0: qu'est-ce qui les rapproche, qu'est-ce qui les tient si proches l'un de l'autre?
1: Oui, parce que j'allais dire Bernanos, effectivement, est un passionné de la petite Thérèse par la simplicité de vie, par la confiance, par au fond la grâce de Thérèse, c'est d'avoir gardé cet esprit d'enfance. Hein. C'est la petite voix, hein, la voix de l'enfance, et c'est ça qui a marqué profondément la pensée de Bernanos. Et sur son lit, son chevet d'agonie, il y avait les dernières paroles de la petite Thérèse. Donc, il voulait vivre un petit peu comme Thérèse sa mort. Mais c'est vrai que il cherche à garder, mais on sait très bien que notre esprit d'enfance, il disparaît. Et donc, il veut que ses lecteurs puissent retrouver cet esprit d'enfant. Vous l'avez résumé, l'esprit d'enfant, c'est la simplicité. Et c'est vrai que c'est important. L'adulte, plus on avance, plus on a l'art de tout compliquer. L'enfant, il s'émerveille, il se simplifie et il a confiance. Il a confiance en ses parents, il doit avoir confiance en ses maîtres. Voilà, cet esprit d'enfance. Et je trouve que on est dans un monde où on risque de perdre cet esprit d'enfant. Je prends l'exemple encore parce que c'était plutôt amusant d'ailleurs. C'était triste mais amusant. Pendant le confinement, on savait pas si on pouvait aller dans les églises. Et puis Noël allait approcher quand même. Bon. Et un député qui nous dit ben voilà, vous pourriez peut-être célébrer Noël au mois de juillet. Et je vais dire mais et il le disait pas en se moquant, hein, pas en se moquant. Et je repensais à une page de Bernanos où il disait « on nous vole Noël et donc on nous vole l'enfance ». Parce que la fête de Noël, c'est la fête de l'enfance, c'est à la fois l'enfant Dieu, hein, le bébé, et en même temps notre émerveillement.
0: La place de l'émerveillement, peut-être qu'elle est à retrouver, l'émerveillement, la surprise faire de
1: sa surprise,
0: vie.
1: La surprise, moi, alors là pour le coup, il me souvient... Je me préparais à cette fête. Je regardais pas dans le salon s'il y a quelque chose qui allait arriver. Tu crois au Père Noël quand même pendant 3 ou 4 ans, mais après j'ai bien compris que c'était pas du tout Père Noël. Mais il n'empêche que il y avait cet émerveillement, l'émerveillement et je trouve d'ailleurs merveilleux de voir un enfant ouvrir un paquet cadeau, avoir ses yeux qui s'ouvrent, qui remplit de joie, hein, et je voudrais qu'on s'émerveille de ce qui se passe aujourd'hui dans notre monde, parce qu'il y a de très belles choses.
0: Mais Patrick Chauvet, un jour, on devient un adulte. On parlait de la responsabilité tout à l'heure. Comment on peut être tiraillé entre, évidemment, cette envie de continuer à goûter la vie et d'un autre côté, on ne va pas passer sa vie à chasser les papillons. Donc, comment garder à la fois cette fraîcheur et tenir sa place dans une société où on nous demande de nous engager aussi.
1: Il faut, naturellement, il faut quitter l'âge de l'enfance. D'ailleurs, le problème aujourd'hui de nos jeunes, c'est qu'ils restent au niveau de l'adolescence. Hein, c'est une société adolescentrique, et donc on n'arrive pas à passer à l'âge adulte. Mais on peut être adulte, s'engager, et en même temps garder en nous cette simplicité.
0: C'est l'esprit d'enfance.
1: C'est l'esprit d'enfant, oui.
0: Alors, on va écouter Bernanos dans son ouvrage Le dialogue des Carmélites,
1: oui,
0: où il y a une belle définition de la simplicité, justement. Mon enfant, dit la prieure au moment de son agonie à l'une des sœurs, quoi qu'il advienne, ne sortez pas de la simplicité. À lire nos bons livres, on pourrait croire que Dieu éprouve les saints comme un forgeron, une barre de fer pour en mesurer la force. Oh ma fille, soyez toujours cette chose douce et maniable dans ses mains. Les saints ne se raidissent pas contre les tentations, ils ne se révoltent pas contre eux-mêmes. La révolte est toujours une chose du diable. Et surtout, ne vous méprisez jamais. Ce qui est intéressant avec ce passage, c'est à la fois la définition de la simplicité, mais aussi l'amour de soi-même, en quelque sorte. S'aimer soi-même, voilà la tendresse à laquelle on est appelé aussi.
1: Oui, pour s'aimer soi-même, il faut d'abord se connaître. Ça, c'est la grande sagesse. Gnotis et Auton, connais-toi toi-même. Il faut se connaître. On l'évoquait dans une émission, hein, connaître ses limites, connaître ses richesses. On porte des richesses. Hein, et l'éducation, ça c'est l'ancien prof qui parle, mais l'éducation, c'est valoriser toutes les richesses d'un enfant, d'un adolescent, et de le conduire à cette croissance. L'autorité, c'est précisément, auctoritas en latin, c'est la croissance. Mmh. Faire croître toutes ces qualités qu'un jeune porte en lui. Et que s'il est doué pour le dessin, ben, il faut valoriser ce côté artistique. S'il est doué pour le théâtre, eh bien, on le met sur la scène.
0: Enfin, on rejoint la liberté ici aussi.
1: Ah ben oui. Et je pense que le Seigneur donne à chacun des qualités que parfois on n'a pas découvert. Je pense à tous ces jeunes qui ont peut-être été dévalorisés. Je crois que dans l'éducation, il faut faire très attention. Un jeune est porteur d'un potentiel. Et ça rejoint l'esprit d'enfance.

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2: Monseigneur Patrick Chauvet, nous évoquons l'esprit d'enfance, la simplicité. Écoutons un passage du journal d'un curé de campagne de Georges Bernanos, où il est question de cette confiance, de cet abandon. Il est lu par le comédien Frédéric Folcher.
3: L'espèce de méfiance que j'avais de moi, de ma personne, vient de se dissiper. Je crois pour toujours. Cette lutte a pris fin. Je ne la comprends plus, je suis réconcilié avec moi-même, avec cette pauvre dépouille. Il est plus facile qu'on croit de se haïr. La grâce est de s'oublier. Mais si tout orgueil était mort en nous, la grâce des grâces serait de s'aimer humblement soi-même comme n'importe lequel des membres souffrants de Jésus-Christ.
2: Il est plus facile qu'on croit de se haïr. La grâce est de s'oublier. C'est puissant aussi,
4: quel
2: ça.
4: Quel beau passage. Quel beau passage. Oui, ça me fait penser aussi à saint Augustin. Au moment de sa conversion, il dit « Je me suis réconcilié avec moi-même. J'étais un être divisé et ça y est, je suis unifié. » Eh bien, le curé de campagne qui vit d'échec en échec.
2: Oui, hein, parce que, on peut
4: parce
2: pas
4: que
2: dire.
4: Le pauvre homme, il vit d'échec en échec. Hein. Eh bien, il n'empêche que là, il n'a plus de haine envers lui, mais voilà, il s'efface pour laisser, j'allais dire, pour laisser la grâce agir.
2: Mais le confesseur que vous êtes entend souvent peut-être cette difficulté, et là je cite à nouveau, de s'aimer humblement soi-même.
4: Ah ben je vais pas vous dire comme ce que j'écoute en confession, mais...
2: Non mais comment réconforter
4: les gens ? C'est sûrement un point important. Mm. Comment aider quelqu'un qui parfois même est écrasé par son péché, qui a du mal à se pardonner lui-même d'ailleurs, d'avoir fait ce qu'il a fait. Eh bien, comment je vais l'aider à grandir? Je crois que je vais l'aider à grandir en disant d'abord « Dieu t'aime » et « Dieu t'aime comme tu es ». T'as rêvé d'être comme ci, eh bien t'es comme ça. Et donc de se dire à partir de ce que tu es, voilà, Dieu va essayer de faire de la grâce. Voilà, donc tu vas être transformé en profondeur. Les gens, parfois, ont du mal à comprendre que Dieu les aime comme ils sont, avec leurs tendances, avec leur histoire de péché et tout. Mais j'allais dire, il est venu pour ça, hein. Il n'est pas venu pour les saints. Il est venu pour les saints pécheurs, ce que nous sommes. Mmh. Et donc, pour moi, c'est très important de faire redécouvrir. Vous savez, j'ai des catéchumènes, j'ai la grâce. Vous savez, on est dans un temps où il y a beaucoup de catéchumènes. Oui. Donc moi, j'en ai une dizaine. Et ce qui est merveilleux...
2: Les catéchumènes, ce sont, juste pour repréciser,
4: des grands jeunes qui demandent le baptême. Voilà, ils ont entre 19 ans et 30 ans, et qui demandent le baptême. Et qui viennent là, d'ailleurs, c'est un peu incroyable, ils viennent là, sans doute attirés par Marie-Madeleine. Voilà. Ils rentrent dans l'église, ils viennent voir un prêtre, bon, et ils sont... voilà, ils disent, nous avons été comme attirés, et le Seigneur nous a dit, je t'aime. Voilà, malgré leur histoire, difficile parfois, ils entendent au fond d'eux cet appel, je t'aime. Voilà, faire découvrir à tous ces jeunes, et moins jeunes, mais faire découvrir qu'on est aimé gratuitement, on est, voilà, même si on est un peu cabossé, on est aimé. Eh bien, ça, c'est vraiment, c'est ce que dit le pape François. Je pense que c'est important. C'est le message de l'Église. Et on évoquait l'espérance dans une émission. Moi, ce que je trouve extraordinaire, c'est que cette espérance, c'est que même quand on est cabossé, Dieu nous aime. Ça ne veut pas dire qu'il faut arriver tous cabossés, hein, mais ça veut dire que Dieu nous aime avec notre histoire. Avec notre histoire. Sainte Thérèse d'Avila dit que la sainteté, c'est de tomber et de se relever. Mais c'est formidable.
2: Merci, Monseigneur Patrick Chauvet, prêtre du diocèse de Paris et théologien. Merci à vous, à demain.

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Lecture de l'Épître aux Romains. Quelle profondeur dans la richesse, la sagesse et la science de Dieu! Ses décisions sont insondables, ses chemins sont impénétrables. Qui a connu la pensée du Seigneur? Qui a été son conseiller? Qui lui a donné en premier et mériterait de recevoir en retour? Car tout est de lui, et par lui, et pour lui. À lui la gloire pour l'éternité. Amen.

Seigneur Jésus, tu es passé parmi nous en faisant le bien. Donne la guérison aux malades et rends la paix aux désespérés.

Par ton baptême dans le Jourdain, tu as été mis au rang des pécheurs. Délivre-nous de toutes nos fautes, que nous servions le Père avec simplicité de cœur. »

Par la tentation au désert, tu as vaincu la puissance de l'ennemi. Donne-nous force et patience dans le combat contre l'esprit du mal.

Tu as livré ton corps et ton sang en nourriture à ton Église. Que ce don précieux soutienne notre marche vers la terre promise.

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2: Pour marquer le 100e anniversaire de la mort de l'artiste, le musée d'Orsay organise une grande exposition consacrée à Marie Cassatt, 1844-1926. Il s'agit en France d'un événement attendu. Les musées nationaux n'ont encore jamais dédié d'exposition majeure à Marie Cassatt, membre actif du groupe impressionniste et l'un de ses piliers. Son centenaire invite à examiner la place centrale de cet artiste de tout premier plan, parvenu par son talent et sa détermination à se forger une identité unique dans l'histoire de l'art de la fin du 19e siècle et du début du 20e siècle, de part et d'autre de l'Atlantique. L'exposition vient d'ouvrir et se tient jusqu'au 31 janvier 2027.
3: Bonjour Mélina de Courcy.
4: Bonjour Christophe Maury, bonjour à tous.
3: Vous nous emmenez au musée d'Orsay à Paris pour cette exposition Marie Cassatt, l'indépendante. Vous rendez-vous compte qu'il s'agit de la première grande rétrospective en France où elle a vécu 60 ans et où elle est enterrée. Pourquoi si tard ?
4: Pourquoi si tard ? Parce que sans doute d'autres avaient pris un peu de place. C'est un moment pour nous extraordinaire de la redécouvrir ou de la découvrir, que ce centenaire de sa mort qui est la même année que la mort de Monet.
3: Bonjour Florence Gattner.
5: Bonjour.
3: Vous avez été chargée de mission au musée Carnavalet et à la maison

0: de Victor Hugo, et puis vous publiez chez Fayard « Marie Cassatt, une Américaine au cœur de l'impressionnisme français », livre tout à fait essentiel à lire avant de voir l'exposition ou à lire après l'exposition pour se souvenir des grandes choses que nous avons vues. Alors, au cœur, en effet, parce qu'elle va exposer avec eux, et surtout, elle va les faire connaître aux États-Unis.
1: Oui.
0: C'est par Degas qu'elle rentre dans la bande ?
1: Oui, absolument. Lui, il l'avait repéré. Hein. Il avait repéré un tableau et il a eu du mérite, puisqu'il a repéré ce tableau au Salon de 1874, où des milliers d'œuvres étaient accrochées sur des murs très hauts, du sol au plafond.
0: Et, Zola nous décrit ça très bien dans l'œuvre.
1: Oui, et bravo à Degas d'avoir su représenter ce portrait qu'elle avait appelé Ida, qui est un peu flamand, hein, de style. Et il l'a repéré parce qu'il a trouvé que l'auteur,
0: sans savoir que c'était une femme,
1: sentait les choses un peu comme lui-même. Voilà, il a dit ça.
0: Méliane Accourcy, dans les 80 toiles qui sont exposées actuellement au musée d'Orsay, est-ce qu'on sent une espèce d'influence de Degas ?
2: Alors vraiment, merci de commencer par ça, Madame et Christophe, parce que c'est tellement éminent dans l'exposition.
0: Mais oui.
2: Et c'est merveilleux. Je vais vous dire pourquoi, parce que cette femme, Marie Cassatt, est beaucoup plus portraitiste que paysagiste.
0: Elle va le devenir. On va en parler sur la mondanité.
2: Voilà, il y a des paysages, et bien évidemment, dans ses œuvres. Mais je crois, et c'est pas étonnant qu'elle ait été remarquée par Degas sur un portrait. Et ce qui est extraordinaire, c'est qu'elle utilise, comme lui, cette technique extrêmement délicate du pastel. Et elle est, comme lui, très marquée par l'exposition des estampes japonaises, des ukiyo-e, donc le japonisme, qui marque une mode, qui marque la peinture impressionniste par sa modernité. Et elle adopte de manière très radicale cette manière de faire avec des cadrages qui coupent le motif, avec des espaces au centre qui sont parfois vides et autour desquels s'organise la composition, ce qui est le contraire de l'enseignement de l'académie. Donc c'est très intéressant de voir comment Marie Cassatt rejoint, par certains aspects, de manière très radicale, certains impressionnistes, dont Degas.
0: Et on va voir la série des 10 estampes en couleur.
2: Oui, qui est rare à voir et qui est intéressante, très intéressante dans son œuvre.
0: Novatrice, singulière et saluée par leur prouesse technique. Camille Pissarro, lui aussi graveur et séduit par la couleur, admire cette réussite et reconnaît la supériorité de Cassatt en la matière. Elle est décidément très forte, c'est subtil. Et effectivement, sur ces 10 estampes en couleur, il y a une technique.
2: Oui, alors ça, c'est très important parce que Marie Cassatt, elle a rejoint le mouvement impressionniste. Ça veut dire quoi ? Ça veut dire qu'elle a quitté le salon. Et ça...
0: Ah oui, parce qu'ils ne peuvent pas s'entendre.
2: Ça, c'est vraiment un acte d'indépendance. D'ailleurs, elle dit, l'exposition, c'est Marie Cassatt, l'indépendante, c'est tout à fait juste, et elle dit, je vais vivre seule et j'aime travailler. C'est une déclaration d'indépendance. Ça n'existe pas dans la bouche d'une femme à cette époque.
0: Alors justement, Florence Gettner, elle rejoint les impressionnistes, donc elle quitte le salon. Et vous le dites très très bien dans votre livre, il y a une haine des impressionnistes à ce moment-là.
1: Ah oui, absolument. Et donc, elle le quitte justement...
0: Dès la première exposition chez Nadar, je crois que c'était en 74, hein, Boulevard des Capucines.
1: Oui. Elle n'a vraisemblablement pas assisté à cette exposition-là, parce qu'elle est arrivée à Paris juste après.
0: Elle était la deuxième.
1: Oui, mais elle a été plongée dans ces polémiques terribles qui déchaînaient les journalistes, les critiques contre l'impressionnisme. Effectivement, cette première exposition a été vraiment vilipendée. Les critiques ont été très, très injurieux. Les gens venaient pour rire, pour se moquer. Enfin, il y avait une incompréhension totale. Et elle, c'est justement après un double échec au salon, elle en avait eu quelques ans avant, elle avait été aussi admise quelques fois au salon, mais c'est ce double échec-là qui l'a vraiment découragée, et c'est juste à ce moment-là que Degas est venu frapper à sa porte et l'a entraînée avec les rebelles. Et ça, c'est extraordinaire de la part de cette jeune femme.
0: Parce que ses maîtres, elle apprend, elle est dans l'atelier de Jérôme et de Chaplin.
1: Oui.
0: qui ne sont pas vraiment des impressionnistes.
1: Pas du tout. Elle s'est mais c'est parce qu'elle est aussi très, très consciencieuse. Elle a voulu apprendre la bonne peinture, la vraie peinture. Déjà, à Philadelphie, elle avait suivi un enseignement très académique. Et effectivement, ses premières œuvres, lorsqu'elle a voyagé en Italie et en Espagne, avant de s'installer vraiment, vraiment à Paris...
0: Elle copie beaucoup.
1: Elle copie beaucoup, mais elle s'astreint à la copie pour atteindre le meilleur niveau et pour tirer de l'enseignement des maîtres les plus grandes qualités.
0: Alors, dans l'exposition, on voit ces représentations de jeunes femmes élégantes évoluant en société, recevant chez elles ou se divertissant au théâtre. Il y a une toile au théâtre qui est absolument formidable, où on voit cette femme, et c'est dans les... c'est un peu sépia, je ne sais pas si vous la voyez. Oui, c'est celle-là.
2: Donc c'est une jeune femme dans une loge.
0: Voilà.
2: Jeune femme dans une loge, c'est le portrait d'une femme.
0: On est en quelle année ?
2: Là, on est en 1879, donc c'est...
0: Cinq ans après son arrivée à Paris, après son installation à Paris. Je parle sous votre contrôle, Florence Gettner.
2: Oui, mais c'est la quatrième exposition impressionniste et c'est la première à laquelle elle participe. Elle participera à quatre d'entre elles sur les huit à partir de 1879. Alors, un mot sur le thème. C'est un thème éminemment moderne. Renoir, à la première exposition impressionniste de 1874, présente la loge, qui montre une femme... parée de bijoux, de perles qui ont un éclat mouillé et qui accrochent la lumière avec un vêtement rayé noir et blanc et des jumelles dans la main parce qu'elle est dans sa loge pour être vue et à côté d'elle un homme en retrait lève ses jumelles vers le haut car il est en chasse et lui il y va pour voir. Donc ça c'est absolument ce que Renoir démontre dans ce tableau, c'est la réalité de... cette passion de la bourgeoisie de la fin du Second Empire pour le théâtre, où on y va non seulement pour voir un spectacle, mais pour voir qui y est et en être vu, notamment les demi-mondaines, qui aimaient beaucoup être repérées.
0: Et pour consommer aussi sur les banquettes des loges du Palais Garnier.
2: Alors ça, c'est Manet l'a absolument remarquablement décrit, ainsi que Degas. Mais alors là, justement, donc Marie Cassatt se prête à ce jeu du théâtre avec une remarquable figure de femme vue de trois quarts, adossée à l'anguille dans son grand décolleté, les épaules nues qui accrochent la lumière, dans sa loge. Et on voit ce visage et on retrouve exactement ces perles à l'éclat mouillé qui montrent comment la lumière peut faire chatoyer les couleurs, peut faire chatoyer les teintes de satin des robes. On voit aussi que Marie Cassatt adopte la touche impressionniste. Qu'est-ce que ça veut dire ? Ça veut dire qu'elle ne travaille pas sur ce personnage en aplats de couleurs, mais que sa touche picturale est fragmentée et que l'effet de la lumière en décompose certaines teintes. Voilà. De même qu'au fond, nous voyons l'espace des loges à l'arrière-plan avec des personnages qui sont à peine esquissés. Il n'y a pas de netteté, il n'y a pas de volonté de réalité, est-ce mais simplement homme, la volonté de rendre une impression, une sensation.
0: Est-ce qu'un homme aurait pu peindre ce portrait ?
2: C'est le regard d'une femme sur une femme.
0: Oui, et ça c'est quand même quelque chose de très très beau et de formidable. Alors, elle va être portraitiste et il y a un côté mondain hein, chez Marie Cassatt, Florence Gettner, dans votre biographie. Marie Cassatt, une Américaine au cœur de l'impressionnisme français chez Fayard. On voit bien que le portraitiste, c'est celui qui va gagner de l'argent parce qu'il va pouvoir pénétrer des milieux, des familles et des cercles où on a envie d'être portraituré et de faire portraiturer sa femme et son enfant.
1: Oui, alors elle a aussi, il faut reconnaître aussi que pour une femme, il faut là la rapprocher de Berthe Morisot, l'univers qu'une femme pouvait peindre est quand même assez restreint. Ce sont ses amis, c'est sa famille. Et Marie Cassatt a beaucoup peint ses proches. Mais en effet, et peut-être sous l'influence de Degas, qu'il a sorti de ce milieu académique où elle ne se sentait pas bien, j'ai envie de dire, il l'a sorti à Paris. Hein. Lui, il était passionné d'opéra, tout le monde le sait. Et donc, elle a découvert tous ces milieux-là. Et puis, quand ses parents sont venus s'installer avec elle à Paris, eux étaient des grands admirateurs d'opéra, de théâtre, etc. Donc oui, elle a aimé peindre ces sujets-là. Et effectivement, elle les a bien vendus. beaucoup d'Américains qui venaient à Paris réclamaient leurs portraits par des impressionnistes. C'était quelque chose qu'on ramenait avec soi. Et elle a un petit peu donné là-dedans aussi. Elle
0: avait... On est au moment aussi de Carolus Duran, hein, qui était le prince du portrait, oui. Du portrait mondain. Hein.
2: Qui les a tous portraiturés, Manet, etc., les uns oui. Après les autres, bien sûr. C'est intéressant par rapport à Berthe Morisot, j'aurais dû soulever,
0: oui,
2: puisque madame en parlait. Parce que bon, Berthe Morisot, dans le groupe des impressionnistes, elle est la femme. Mmh. Hein, donc le 15 avril 1874, chez Nadar, il y a Berthe Morisot, qui expose le berceau notamment, et qui représente sa petite nièce Blanche dans son berceau, fille de sa sœur Edma. Et Berthe Morisot a été extrêmement critiquée. Ils disent tous qu'il y a une folle au milieu de ces fous.
0: Ah ben c'est la cantinière.
2: Voilà. Et alors donc c'est extraordinaire. Et alors ce qui est intéressant, c'est que Berthe Morisot, à la fin de sa vie, était reconnue par ses pairs comme leur égale, ouais. Par les peintres comme une vraie impressionniste, et même certains ont dit c'est la seule vraie impressionniste. Voilà. Alors j'ai trouvé dans cette exposition certaines similitudes avec la touche parfois de Berthe Morisot chez Marie Cassatt, notamment en plein air, ce tableau où on voit sa sœur assise sur un banc en train de faire du crochet. Et ce qui m'a intéressée, c'est que les arrière-plans, les fonds, les paysages dont on parlait tout à l'heure, qui ne sont pas exactement toujours au premier chef son sujet de prédilection, sont traités avec une liberté de touche absolument extraordinaire et une lumière, une luminosité qui touche par moments véritablement à l'abstraction. Elle va très très loin. Elle va très loin dans ses fonds, dans ses arrière-plans, par rapport à la liberté de touche et à la non-figuration.
0: C'est une peintre de plein air comme les copains ?
1: Beaucoup moins.
0: Eh bien oui. Eh bien oui. Et c'est pour ça qu'on a tant de portraits,
1: oui.
0: Parce que c'est vraiment du travail à l'atelier.
1: Oui, beaucoup.
0: Mmh. Et elle n'est pas du tout tout terrain comme Monet, comme Renoir.
2: Ou comme Berthe Morisot.
0: Ou comme Berthe Morisot, absolument.
1: En effet.
2: Mais ce qui est intéressant de voir justement, c'est que les femmes n'avaient pas le droit de suivre les Beaux-Arts. Les Beaux-Arts n'ont été ouverts aux femmes qu'en 1897. Donc,
0: oui, mais le cidre de la mère Toutain, on peut le partager avec des femmes, quand même.
2: Alors, du coup, c'était les peintres d'histoire des Beaux-Arts qui avaient le droit au professorat.
0: Oui.
2: Donc, Jean-Léon Gérôme, qui fut son maître, grand
0: pendant
2: peintre.
0: Un an.
2: Oui, hein? grand peintre néoclassique, ouais. Gardien de la doxa de l'Académie.
0: Les Horaces et les Curiaces.
2: Voilà, lui a évidemment inculqué des bases extrêmement solides. On voit bien que la peinture de Marie Cassatt est extrêmement solide. Mais elle a eu ce courage d'en partir, alors qu'elle aurait pu exposer au salon et avoir une carrière de peintre néoclassique, comme beaucoup. Elle a eu ce courage et elle a eu donc cette passion. Et ce que je trouve, c'est que cette femme est vraiment passionnée par la peinture.
0: Alors, on va parler de peinture, mais on va aussi parler du suffrage universel. Elle va œuvrer pour le suffrage universel des femmes, hein, aux États-Unis. Et ça va être une femme militante pour la cause des femmes. Mais pour le moment, elle nous berce de sa peinture.

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2: Je suis avec Mélina de Courcy et Florence Gettner. Nous parlons de l'exposition Marie Cassatt, l'indépendante, c'est ça, au musée d'Orsay. Florence Gettner, vous avez publié chez Fayard Marie Cassatt, une américaine au cœur de l'impressionnisme français. Et Mélina, vous nous emmenez toujours visiter ces formidables expositions pour nous décrire les tableaux. Parlez-nous un peu de la jeune fille au banjo de 1894. Vous la voyez, elle est superbe.
3: Elle est superbe, elle est rousse.
2: Elle est rousse.
3: Moi, ce roux m'a
2: enchantée.
3: Il y a
2: une sensualité dans ce tableau, je suis désolé, mais il y a une sensualité. Oui. Pourquoi pas une sensualité au sens de l'appel de la peau, mais de la liberté du corps de cette femme. Alors là, on sent vraiment l'indépendance.
3: Oui, et puis il y a une observation très, j'irais presque féminine.
2: Oui.
3: Ça représente une jeune fille penchée sur son banjo en train de jouer. Alors on parlait d'arrière-plan tout à l'heure, mais le fond est totalement. Oui, ce sont des touches de peinture jetées librement sur le fond du mur et sur laquelle qui sont des hachures.
2: Ouais.
3: Hein, avec du bleu, ce roux qui habite comme ça, ce bleu qui le fait vibrer. Ces hachures sont en diagonale et sur ce fond qui est très vibrant, un peu comme si c'était le son de la musique qui résonnait sur le mur. Moi, c'est ça que ça m'a fait.
2: Et la modernité, éprouver. Parce que ce n'est pas un luth ni une guitare. C'est un banjo.
3: Absolument.
2: C'est-à-dire que ça vient des États-Unis, ça vient du New Orleans, ça vient du jazz. Ouais. Et on a cette femme qui est très classique, cette jeune fille qui est très classique, avec un instrument très moderne qui donne un rythme, et ce rythme, on l'a dans le fond du tableau. Je trouve que c'est un chef-d'œuvre.
3: Ah oui, c'est formidable. Il vient d'être redécouvert, d'ailleurs, ce tableau. Et c'est extraordinaire aussi de voir...
2: Il appartient à qui ?
3: C'est une collection particulière.
2: Oui, c'est ça.
3: Et il est tout à fait extraordinaire parce que ce pastel... qui est très vibrant, mais qui est très... c'est très sourd, c'est très lumineux et c'est très sourd en même temps, ce bleu marine, ce bleu roi et cet orange, ce rouille qui s'enchevêtre. Mais sur ce fond, il y a ce visage de cette jeune fille extrêmement concentrée, oui, sur l'accord de sa main gauche, qui est sur le manche du banjo. D'ailleurs, la main gauche, elle est totalement... stylisé.
2: Oui, oui.
3: On a quatre traits, cinq traits qui représentent des doigts. On ne sait même pas si c'est des doigts. Enfin, c'est pas du tout le sujet de Marie Cassatt.
2: On peut pas voir que c'est un seul majeur.
3: Voilà. Mais justement, il y a la vélocité des doigts. Il y a le rythme qui est dedans, dans cette espèce d'imprécision. Et c'est génial. Tandis que le visage de cette jeune fille est très étudié. Il est dans une pose absolument parfaitement observée. Et vous savez que ça, elle le partage avec Degas, qui était celui qui était en quête du mouvement juste dans ses danseuses et dans ses chevaux.
2: Eh oui.
3: Et donc, on voit bien que l'œil est posé sur le doigt. Est-ce que je suis en train de changer mon accord, tandis que je gratte avec ma main droite, ma main gauche cherche l'accord, et j'ai mon œil qui est complètement concentré. Donc, il y a une concentration de ce visage qui est vu deux, trois quarts, la joue encore un tout petit peu poupine de cette jeune fille qui a une bretelle faite sur une épaule, l'autre qui qu'on ne voit pas parce que ses cheveux la cachent. Il y a une espèce de naturel d'instantané, de pris sur le vif, qui est absolument remarquable.
2: Alors, Florence Gettner, l'engagement de Marie Cassatt en faveur de l'indépendance est en effet allé au-delà de son propre parcours et de sa démarche artistique, puisque fervente partisane de la lutte des femmes pour le droit de vote, elle encourage ses contemporains à, je cite, « œuvrer pour le suffrage, car ce sont les femmes qui décideront de la question de la vie ou de la mort d'une nation ». C'est quand même vachement fort.
4: Oui, oui, elle soutenait en fait l'une de ses meilleures amies, qui était une New-Yorkaise.
2: Louisine.
4: Riche New-Yorkaise, Louisine Havemeyer, oui, qui avait épousé le roi du sucre, on l'appelait, Monsieur Havemeyer, donc un milliardaire new-yorkais du Gilded Age. Et cette femme, elle a même fait de la prison pour s'être engagée très fermement pour le droit de vote. Et Marie Cassatt soutenait alors à distance son amie Louisine, qui lui rendait visite aussi en France régulièrement et avec qui elles échangeaient, elles avaient ce genre de conversation.
2: Oui. Mais pour Louisine, elle va même organiser en 1915 une exposition à New York.
4: Oui.
2: une exposition au profit du suffrage des femmes.
4: C'est ça, et l'ironie voulait que, ce, que Louisine expose côte à côte Degas et Marie Cassatt, ce qui avait fait sourire Marie parce que Degas était quand même assez misogyne et vraisemblablement, bon, à cette époque-là, il était déjà assez, on va dire, diminué. Et donc, n'aurait peut-être pas vraiment de gaieté de cœur participé à cette exposition. Mais Louisine le fait, l'exposition est magnifique. Et même, il y a des salles de maîtres anciens qui sont mis en relation avec leur art à tous les deux.
2: Alors, Mélina de Courcy, justement, il y a une sélection restreinte de ces tableaux qui ont été montrés et qui se trouvent dans l'exposition à Orsay, qui termine l'exposition, et on voit... ce goût qu'elle avait, et c'est là pour au profit du suffrage des femmes.
3: Oui, absolument. Elle était totalement. De toute façon, sa
2: vie. Et ça
3: vie,
2: se termine comme ça.
3: Oui, mais sa vie en témoigne.
2: Absolument.
3: C'est sa vie, en fait. C'est l'histoire de sa vie, Marie Cassatt. Ne pas se marier. Vous savez, Berthe Morisot, dont on parlait tout à l'heure, elle était éduquée dans la grande bourgeoisie française et puis parisienne, que son père était d'abord préfet à Bourges. Mais quand ils sont arrivés à Paris, que faisaient les femmes? Elles ne pouvaient pas aller aux Beaux-Arts. Donc on leur apprenait.
2: La couture. Le piano.
3: Et le dessin. Voilà. Or, elle rencontre dans le salon de Madame Morisot, qui tenait salon, elle rencontre Fantin Latour, qui leur parle de certains maîtres qui vont en plein air peindre sur le motif. Alors, elles disent à leur même professeur de peinture, « Amenez-nous sur le motif !» Alors, il les a collés à Corot. Donc, Corot les a emmenés sur le motif, et le professeur a écrit à Madame Morisot, « Madame, vos filles, et soyez bien conscientes qu'elles ne vont pas devenir des petites peintres de salon. Elles vont devenir des grandes peintres. C'est très embêtant. Je dirais même, c'est catastrophique. Vous voyez, dans cette société-là, c'est catastrophique.
2: Alors, Cassatt désacralise et modernise le thème de la Vierge à l'enfant dans ses peintures, dans ses pastels, dans des œuvres graphiques, en se concentrant sur l'humain et sur l'intime. Et là, elle va changer le regard. Est-ce qu'elle est très croyante? Non.
4: Non, on n'a pas de preuves.
2: Voilà.
4: On n'a pas de preuves.
2: Ni dans un sens, ni dans un autre.
4: Non.
2: Mais en tout cas, dans sa vierge à l'enfant, on n'est plus du tout dans le côté sacré, parce que elle touche la femme et elle touche l'enfant comme elle a fait pour ses portraits. Donc ça, c'est une chose qui est assez intéressante. Alors, à partir de 1880, elle est représentée par Durand-Ruel.
4: Oui.
2: Comment elle le rencontre?
4: Alors, elle le rencontre, bon, Durand-Ruel, et c'est celui qu'on a appelé un apôtre de l'impressionnisme, parce qu'il s'est démené toute sa vie pour défendre ceux que tout le monde conspuait, en qui personne ne croyait. Il était le seul à y croire. Et elle l'a rencontré parce qu'il était toujours là, il était partout, il soutenait les expositions.
2: Alors, il a sa galerie rue Pelletier à ce moment-là,
4: voilà,
2: dans le 9e.
4: Il bataillait contre les nombreux ennemis de l'impressionnisme et il s'est mis en faillite plusieurs fois. Et donc, en 86, c'est exactement le moment où justement le groupe impressionniste explosait, se séparait. Ses finances à Durand-Ruel allaient très très mal. Et là, Marie Cassatt, il connaissait déjà l'Amérique, il avait des clients américains qui franchissaient l'océan pour venir dans sa galerie. Et Marie Cassatt a vraiment conseillé à Durand-Ruel de tester le marché américain.
2: Et c'est elle qui va traverser l'océan Atlantique de France à New York pour apporter les impressionnistes.
4: Oui, c'est... Matériellement, c'est lui, sur un bateau.
2: Mais c'est elle qui l'a fait connaître.
4: Absolument, parce qu'elle a fait jouer le réseau de relations de son frère. Marie Cassatt s'est vexée plusieurs fois d'être, à cette époque-là, désignée dans les journaux américains comme la petite sœur d'Alexander Cassatt, qui lui avait fait une carrière phénoménale dans les chemins de fer de Pennsylvanie. Et il avait un réseau de relations formidable. Et donc, en plus, avec son ami Avemeyer, en conjuguant ces deux cercles-là, elle a pu envoyer à l'exposition que Durand-Ruel a organisée grâce au soutien d'un Américain, James Sutton, à New York. Elle a pu envoyer une clientèle potentielle très, très importante. Et ça a marché. Les Américains ont tout de suite adhéré. Durand-Ruel n'en revient pas dans ses mémoires. Il dit, voilà, lui qui était habitué à n'entendre que du négatif et de l'injure, on va dire, eh bien,
2: ils sont très
4: rencontré un véritable enthousiasme.
2: Ils sont très positifs, ces Américains.
4: Oui.
2: Mélina de Courcy, la toile qui vous a le plus marqué parmi les 80 qui sont exposées actuellement à Orsay?
3: Alors, il y a plusieurs thématiques, donc voilà, mais j'avoue que les thématiques des mères à l'enfant, alors elles sont à l'époque impressionniste, enfin à l'époque de Marie Cassatt et de Berthe Morisot, elles sont critiquées parce qu'elles représentent des maternités, mais quand Renoir est devenu père, il a représenté sa femme et son et leur enfant, il n'a jamais été critiqué, donc c'est pas du tout réducteur en fait comme thème. Mais moi, ce qui m'a intéressée dans ce thème, c'est que justement, elle le renouvelle complètement. C'est-à-dire qu'elle présente des femmes, parfois on ne voit que leur dos ou que leur nuque, par exemple. Elles embrassent leurs enfants avec beaucoup de tendresse. Marie Cassatt n'est pas mariée et n'a pas d'enfant.
2: Non.
3: Donc c'est quand même assez extraordinaire de voir ça. Il y en a un que j'ai beaucoup aimé, qui est dans des tons de bleu et gris. Je l'ai aimé parce que je trouvais très moderne. Il s'appelle « Mère et enfant » de 1890. Et en fait, on voit sur un mur gris un peu plomb et à côté un mur très bleu ciel, donc une ambiance de chambre.
2: Un enfant
3: qui est nu, qui sort de son bain, qui est dans une pose alanguie que l'on voit de face alors que sa mère est assise de dos.
2: Parfait.
3: Et ça, c'est ravissant.
2: Merci Mélina de Courcy. Nous parlerons bientôt longuement de votre livre Sacré Cher, la Bible des émotions que publie Le Cerf. Pour approfondir la vie et la personnalité de Marie Cassatt, vous préparez à visiter l'exposition Marie Cassatt, l'indépendante au musée d'Orsay à Paris jusqu'au 31 janvier 2027. Je vous invite à lire la biographie de Florence Gettner, Marie Cassatt, une américaine au cœur de l'impressionnisme français, publiée chez Fayard. Merci Florent Gettner. Merci Jean-Paul Lérine pour la réalisation, Thierry Stenner, François Dieudonné, Philippe Alpeche, Camille Meyer pour la réussite technique de notre moment. Merci Catherine Ségouffin pour l'aide précieuse de la préparation d'émission. Demain jeudi, je recevrai Monseigneur Patrick Chauvet pour son livre Journal d'un curé de Paris. Il a mille choses à dire, mais ce sera demain. D'ici là, soyez heureux, c'est urgent.

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2: Alors que la question des violences sexuelles faites aux femmes et aux enfants est au cœur de l'actualité parlementaire cette semaine, avec le vote solennel ce mardi 13 octobre de la loi dite intégrale, nous avons choisi dans cette émission aujourd'hui de nous intéresser à un point très particulier, celui de la prostitution. D'après les chiffres du gouvernement, elle concerne 40 000 femmes en France. Concrètement, que mettre en œuvre pour aider ces femmes à s'en sortir, à s'insérer, ces femmes et ces hommes aussi? Le parcours de sortie de la prostitution a été établi dans la loi du 13 avril 2016, mais avant de le démarrer, quelles étapes doit-on franchir pour se mettre en route? Et ensuite, la réponse aujourd'hui avec des acteurs de terrain qui œuvrent au quotidien auprès de ces victimes de l'exploitation sexuelle. Nous allons découvrir tout cela dans un instant, mais juste avant cela, Marc-Antoine Noiret est avec nous pour notre rendez-vous hebdomadaire. Nous allons parler d'emploi, mais pas simplement d'emploi, également de chômage. Vous voulez nous parler de toutes ces personnes pour lesquelles retrouver un travail est devenu particulièrement difficile. Bonjour Marc-Antoine.
3: Eh bien oui Élodie, parce qu'il y a un immense paradoxe, c'est qu'un bon nombre d'entreprises cherchent à embaucher et en même temps, on a certaines personnes qui restent durablement éloignées de l'emploi. Alors pourquoi l'offre et la demande ne se croisent pas? Parce que chercher un travail quand on n'a pas de logement, quand on maîtrise mal le français, quand on sort d'une longue période d'inactivité, eh bien évidemment c'est plus difficile. Alors certaines structures font un pari qui est intéressant, plutôt que d'attendre qu'une personne ait réglé l'entièreté de ses difficultés, on lui propose un emploi et un accompagnement en même temps.
2: Et c'est justement le principe des entreprises d'insertion.
3: Oui, exactement. Une entreprise d'insertion, c'est d'abord une entreprise. Elle vend des biens, des services, elle a des clients, des salariés, des contraintes économiques. Mais une entreprise d'insertion va embaucher des personnes qui sont éloignées de l'emploi. Et elle va leur proposer en parallèle un accompagnement social et professionnel. C'est un modèle qui est d'ailleurs reconnu par l'État. Ces entreprises font partie de ce qu'on appelle l'insertion par l'activité économique. Et elles peuvent être conventionnées pour cette mission. L'idée, elle est en fait assez simple, faire du travail un outil d'insertion.
2: Et donc vous avez l'exemple particulièrement original à nous présenter, qui est présent également sur notre antenne, c'est celui de Solancienne.
3: Oui, Solancienne, c'est une structure qui est née à Grenoble. À la base, c'est une demande de femmes en situation de prostitution qui souhaitaient s'en sortir et accéder à un travail stable. Solancienne développe donc des activités professionnelles, notamment dans le nettoyage, pour permettre à ces personnes de trouver un emploi, un revenu et progressivement leur autonomie. Tout ça avec un accompagnement qui est évidemment personnalisé. Mais pour accueillir davantage de personnes, il faut aussi se développer. Et qui dit développement, dit financement. Et c'est là qu'intervient la finance solidaire. Solancienne a réalisé une levée de fonds obligataire sur Credo Funding. Concrètement, ce sont des épargnants qui prêtent leur argent à la structure. La structure elle va utiliser ses capitaux pour financer son développement et rembourser ses capitaux dans les conditions prévues.
2: Et ainsi, l'épargne participe directement au développement du projet, c'est ça?
3: Oui, c'est ça, et c'est l'idée que je trouve particulièrement intéressante. La finance solidaire ne réalise évidemment pas elle-même l'insertion. En revanche, elle peut donner à ceux qui la font concrètement les moyens de changer d'échelle et d'accompagner davantage de personnes. On retrouve finalement deux leviers extrêmement puissants. Le premier, c'est le travail qui permet de retrouver de l'autonomie et une place dans la société. Et le deuxième, c'est la finance qui peut donner les moyens à chaque projet de grandir. Pour conclure, je reprendrai cette phrase du pape Jean-Paul II. Le travail est un bien de l'homme, il est un bien de son humanité. C'est une belle manière de nous rappeler que derrière l'insertion professionnelle, l'enjeu n'est pas simplement de retrouver un emploi, c'est aussi de permettre à chacun de retrouver sa place et sa dignité.
2: Merci beaucoup Marc-Antoine Noiret de Noiret Patrimoine. Le travail est un bien de l'homme, il est un bien de son humanité. Avec nous pour en parler, la question de la dignité de la personne humaine, nous allons la découvrir à travers plusieurs facettes. Rodolphe Baron, bonjour.
4: Bonjour.
2: Donc vous êtes le fondateur et directeur général de Solancienne, dont Marc-Antoine Noiret vient nous parler. À côté de vous, Jean-Damien Lelièvre, bonjour.
5: Bonjour Elodie.
2: Alors, vous êtes président bénévole d'Au Captif La Libération. Lucie Quéré, vous représentez également Captif La Libération.
6: Bonjour.
2: Bonjour, vous êtes travailleuse sociale dans l'antenne Saint-Rita, Paris 9e, depuis 2 ans.
6: C'est ça.
2: Et bien alors, vous allez commencer par nous dire ce qui vous a amené aux captifs.
4: Alors, ce qui m'a amenée au captif, c'était un peu le fruit du hasard. Disons que j'ai pas du tout de diplôme d'éducatrice spécialisée. J'ai un master en droit, mais la question du droit des femmes, ça a toujours été une cause qui me tenait à cœur. Et pour avoir fait donc du socio-judiciaire avant, ça faisait sens à mes yeux de m'orienter vers la prostitution et vers les captifs.
2: Parce que la question de la justice est présente.
4: Voilà, tout à fait.
2: À travers le temps la présence et l'accompagnement,
4: De ces femmes
2: que vous voyez
4: bien sûr.
2: Combien de fois par mois ?
4: Alors, donc tout d'abord, on fait de l'aller vers, donc c'est-à-dire qu'on va en rue rencontrer ces femmes sur leur lieu d'activité. Chaque travail social a son territoire de maraude. Pour ma part, c'est Châteaurouge et les Maréchaux Nord, mais il y a aussi le Bois de Boulogne, Vincennes et Strasbourg-Saint-Denis. Donc c'est à partir de cette rencontre-là qu'on essaye de créer un lien de confiance avec ces femmes et qu'ensuite, c'est elles qui vont venir nous rencontrer sur des temps d'accueil qu'on propose. Pour ma part, sur l'antenne, c'est tous les mercredis après-midi. À partir de leur demande, de ce qu'elles formulent comme étant un besoin dans un premier temps, on va travailler un accompagnement.
2: Donc un accompagnement. On va revenir sur ces questions de demande. Jean-Damien Lelièvre, peut-être que le préalable, c'est d'abord de dire de qui on parle finalement. Parce que j'ai dit les femmes, mais ce n'est pas tout à fait exact. On va dire les personnes. C'est déjà la question qui relève, qui décrit la complexité du sujet.
5: C'est qu'il y a une grande diversité de personnes qui sont en situation de prostitution. Alors nous, on va vous parler des personnes que nous rencontrons dans la rue, puisque Captif La Libération, c'est une association qui va auprès des personnes qui sont dans la rue, soit en grande précarité, d'une part, et en situation de prostitution, d'autre part. Donc en situation de prostitution, comme l'a dit Lucie, ce sont des femmes dans le bois de Vincennes, qui sont des Nigérianes essentiellement, ou des personnes d'Afrique subsaharienne, qui sont victimes de réseaux de traite.
2: Oui.
5: C'est vraiment des réseaux, on pourrait y revenir, décrire ce mécanisme qui est assez insupportable, en fait. Ensuite, il y a des personnes sur les grands boulevards, ce qu'on appelle les Maréchaux, vers Châteaurouge, donc dans Paris. Et puis, il y a des personnes, donc c'est plutôt des femmes, essentiellement des femmes. Et puis, il y a des personnes dans le bois de Boulogne qui sont des personnes transsexuelles, les sud-américaines, on va dire, brésiliennes, etc., qui ont toujours été dans le bois de Boulogne depuis très longtemps et qu'on rencontre régulièrement. Et puis, on est aussi présent sur Lyon et sur Bordeaux, notamment en périphérie des villes, puisque depuis une vingtaine d'années, les villes ont exclu, ont rendu invisible la prostitution. Et donc les personnes qui étaient avant dans des situations qui étaient visibles, dans des rues connues autour des gares, etc., ont été externalisées, se sont retrouvées sur des grands axes routiers et dans Paris, dans les bois que j'ai cités.
2: On a caché la misère qui n'a pas été éradiquée et qui à la rigueur s'est aggravée, puisque dans des lieux encore plus sordides où la violence peut être encore plus terrible.
5: Alors, il y a eu ça, plus en parallèle l'arrivée d'Internet, si on fait sur 20 ans.
2: Oui.
5: Donc il y a un certain nombre de personnes qui se prostituent sur Internet, enfin qui font des rencontres sur Internet qui amènent à la prostitution. Nous, on est aussi présents sur Internet, on a développé ce qu'on appelle des maraudes numériques, des tournées rues numériques.
2: Oui. C'est peut-être là qu'il y a le plus de monde.
5: Oui, c'est là où il y a le plus de monde. Mais ce qui est impressionnant, c'est qu'il y a toujours autant de monde dans la rue. Enfin, dans la rue, dans les bois, dans les lieux physiques de rencontres. On pouvait penser que tout le monde partait sur Internet. Ce n'est pas le cas. Et pourquoi ? Parce que les personnes qu'on rencontre sont des personnes très fragilisées, très vulnérables. Beaucoup de personnes d'origine étrangère, mais pas uniquement, qui sont peu insérées dans la société, sauf peut-être quelques femmes traditionnelles, comme on dit, mais les autres sont vraiment peu insérées, isolées, et aller dans le bois de Boulogne, moi j'ai tourné pendant 15 ans dans le bois de Boulogne, Rodolphe aussi y a été longtemps, c'est vraiment impressionnant, parce que c'est des personnes très isolées, qui sont dans des situations de grande vulnérabilité. Voilà, c'est pas du tout le côté fun de Maupassant, ou je sais pas quoi. On est vraiment dans une grande détresse de personnes. Et j'ai oublié une catégorie qui est quand même importante aussi, c'est la prostitution masculine. C'est-à-dire qu'il y a, notamment dans le bois de Boulogne, puis dans d'autres lieux sur Paris, il y a des hommes qui se prostituent, des jeunes hommes. Ça a toujours existé, ça continue à exister.
2: Plutôt des Français, des migrants,
5: des deux, mais beaucoup de migrants aussi.
2: Des mineurs ?
5: assez peu dans ces lieux, quelques-uns, mais assez peu dans ces lieux. Les mineurs, c'est une autre question. C'est plutôt dans des réseaux, dans des cités HLM, etc. Enfin, dans d'autres
2: cadres. Ouais. Rodolphe Le Baron, vous connaissez également le Bois de Boulogne. C'est là, finalement, qu'est née l'idée de vous lancer dans cette association que l'on qualifie d'entreprise d'insertion ou uniquement associative.
6: Alors, on est de forme associative. Donc, nous, on se déclare entreprise à but non lucratif.
2: Oui.
6: Parce qu'on a vraiment une dimension économique et de travail. Le Bois de Boulogne, j'y suis allé 5-6 fois, mais c'est là, effectivement, que mon cœur a été touché. Je me suis retrouvé un soir dans le camping-car de l'association Magdalena. J'étais dans une recherche de sens et avec un retour à la fois un peu fulgurant. Et je me suis retrouvé...
2: Là, c'était il y a 15 ans.
6: C'était en 2013, ouais,
2: 2013.
6: Exactement. Et donc, on s'est retrouvé. Il y avait deux bénévoles et moi, et puis 18 personnes en prostitution. Personne, effectivement, d'Amérique du Sud, personne trans. Et j'ai été assez bouleversé à la fois de la joie qu'elle pouvait avoir dans le camping-car, qui est un vrai havre de paix au milieu de ce bois sordide la nuit. Oui. Hein. Et à la fois dans leur regard, une détresse assez incroyable. Et donc ensuite, moi j'habite Grenoble. Donc
2: oui, c'est ça. Merci d'avoir fait la route pour nous. Mais bon, vous travaillez aussi un petit peu à Paris maintenant.
6: Oui, on a une antenne à Paris. Et donc, avec ma femme et des amis, on a lancé Magdalena à Grenoble. Et ensuite, c'est 7 jeunes femmes rencontrées sur un boulevard de Grenoble. Des femmes du Nigeria, j'ai entre 16 et 20 ans. On les a rencontrées lors de leur premier soir de prostitution à Grenoble. Et puis au bout de 3 mois de rencontres hebdomadaires avec l'association Magdalena, elles ont exprimé le désir de sortir de la prostitution. Et alors, elles n'osaient pas nous parler de leur réseau, de leur proxénète. On était vraiment sur un lien de confiance très fragile. Hein, c'était le tout début. Mais elles ont mis comme condition le fait, pour sortir, donc le fait d'avoir un travail. Et voilà, moi, c'était une époque où je vendais mon entreprise d'informatique, donc j'avais du temps devant moi. Et donc, j'ai pris cette demande au mot. Puis ensemble, avec ces femmes, on a créé l'association Solentiel.
2: Solentiel, donc voilà, qui va bientôt fêter ses 10 ans.
6: Tout à fait.
2: Ce sera dans un an, à
6: exactement,
2: peine.
6: En avril. Oui.
2: En avril, présente aujourd'hui dans 5 villes en France.
6: Tout à fait. Et même une 6e ville, on ouvre à La Réunion la semaine prochaine, à Saint-Denis de La Réunion. Une 6e antenne. Voilà.
2: Incroyable. Comment vous expliquez ce déploiement?
6: D'abord, c'est un projet qui fonctionne très bien, c'est-à-dire que les personnes intègrent notre parcours, elles travaillent, elles sont ultra sérieuses, enfin, c'est des femmes d'une force incroyable. La moitié sont des mamans, solo, donc elles se battent aussi pour leurs enfants. Et donc voilà, donc le parcours, la moyenne d'âge, une trentaine d'années, un peu plus âgée sur notre antenne de Nanterre avec le public du Bois de Boulogne.
2: Mais avec notamment des trans.
6: Ouais,
2: ce sont surtout des trans
6: Oui, moi je suis allé ouvrir Solentiel à Nanterre pour aller rechercher ce public du Bois de Boulogne, pour lequel il n'y a pas grand chose en termes d'insertion professionnelle. Et c'est une travailleuse sociale des Captifs à Libération qui m'a vraiment encouragé. Parce que les bénévoles de Magdalena me disaient que ça va être compliqué l'insertion, il y a beaucoup d'addictions, de drogue, d'alcool, etc. Oui. Et en fait, là, on a 16 personnes en insertion et ça se passe de manière incroyablement bien.
2: Je vous avais posé la question au téléphone, je la pose parce que je pense que de nombreux auditeurs doivent se la poser. Lorsqu'on est avec un trans, j'imagine que le premier élan, ça peut être une émotion un peu de blocage, à qui a-t-on affaire, comment se positionner devant quelqu'un qui est un homme, est une femme, on ne sait pas, voilà, et puis on est assez marqué par toutes les revendications LGBT, les revendications sexuelles, voilà, et donc quelle posture est-ce que vous avez devant ce type de personnes? Je vois aussi Jean-Damien qui veut réagir.
6: La devise sur Magdalena, c'est « elle m'a regardé comme une personne
2: oui. »,
6: c'est ce que dit... Bernadette de Soubirous au sujet de la Vierge Marie.
2: C'est vrai, oui.
6: Et donc, on essaye d'avoir cette posture. On les regarde comme des personnes et sans chercher à tout comprendre, sans chercher à mettre d'étiquettes sur les personnes.
2: Oui.
6: Et on les prend là où elles sont, comme elles sont. Et ce sont des personnes extraordinaires, malgré tout ce qu'elles ont subi, y compris une crise d'identité très profonde pour ces personnes en question.
2: Oui, de profondes blessures. On va, Jean-Damien, si vous avez un petit commentaire de 30 secondes, on reviendra sur la question.
5: Juste, c'est pour dire que, en effet, la première rencontre avec des personnes transsexuelles du Bois de Boulogne, surtout que c'est presque des caricatures de transsexuelles, elles ont des poitrines énormes, elles sont vraiment... Voilà, c'est difficile. Enfin, ça peut être choquant et il faut l'accepter. Mais comme l'a dit Rodolphe, après, on ne regarde pas des personnes transsexuelles, on regarde des personnes. On ne regarde pas des personnes prostituées, on regarde des personnes. Et à un moment donné, on oublie.
2: On est en cœur à cœur.
5: On partage un café, on discute de tout et de rien, et voilà, on est en cœur à cœur.
2: Nous allons poursuivre sur cette question de l'insertion de ces personnes qui veulent sortir de la prostitution avec vous dans un instant.

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2: Et avec nous dans cette émission, trois invités qui représentent deux structures qui sont, on peut dire, amis dans un collectif commun. Hein. Lucie Quéré et Jean-Damien Lelièvre, vous représentez Au Captif la Libération. Et Rodolphe Baron, vous êtes le fondateur et directeur général de Solenciel, association à but non lucratif, créée à Grenoble en 2017 et qui ouvre bientôt une sixième antenne à La Réunion. C'est beau de voir toute la fécondité qui surcroît face à cette misère incroyable. Alors, on a parlé de qui étaient ces personnes. Jean-Damien Lelièvre, je vous ai peut-être un peu coupé la parole. Donc, vous disiez, voilà, ces personnes, en fait, on les voit avec le cœur au bout d'un moment, à force de se rencontrer. Vous vouliez peut-être approfondir, développer davantage.
3: En fait, ce qui est impressionnant, c'est que c'est des personnes qui sont très fragiles, qui sont enfermés, alors avec le vocabulaire des captifs, qui sont dans des captivités qui sont l'alcool, la drogue, la prostitution, parce que la prostitution c'est une captivité de laquelle il est difficile de sortir. Voilà, elles sont enfermées, elles sont très fragiles, et pourtant on crée une relation très fraternelle avec elles. Et je vais être un peu... Voilà, on se marre bien dans le camion. Oui. Il y a des moments, surtout avec les personnes transaméricaines, sud-américaines, qui sont souvent gays, voilà. Alors, il y a des jours de déprime, il y a des jours où ça va pas pour nous.
2: Quand vous dites gays, c'est GIE, là.
3: Oui, oui, on est vraiment dans une ambiance très... On rit, on se charrie, puisqu'on crée un lien, petit à petit, on crée un lien assez fort. Donc il y a une ambiance... Et avec les Nigérianes du bois de Vincennes, enfin sur les autres territoires où on intervient, on a aussi ce sentiment de... On peut dépasser leur situation gravissime, en fait. Oui. On peut les dépasser par une fraternité vécue dans la joie. Ça fait un peu cucu de dire ça, mais c'est vraiment... On est joyeux avec elles, parce que c'est un moment où elles se posent. Quand elles viennent nous voir dans les antennes, elles se posent. Elles prennent du temps et on les connaît et on se raconte nos coups, nos trucs, nos machins qui vont pas. Voilà, chacun raconte ses histoires.
2: On imagine plutôt la cour des miracles où tout le monde pleure, mais pas du tout. En fait, ça n'a rien à voir. Lucie Quéré, vous disiez, on joue aux cartes.
4: Oui, bien sûr.
2: On prend un café, un chocolat chaud.
4: C'est ça. Et l'aspect accompagnement, il se verbalise aussi plus dans nos bureaux, sur des temps d'entretien, plutôt que sur ces temps d'accueil où c'est plus un moment convivial, où elles peuvent se poser aussi, et ça crée une rupture aussi dans leur journée à elles.
2: Et ces moments gratuits sont vraiment la base, c'est indispensable avant d'entrer dans une dynamique d'accompagnement plus spécifique.
4: Oui, bien sûr. C'est ça qui permet en fait de créer un lien de confiance, de aussi même juste aller en rue sans avoir quoi que ce soit à proposer. Après, la particularité avec les personnes en situation de prostitution, c'est qu'on a quand même des préservatifs. Néanmoins, on ne le propose pas. C'est toujours à elle de le proposer.
2: De le demander.
4: Voilà, c'est ça. De le demander, pardon. Oui. Pour vraiment établir ce lien de confiance et qu'il n'y ait pas une sorte de dépendance matérielle qui puisse se créer entre elle et nous.
2: Et ça, voilà. Et de là naissent des rencontres, j'imagine, c'est bas les masques finalement. Progressivement, on enlève tout le vernis et on apparaît peut-être avec un cœur d'enfant, en quelque sorte. Mmh. C'est un peu ça. Rodolphe Baron.
5: Moi, je dirais même que la fragilité de ces personnes et leur détresse, elles n'ont pas de vernis. Cette fragilité, elle est visible.
2: Oui, finalement, c'est criant.
5: Et qu'elles nous aident à enlever, nous, notre masque et faire tomber l'armure. Et c'est pour ça que ces rencontres sont incroyables.
2: Ouais.
5: Et c'est toute la beauté de la rencontre des personnes les plus pauvres en situation de prostitution. C'est que ça vient nous donner des possibilités d'échange de personne à personne très profond, assez rapidement.
2: Vous voulez presque dire que rencontrer ces personnes vous fait vous-même grandir.
5: Moi, je suis un handicapé du cœur et avec ces personnes, mon cœur guérit, oui.
2: Ah, c'est fou, quelle aventure. Vous êtes d'accord?
3: Oui, moi je vais plus loin.
2: Jean-Damien,
3: ma propre expérience et l'expérience que j'entends beaucoup aux captifs, c'est que ces rencontres nous transforment.
2: Oui.
3: Alors pour ceux qui ont la foi, nous convertissent. Ou nous reconvertissent, il y a une démarche spirituelle. Mais de toute façon, même si on manifeste pas une foi, on n'est pas catholique, puisque Captif la Libération est une association catholique. Mais
2: Solenciel n'est pas une association catholique,
5: non,
2: même
5: si
2: elle est d'inspiration chrétienne.
5: Oui, elle est d'inspiration chrétienne, mais pour qu'on est vraiment dans le cadre du travail, donc on a enlevé toute dimension spirituelle.
3: Mais c'est un lieu de où on évolue sur pas mal de jeux. Par exemple, un exemple, gérer des relations violentes.
2: Oui.
3: Violentes qui ne sont pas forcément violentes physiques, mais violentes verbales. Il y a souvent des tensions. Quand on est bénévole, alors, quand on a fait, c'est travailleur social, c'est un peu différent, parce qu'on a une formation, etc. Mais quand on est bénévole, on est dans une, on découvre et on est complètement déstabilisé par ces agressions verbales qui en fait manifestent la détresse de la personne. Et on apprend petit à petit à ne pas surenchérir, à pas te répondre, etc. Et à être à l'écoute de façon très libre. Voilà. Oui. Donc on se convertit, on évolue. Pendant tout ce parcours de bénévolat et de travail social à la rencontre de personnes très, très, très fragiles.
2: Ouais, vous accueillez la violence qui est un symptôme plutôt qu'une agression à votre égard.
3: Ouais,
5: je dirais même que la violence, pour poser chez Jean Damien, c'est déjà une marque de confiance de la personne qui s'énerve contre nous.
2: Oui, parce que vous existez en face d'elle.
5: Et surtout, elle sait qu'on ne va pas la frapper en retour ou lui taper dessus. Et donc, quelque part, ça, quand les personnes sont parfois un peu agressives, c'est parce qu'elles n'ont que des endroits comme les nôtres pour être agressives, sans répression.
2: Oui,
5: et
2: se décharger.
5: Ouais.
3: Et cette violence manifeste aussi leurs échecs. C'est très fréquent qu'elles râlent, mais de façon violente, contre la société contre notre association.
2: Ah oui.
3: En disant, vous ne servez à rien, je suis venu vous voir, mais pas trouvé de boulot, machin. Mais en fait, ce sont aussi leurs propres échecs qu'elles n'arrivent pas à exprimer de cette façon-là, et que petit à petit, elles vont réaliser en disant « Nous, on ne peut pas tout pour toi, c'est toi qui vas avoir le désir de sortir de la prostitution, et ce n'est pas nous qui allons t'apporter ça, c'est vraiment ton parcours à toi que tu vas tracer, et nous, on va juste t'accompagner quand tu manifesteras ce désir. »
2: Et alors, à partir de quand peut-on réellement aider ces personnes ? Lucie Quéré, vous qui êtes travailleur social, vous avez un travailleuse sociale, vous avez des échelons à respecter
4: Alors oui, ça c'est d'accueil. Vraiment propre au public donc, qu'on accompagne en situation irrégulière issue d'Afrique subsaharienne. Je souhaiterais quand même mentionner une petite minorité de notre public, mais qui est quand même importante, c'est les traditionnels, donc qui sont des femmes plutôt âgées, nationalisées ou assimilées à la nationalité française, et qu'on accompagne surtout dans le lien. Oui. Sur certaines démarches administratives, mais c'est globalement du lien. Et vu que c'est une situation dont découle beaucoup d'isolement, c'est quand même important de les mentionner. Et pour ce qui est donc des femmes d'Afrique subsaharienne, donc pour effectivement, comme Jean-Damien le disait, c'est vraiment compliqué de sortir de la prostitution. Il y a beaucoup de mécanismes d'emprise qui se superposent, parce qu'il ne faut pas oublier que c'est aussi des victimes de proxénétisme et de traite d'êtres humains à des fins d'exploitation sexuelle. Donc, dans tout ça, il y a beaucoup d'emprises financières. Quand, par exemple, elles sont dans l'obligation d'envoyer de l'argent au pays, psychologique, beaucoup de violences physiques, émotionnelles, quand le proxénète est en réalité le conjoint, par la même occasion, spirituelles également. Donc, c'est pas toujours simple, en réalité, de sortir de la prostitution et de le vouloir aussi. Elles sont
2: dans une énorme rupture avec la vie qu'on mène.
4: Avec leur environnement, de manière générale. Donc, il faut aussi que nous, en tant que travailleurs sociaux, on travaille avec le psychotrauma. Donc, dans ce contexte-là, on essaye de proposer un accompagnement qui soit le

0: naissance à un enfant, on est aussi là à la maternité. Donc c'est aussi tout ça qu'on travaille en amont. Et quand on sent qu'elles sont prête, entre guillemets. Je vais revenir sur des critères qu'on considère que, qui sont nécessaires pour les faire entrer en parcours de sortie de prostitution. Donc parcours qui a été instauré avec la loi de 2016. On considère
1: PSP.
0: Voilà, c'est ça. On considère qu'il y a quand même un certain nombre de critères qu'elles doivent remplir, entre guillemets, pour faciliter après leur insertion.
1: Alors ces critères, nous allons les développer dans un instant. Merci Lucie Quéré, Jean-Damien Lelièvre et Rodolphe Baron, à tout de suite.

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2: Alors, ces critères pour permettre de franchir une nouvelle étape lorsque l'on veut sortir de la prostitution, donc il y a les PSP, parcours de sortie de la prostitution, qui sont vraiment instaurés sur un plan législatif. Lucie Quéré, vous voulez nous les expliquer ?
3: Oui.
2: Donc vous, je rappelle que vous êtes travailleuse sociale pour Au Captif La Libération, hein, dans l'antenne Saint-Rita dans le 9e.
3: Donc le parcours de sortie de prostitution, c'est un parcours de 2 ans où elle se voit délivrer par la préfecture des autorisations provisoires de séjour, donc renouvelables tous les 6 mois dans une durée totale de 2 ans. Si à la fin tout va bien, elles ont un titre de séjour d'une durée d'un an renouvelable. Mais donc pour faciliter, parce que 2 ans mine de rien ça passe très rapidement, donc pour faciliter en fait leur insertion, il faut, enfin nous en tout cas à l'antenne Saint-Rita, on s'est, et sur le pôle prostitution de manière générale, on s'est quand même fixé des critères et des conditions d'entrée. Donc ça veut dire avoir un hébergement hors réseau par exemple, ça veut dire avoir pensé à un projet professionnel qui soit réalisable.
2: Quand vous dites hors réseau, c'est hors réseau proxénète.
3: Hors réseau, oui, pardon, oui. Proxénète.
2: Et qu'est-ce qui vous le garantit ? Ça veut dire que vous allez chez elle, vous...
3: Non, c'est souvent c'est par le SIAO 75, par le 115, par les dispositifs d'hébergement d'urgence en fait à Paris. Il existe aussi des dispositifs pour femmes victimes de violences, donc c'est comme ça qu'on arrive à leur trouver d'autres alternatives, parce que sinon d'elles-mêmes, effectivement, elles ne trouvent souvent pas d'alternatives. Donc il faut aussi, par exemple, qu'elle se soit, dans la mesure du possible, saisie d'un accompagnement santé, enfin d'un suivi santé. Donc il y a plein de critères comme ça en termes d'administratif, c'est avoir un passeport pour ensuite en fait faciliter leur parcours. Après, pendant ce parcours-là, on essaye de tout mettre en œuvre pour qu'elles puissent concrétiser leur projet professionnel. Donc ça passe énormément par de l'insertion par l'emploi, effectivement. Donc on essaye de leur trouver des formations quand c'est possible, mais on n'a pas tout le temps des partenaires.

0: très stable en la matière.
1: Vous voulez dire que ce type de public a tendance à aller par à coup, on se lance pendant 2 jours, et puis après, bah non, je bascule. Rodolphe Baron, vous allez nous expliquer ce que vous voyez à travers toutes les personnes que vous accompagnez à Solentiel.
0: Non, pas forcément. C'est surtout qu'il y a, enfin, il y a beaucoup de coupes budgétaires, et donc ça rend difficile en fait les formations qui sont souvent donc pas payées. Et elles, ça les met en difficulté. Et quand elles rentrent dans ce parcours-là, elles font quand même, elles jurent sur l'honneur d'arrêter la prostitution.
1: Oui, donc ça veut dire qu'il faut un apport financier.
0: Voilà, c'est ça. C'est ça. Donc c'est aussi la gestion de budget, c'est aussi tout ça qu'on travaille avec elles.
1: Oui, ce qui est sûrement très difficile. Est-ce que vous confirmez, est-ce que vous avez le même mode de fonctionnement, Rodolphe Baron, à Solentiel ? Alors, Solentiel, c'est plutôt le niveau supérieur, on va dire. Il y a eu le temps d'accompagnement, et vous arrivez plutôt au moment où les femmes sont prêtes à se lancer, les personnes sont prêtes à se lancer dans la recherche d'emploi. Comment ça se passe ?
2: Alors, c'est justement la particularité de Solentiel, c'est que c'est pas tout à fait comme ça.
1: Non,
2: moi,
1: j'avais
2: pas d'expérience. de travailleurs sociaux et je n'avais pas défini de parcours type. Je suis parti de la demande de ces femmes qui étaient en prostitution en 2016. Et donc la seule condition qu'on a mis à l'embauche, c'est leur dire qu'il faut sortir effectivement du lieu d'hébergement du proxénète.
1: Oui.
2: Parce que ça, c'est vraiment un lieu d'emprise qui est très fort. Donc comme vient de dire Lucie, on a eu des familles d'accueil qui ont accueilli les personnes à Grenoble. Puis après, on a créé des colocations solidaires. Enfin, et puis avec le 115, on a pu trouver des places complémentaires.
1: Donc tout un dispositif.
2: Donc aujourd'hui,
1: en fait, on a choisi de vous réunir parce que c'est intéressant d'avoir différentes facettes d'accompagnement. Ouais. Même si vous avez des fonctionnements un petit peu différents.
2: Donc nous, la condition d'embauche à Solentiel, c'est que la personne effectivement désire sortir de la prostitution et s'engage à arrêter la prostitution quand elle démarre son contrat de travail chez nous.
1: Ouais.
2: Et le fait d'avoir un hébergement officiel, ça peut être un hébergement d'urgence, mais en tout cas avec une adresse, en dehors du réseau de proxénétisme. Et ensuite, on va démarrer le contrat de travail immédiatement.
1: Ah oui.
2: Et en parallèle, va se faire l'accompagnement social avec tout ce que a expliqué Lucie. Et ça aurait pu
1: donc
2: rater.
1: Le contrat de travail est signé par Solentiel, en fait. Vous embauchez
2: nous sommes employeurs.
1: Les personnes que vous accompagnez.
2: Nous sommes employeurs et les personnes, nos salariés en insertion, font des prestations de propreté et de restauration collective dans des entreprises de ces secteurs-là, sous forme de sous-traitance. Et également dans le milieu de l'hôtellerie.
1: D'accord. C'était à la demande de ces personnes au départ ? Ou c'est vous qui vous êtes dit ?
2: Non, j'y connaissais rien, moi, ni à aucun de ces deux métiers. Le nettoyage, je pense que c'est un métier qui leur paraissait. C'était leur demande, le nettoyage. Donc c'est un métier qui leur paraissait immédiatement accessible en termes de compétences.
1: Oui.
2: Et ne nécessitant pas de maîtriser parfaitement le français.
1: Oui, c'est vrai.
2: Sachant que sur les 7 femmes de départ, donc aucune ne parlait français et 4 n'avaient jamais été scolarisées dans leur pays.
1: Oui.
2: Et donc, voilà. Et d'ailleurs, au départ, on faisait que de la propreté. Et quand on a
1: travaillé combien d'heures à peu près
2: Alors chez nous, ils ont des contrats de 24 heures par semaine.
1: Oui.
2: Mais sur les 24 heures, il y a 6 heures de cours de français en formation professionnelle. Et il y a une demi-heure, une heure tous les 15 jours, une demi-heure par semaine de réunion d'équipe. Donc elles travaillent en équivalent mi-temps, de manière opérationnelle.
1: D'accord. Et je vous ai coupé la parole. Oui, quand vous avez démarré avec cette femme, on parlait du choix de.
2: Oui, et donc elles ont fait le choix de la propreté. Et puis il y a 2 ans et demi, sous l'impulsion du groupe Elior, on a découvert le métier de la restauration collective. Et quand on a proposé ça aux femmes, elles nous ont dit non, mais ça va être trop difficile.
1: Ah oui.
2: Et donc on a dû vraiment les accompagner. Puis en fait, bien accompagner, c'est un métier génial, la restauration collective. Donc voilà.
1: Ça veut dire qu'elles font de l'épluchage, distribution de petits plateaux.
2: Il y a du service, des postes de légumiers, des postes de plonge, il y a des postes en caisse. C'est des restaurants collectifs en entreprise. Et elles sont totalement invisibles pour les consommateurs, parce qu'elles sont en tenue de l'entreprise avec qui on travaille, donc par exemple en tenue Elior, en tenue Happy Restauration, New West, etc. Pour pas qu'il y ait de discrimination.
1: Ce qui est extraordinaire, c'est que j'imagine que ces personnes, travaillant avec plein de monde, finalement, reprennent pied dans la vie, elles se sentent reconnues.
2: Ouais, je crois que le travail participe totalement à la reconstruction de la personne, et elles sont actrices de leur vie. Moi, j'aime bien dire que Solentiel, c'est leur aventure, celles qui ont décidé de créer ça. J'ai servi de serviteur administratif, mais objectivement, c'est elles qui avancent et qui mènent la barque.
1: C'est
2: vrai dans leur vie, c'est vrai de manière collective.
1: Oui.
2: Voilà,
1: c'est ça. Ensemble. Quels sont les freins à ces parcours d'insertion ?
2: Le frein, alors on a quelques...
1: Ça paraît très bien. Voilà,
2: ouais, on a quelques cas d'échec. On a un peu moins de 5% de cas d'échec, donc des personnes qui ne sortent pas de la prostitution, généralement parce qu'elles ne sortent pas de l'emprise de leur proxénète. C'est-à-dire que malgré la sortie de l'hébergement, le proxénète arrive à maintenir une emprise forte. Parfois aussi parce qu'il y a la pression sur la famille restée au pays, avec des conséquences qui peuvent être graves pour les familles. Ça, c'est notre principal frein.
1: Là, vous ne pouvez pas agir.
2: On va agir parce que la famille, elle a un rôle trouble. Parfois, elle est elle-même victime, mais parfois, elle a vendu sa jeune fille. Elle est complice du réseau. Donc, il faut essayer de déterminer les relations.
1: Ça passe par les entretiens avec la personne que vous accompagnez ou ça passe par des enquêtes
2: Non, c'est
1: par
2: les entretiens avec la personne accompagnée et puis essayer de voir avec elle, lui faire comprendre quel a été le rôle de sa famille. Et après, si la famille est effectivement elle-même victime, c'est de dire qu'il faut que ta famille déménage. Ça, c'est leur responsabilité. Et toi, il faut que tu sortes, quoi. De toute façon, tu ne peux pas continuer indéfiniment comme ça, sinon tu vas
1: pas pouvoir. La compréhension de ces situations doit être terrible pour ces femmes, pour ces personnes.
2: Ouais, et puis on a beaucoup qui ont également des enfants au pays, avec des enfants coincés par les réseaux. Enfin, c'est sûr que leur vie est complexe, et c'est là où elles sont incroyables, c'est qu'elles se relèvent. Et moi, c'est ce qui me révolte aussi, d'ailleurs, c'est qu'il ne faut pas grand-chose pour qu'elles sortent de la prostitution, pour de vrai.
1: Oui.
2: Il faut trouver une solution d'hébergement, un travail, et après évidemment l'accompagnement social, etc. Mais on ne sait pas, ça paraît parfois un monde, la sortie de prostitution.
1: C'est un monde qu'on ne connaît pas.
2: En fait, bougeons-nous et les personnes vont sortir de la prostitution.
1: Et certains entendent peut-être cette émission en se disant bon, c'est bien ce qu'ils font, mais bon, voilà, chacun sa vocation. Mais en fait, ce que vous nous dites là, c'est qu'il faut ouvrir les yeux aussi. Vous avez chacun un peu votre responsabilité. D'une certaine façon, bougez-vous tous.
2: On a besoin d'entreprises, on a besoin de donateurs. Enfin, c'est vrai pour les captifs, c'est vrai pour nous. Nous, il y a besoin de gens en famille d'accueil, par exemple, pour créer de l'hébergement.
1: Oui.
2: Enfin, il y a tout un tas d'acteurs. Et puis, des acteurs institutionnels, les PSP fonctionnent très bien à Paris.
1: Donc, PSP, c'est parcours de sortie de prostitution.
2: Ça fonctionne beaucoup moins bien en province.
1: Ah oui. Jean-Damien Lelièvre.
3: Justement,
1: aux captifs à Libération.
3: Oui, tu as raison là-dessus, Rodolphe. Il y a le rôle de l'État. Parce qu'en fait, l'État de la loi oblige chaque département à mettre en place des PSP.
1: Oui.
3: Je ne vous détaille pas les commissions, etc., mais il y a un dispositif prévu. Et il y a un certain nombre de départements qui ne le font pas parce que ça coûte cher et qui ne mettent pas les moyens pour financer les PSP. Et on en parle régulièrement avec l'équipe, avec Lucie, les équipes engagées. Il y a des moments où on a arrêté d'accompagner des personnes qui demandaient à sortir de la prostitution parce que nous, on n'en avait pas les moyens. Alors sur Paris, c'est à peu près bien géré. On arrive à avoir des places en PSP. Donc des places, ça veut dire qu'il faut que l'État finance la personne et mette en place le dispositif. Donc il faut des moyens financiers. Et nous, en amont, il faut qu'on ait des moyens financiers pour faire de l'accompagnement. Et l'année dernière, en 2025, vous savez que la situation des associations est difficile.
1: Oui.
3: Il y a des contraintes budgétaires, etc. En 2025, on a gelé des postes de travailleurs sociaux, dans l'association, notamment dans la prostitution, parce qu'on n'a plus les moyens de les financer.
1: Et ça fait mal au cœur.
3: Donc ça veut dire, concrètement, ça veut dire à des gens, désolé, je peux pas, on revient dans 6 mois, j'espère qu'on pourra t'accompagner. Mais aujourd'hui, parce qu'on s'est donné aussi des règles assez strictes pour pas exploser dans l'accompagnement et faire ça sérieusement et être suffisamment disponible pour les personnes.
1: Si on le fait, on le fait bien, sinon c'est pas la peine.
3: Donc, c'est trop les mettre en risque, ils sont déjà dans une situation fragile. Donc on est vraiment... je fais le même appel que Rodolphe, on fait des appels... En fait, il faut savoir que l'État finance assez bien l'accompagnement des personnes en précarité, enfin, on pourrait le discuter, mais beaucoup moins la situation des personnes en prostitution. Ouais. Parce que c'est un sujet qui fait pas forcément consensus et qui n'est pas abordé politiquement. C'est-à-dire, tout le monde dit « oui, c'est bien ce que vous faites ». Mais faites-le dans votre coin et voilà. Donc nous, on est financés.
1: Et pourquoi, en fait ?
3: Parce que c'est d'abord fondamentalement, parce que dans la société française, il n'y a pas un consensus sur la prostitution. Oui. Moi, je suis convaincu que on le voit bien. Enfin, quand on voit des, on va pas. Quand on voit des propositions de certains pour réouvrir des maisons closes, par exemple, ça
1: veut
3: dire.
1: Ça pose pas de problème finalement.
3: Ça veut dire, non, mais vous, il y a la prostitution, ça a toujours existé, etc. Oui. Alors que notre conviction, à Rodolphe et à nous, aux captifs, c'est la prostitution, c'est un mal profond qui ne respecte pas la dignité des personnes. Donc si on ne respecte pas la dignité des personnes, il faut tout faire pour les aider en respectant leur liberté. Il ne s'agit pas de leur imposer. Voilà. Il y a un gros travail à faire pour le respect de leur liberté. Mais nous, les personnes qu'on rencontre, elles sont dans des situations vraiment désespérées. Et l'État, parce qu'il n'y a pas un consensus politique, ouais. De mon point de vue. L'État, il y a quelques acteurs députés, il y a quelques élus ministres qui nous soutiennent. Mais globalement, on ne peut pas dire que les pouvoirs publics soutiennent l'action.
1: Mais finalement, on peut peut-être dire que, voilà, en vous posant la question, j'apporte un élément de réponse qui est aussi une question, hein, mais si ça ne fait pas consensus, c'est parce qu'on est dans une société complètement imprégnée de la luxure, de la pornographie, à tout va, et en fait, c'est un peu lié quand même, tout ça, non ?
3: Complètement lié. Voilà. Enfin, on a développé un programme pour les jeunes, on parlait de la prostitution des mineurs tout à l'heure, oui. On a développé un programme d'intervention dans les lycées, collèges, lycées et universités, justement sur cette question de sensibilisation des jeunes à la... Alors, de fait à la prostitution, mais avant ça, au risque des réseaux sociaux et à la pornographie en ligne. Mais on est dans le même sujet, pour moi, on est vraiment dans le même sujet quand on parle de pornographie sur les réseaux et de prostitution, en fait.
1: D'ailleurs, on pourrait en faire aussi une émission, parce que la pornographie, dans les coûts en commun, voilà... Enfin, une telle quantité d'argent autour de tout ça...
3: Il me semble que sur la pornographie, on réussit un peu plus par rapport à, on a beaucoup évolué par rapport à il y a même 5 ans.
1: Oui.
3: C'est-à-dire qu'il y a quand même un consensus sur le risque que ça représente pour les jeunes. La prostitution, il y a toujours...
1: Chacun fait ce qu'il veut.
3: Chacun, c'est la liberté. Et puis il y a toujours... Il y a des personnes qui témoignent sur les plateaux de leur liberté à faire ce qu'elles veulent de leur corps et donc de se prostituer. Et moi, je respecte tout à fait ça. Il y en a qu'on connaît, etc. Mais ce n'est pas celles qu'on rencontre. Ce n'est pas les victimes de réseaux de traite. Les victimes de réseaux de traite, elles ne sont pas libres. C'est ça qu'il faut qu'on
1: se dise. Et les autres le sont-elles vraiment ?
3: C'est une autre question. Moi, j'ai été très marqué par une personne qui me disait, tu sais, dans le bois de Boulogne, tu sais, c'est une femme, tu sais, moi, je suis libre de faire ce que je veux, mon corps, etc. Je viens quand je veux et tout. Puis je dis, mais ce soir, tu as quand même un peu bu. Elle dit, non, mais tu ne viens pas sans avoir pris 3 flasques de whisky avant de venir.
1: Oui.
3: Donc à la fois, elle était libre, mais elle avait vraiment besoin de boire pour subir, pour vivre ce qu'elle allait subir dans la nuit. Quoi.
1: Oui. Rodolphe, vous vouliez réagir en 30 secondes et après,
2: je
1: plus
2: pense qu'il y a peut-être à bouger les politiques. C'est qu'aujourd'hui, il y a entre 15 et 20 000 mineures françaises en prostitution,
1: oui.
2: 80% dans les centres de l'ASE. Et donc là ça va, je pense que ça peut faire un peu bouger les choses. Oui. Voilà, en tout cas, on peut l'espérer que l'État s'engage sérieusement sur cette question-là.
1: Allez, nous poursuivons avec vous dans un instant pour voir comment les personnes accompagnées peuvent s'en sortir. Parce qu'il y a quand même des belles histoires. Hein. Il n'y a pas que des personnes qui restent dans ces situations. On poursuit avec vous dans un instant.

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2: Et nous poursuivons cette émission consacrée à ce qui permet aux femmes et aux personnes voilà, qui sont impliquées dans la prostitution de s'en sortir. Avec nous pour en parler, deux structures. Donc, Rodolphe Baron, vous êtes le fondateur, directeur général de Solentiel, et Jean-Damien Lelièvre et Lucie Quéré, vous vous représentez au Captif La Libération, qui existe depuis 1981. C'est bien ça, hein. Donc ça commence à dater, hein. Mais voilà, vous avez fait...
3: C'était créé par un prêtre du diocèse de Paris, qui s'appelle Patrick Giraud, et il a eu des intuitions absolument géniales, et notamment celle dont on n'a pas, peut-être pas parlé, d'aller à main nue, à la rencontre des personnes, à la main nue, c'est-à-dire sans rien donner. Ce ne sont pas des maraudes distributives, mais vraiment, on y va sans donner de café, de couverture, etc., juste pour rencontrer les personnes.
2: Alors... Aujourd'hui, on arrive un petit peu à la fin de cette émission parce qu'on a encore 10 minutes devant nous. On a essayé d'explorer le processus qui permet à une personne de se sortir de la prostitution. On peut dresser un bilan déjà aujourd'hui. Est-ce que ça marche?
4: Alors nous, à notre petite échelle, on a embauché depuis 9 ans 170 personnes.
2: Oui.
4: On a 98% de sortie durable de la prostitution, donc ça fonctionne vraiment bien. Après, au bout de 4 ans, en 2021, on s'est vraiment dit que l'une des pièces essentielles également pour la réinsertion sociale et professionnelle, c'était la maîtrise du français.
2: Oui.
4: Et c'est là où on a instauré 6 heures de cours de français par semaine sur le temps de travail, donc en formation obligatoire. Ça, c'est vraiment décisif. Voilà, donc oui, ça fonctionne. Il manque maintenant la possibilité de déployer encore plus.
2: Vous avez l'ambition de développer Solentiel dans toutes les villes de France?
4: Ouais, mais déjà sur les 5 villes où nous sommes, on a 200 candidatures en attente, c'est-à-dire des personnes qui sont venues frapper à la porte, que nous avons rencontrées, qui ont exprimé le désir de sortir, qui veulent travailler, et on n'a pas l'emploi en face, donc il nous manque des entreprises, on n'a pas les financements publics en face.
2: Oui.
4: Et donc ça nous donne l'envie d'avancer.
2: Donc amis entrepreneurs, écoutez-nous et ouvrez vos portes.
4: Ouais, exactement. Et puis on ouvre sur d'autres territoires, parce qu'évidemment tous les territoires sont concernés. Nous, notre dispositif, il est plutôt valable dans les villes, parce qu'il faut de l'activité économique.
2: Oui.
4: Mais en fait, la prostitution, elle est partout aujourd'hui.
2: Même à la campagne?
4: Oui, même à la campagne.
2: Ah bon?
4: Et les femmes qui sont en campagne, du coup, viennent vers les villes pour sortir, parce que c'est là où se trouvent les structures qui peuvent les accompagner.
2: Ça paraît fou qu'il y ait aussi de la prostitution à la campagne.
4: D'abord, les réseaux vont les positionner, par exemple, sur des départementales, dans des camionnettes.
2: Ah oui.
4: Ça, c'est
2: oui,
4: assez
2: c'est
4: fréquent.
2: Oui.
4: Et puis, on a un phénomène de mise en prostitution qui s'est accéléré avec le phénomène d'Internet. On le voit très bien avec les dealers, par exemple, qui mettent en prostitution des jeunes mineurs. Parce qu'aujourd'hui, le proxénétisme, même s'il est beaucoup plus condamné dans la loi, dans les faits, il n'y a quasiment pas de répression policière, beaucoup moins sur le narcotrafic, par exemple. Et donc aujourd'hui, être un proxénète,
2: ça rapporte
4: beaucoup d'argent. Il n'y a pas besoin de faire venir de la drogue. Sur la même jeune femme, on peut, pendant des mois, générer beaucoup d'argent. Voilà, donc c'est ça la réalité de la prostitution et du proxénétisme.
2: Lucie Quéré, vous qui avez travaillé dans le droit avant de devenir travailleuse sociale, vous confirmez là ce qu'explique Rodolphe Baron sur cette question du proxénétisme?
5: Oui, absolument. Effectivement, c'est désormais une activité qui rapporte en fait beaucoup plus qu'un trafic de drogue.
2: Ça rapporte combien?
5: Alors, j'ai pas les chiffres en tête, mais c'est moins de risques et plus de bénéfices de ce que j'ai lu dans l'actualité, en tout cas. C'est une réalité qui est effectivement très très précarisante pour ces femmes-là et très, on le voit dans notre pratique vraiment tous les jours. L'important, c'est que dans l'accompagnement qu'on propose, je trouve que c'est important de le redire, mais il faut vraiment respecter la temporalité de ces personnes-là. Et effectivement, quand elles verbalisent que c'est un choix, il faut aussi pouvoir l'entendre et respecter cette volonté-là.
2: C'est très difficile.
5: Disons que c'est elles qui sont moteurs de leur parcours.
2: Oui,
5: c'est...
2: on peut pas agir sans elles.
5: Voilà, c'est ça. Donc en fait, je trouve que c'est contre-productif de vouloir les faire absolument sortir de la prostitution si elles n'en ont pas l'envie. En tout cas, donc c'est aussi l'objet de l'accompagnement, c'est de pouvoir leur faire en sorte à ce qu'elles retrouvent en fait leur pouvoir d'action sur elles-mêmes, donc qu'elles retrouvent une certaine estime d'elles-mêmes, ça passe aussi par là, pour ensuite gagner en autonomie et que leur accompagnement fonctionne aussi. On peut observer parfois que Certes, elles rentrent en PSP, mais à la fin de leur PSP, en fait, elles
2: décompensent. Donc PSP, pour les non-initiés, ceux qui viennent de nous rejoindre, parcours de sortie de la prostitution
5: c'est vrai.
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5: Qu'elles décompensent à la fin du parcours de sortie de prostitution, ça peut arriver aussi. Enfin, c'est des choses qu'on observe, oui. Parce que, c'est, encore une fois, c'est beaucoup, beaucoup de mécanismes d'emprise qui environnent autour, et que même si on est plein de volonté, c'est pas aussi facile que ça de vraiment en sortir.
2: Oui. Est-ce que vous avez chacun une victoire à nous transmettre sur cette antenne, un parcours qui vous a particulièrement marqué, Lucie?
5: Bien sûr. Moi, je pense à une femme qui a réussi tant bien que mal à concrétiser son projet professionnel, donc qui est maintenant brancardière. Ça a été très difficile, étant donné qu'il y avait la barrière de la langue, de trouver des formations adaptées. Il y avait beaucoup de prérequis et elle a quand même réussi. Maintenant, elle est brancardière. Wow. Elle souhaite faire une formation en tant qu'aide-soignante et elle est actuellement enceinte. Donc, c'est une super nouvelle. Donc voilà.
2: On peut considérer qu'elle est totalement libérée.
5: Oui,
2: je pense sortie de l'esclavage.
5: Oui. Alors, on en sait. Enfin, nous, en tant que travailleurs sociaux, on ne peut pas affirmer de manière certaine qu'elles sont sorties de tout ça, parce qu'on voilà, on a cette relation-là avec oui. elles de professionnel. Mais toujours est-il qu'elle a gagné en autonomie, et c'est aussi grâce à tout ce parcours-là et grâce à toute cette résilience aussi dont elles font preuve qu'elles arrivent à devenir complètement autonomes et insérées en France.
2: Rodolphe Baron, vous en avez une quantité incroyable de victoires.
4: Ouais, mais peut-être la petite anecdote, c'est pour cette émission, j'ai oui. cherché à faire. J'ai appelé des anciennes qui sont sorties
2: oui,
4: de son ancienne.
2: Oui, on devait avoir quelqu'un.
4: Mais oui, donc de Paris et de Grenoble. Et j'en ai appelé 8. Les 8 m'ont dit, mais moi, demain, je travaille.
2: Et
4: elles
2: ne
4: sont plus à son ancienne, mais elles ont un boulot.
2: C'est peut-être encore mieux, finalement.
4: Et donc, voilà. Et la vraie joie, c'est quand elles reviennent régulièrement au bureau pour nous présenter leurs enfants, nous tenir oui. au courant de leur vie de famille. Et les voir dans un autre contexte où on n'est plus du tout en situation d'accompagnement pour le
2: non,
4: coup.
2: Hein. Oui.
4: Mais elles viennent nous partager leur joie de leur vie. C'est vraiment hyper ressourçant et donne plein d'énergie pour l'équipe.
2: Merci pour ce que vous faites. Jean Damien Lelièvre, vous avez sans doute une quantité de belles histoires aussi,
3: oui,
2: depuis 20 ans de maraude.
3: Je vais vous parler de la dernière. Donc la dernière, c'est Blessing qui a rencontré le pape. Donc Blessing, c'est
2: Mais
3: une
2: oui.
3: personne qu'on a connue en situation de prostitution, qui aujourd'hui travaille. Donc c'est tout le parcours qu'a décrit Lucie tout à l'heure. Et le pape est donc venu à la maison Bakita.
2: J'aurais dû commencer par ça, vraiment, grosse erreur professionnelle.
3: Mais il est venu à la maison Bakita et il a rencontré donc une maison qui accueille des migrants et qui accompagne des migrants qui est située en nord de Paris, près de la Porte de la Chapelle. Et dans cette maison, il y a plusieurs associations, notamment aux Captifs de la Libération, et on a un atelier d'insertion par la couture.
2: Oui.
3: Voilà.
2: Donc, avec des beaux partenariats, je voyais ça hier sur votre site internet. Il y a des...
3: bon, on fait les sacs pour les Césars, par
2: oui,
3: exemple.
2: Oui, quand même. Hein
3: et le pape a souhaité rencontrer... C'est vraiment sa demande, c'est ça qui est impressionnant. Donc chacun de ces voyages, il y a tous les grands événements. Il y avait le palais de l'Élysée, il y avait le palais de l'UNESCO, bon, beaucoup de palais. Et puis au milieu, il a voulu venir dans ce centre, enfin, il a voulu venir dans un centre, et l'archevêque a choisi la maison Paquita, et il a rencontré les captifs. Et nous, on s'est dit, le but, c'est qu'il rencontre des personnes qu'on accompagne. Donc on a privilégié, on avait droit à un nombre de places limité. Moi, j'y étais pas, en tant que président, j'y étais pas.
2: Vous avez laissé votre place.
3: Il n'y avait personne oui. du conseil d'administration, il n'y avait pas de grand donateur, il n'y avait pas d'équipe de direction, mais il y avait vraiment des personnes accompagnées, et notamment cette personne Blessing, qui a témoigné, qui a raconté sa vie rapidement au pape. Et il y a eu un moment d'échange qui était très très touchant, et de reconnaissance pour elle, mais on l'a tous pris pour nous, en fait, oui. à travers ça.
2: Donc j'imagine le regard de Blessing devant le pape.
3: C'est
2: ça doit être incroyable.
3: Une grande émotion, et moi j'ai surtout, si je puis me permettre, le regard du pape.
2: Oui.
3: Le regard du pape, la façon dont il regardait les personnes, oui. Moi j'étais admiratif. Voilà.
2: Ben merci beaucoup. On va conclure sur ce mot du pape à la maison Bakita, le rôle fondamental des femmes dans la construction d'une civilisation de l'amour comme alternative à la culture qui désagrège les communautés et rend les villes malades de solitude. Voilà. Ayons un regard, reconnaissons ce rôle fondamental des femmes. Merci beaucoup à tous les trois, donc Rodolphe Baron pour Sol en ciel, Jean-Damien Lelièvre et Lucie Quéré pour Au captif la libération, et je suis sûre que vous reviendrez sur notre antenne pour développer d'autres facettes de tout ce que vous exercez. Un grand merci.

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1: Il est 4 heures.
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2: Bonjour à tous. Dans une interview, Bruno Walter affirmera avoir vécu sur le plan musical les deux plus grandes expériences de sa vie avec la contralto Kathleen Ferrier et le compositeur Gustav Mahler, dans cet ordre-là, précisait-il. De son côté, Kathleen Ferrier considérerait que d'avoir travaillé Mahler aux côtés de Bruno Walter, en lien direct avec le compositeur, aura été la plus grande chance de sa vie. Aujourd'hui, un spécial, Gustav Mahler, Bruno Walter, Kathleen Ferrier.

Gustav Mahler, le tout début de sa deuxième symphonie Résurrection, Bruno Walter à la tête du Philharmonique de New York, nous étions en février 1957. Durant ces années 1950, peu d'enregistrements de Mahler seront sur les présentoirs de nos disquaires. Ah, il lui en faudra du temps à notre compositeur pour sortir de l'ombre, pour sortir de son purgatoire, un purgatoire tenace. Et pour quelle raison? En premier lieu, aussi paradoxal que cela puisse paraître, on reprochera à Gustav Mahler d'être trop chef d'orchestre. Il est vrai qu'il connaissait parfaitement les ficelles de l'orchestration. De quelle manière faire sonner les choses, de quelle manière les équilibrer. Il aura une habileté à cela. Pour certains, ça sentira le fabriquer, la complaisance, et ses détracteurs ne se priveront pas de l'attaquer violemment. De plus, il y aura dans son œuvre pas mal de mélanges. Reconnu comme un des plus grands chefs d'orchestre d'opéra, il n'en écrira aucun, mais sèmera dans ses symphonies une théâtralité, un sentimentalisme exacerbé, un désordre insolent à la limite du supportable. Il écrira des symphonies en faisant éclater la forme, des symphonies gigantesques, véritables musiques à programme, en y insérant de la musique populaire, de la musique militaire avec son côté trivial, grotesque, à la limite du vulgaire, une espèce de chaos. Mais un chaos totalement maîtrisé et ordonné. Aujourd'hui, on peut le confirmer. À l'époque, non, c'était beaucoup trop tôt. Et puis, il y aura dans son œuvre des tourments, des thèmes d'angoisse, de deuil, de nostalgie, d'ancrage lié à l'enfance. Un cas parfait pour la psychanalyse. Du reste, il rencontrera Freud en 1910. Prenons comme exemple l'ancrage dans l'œuvre de Mahler de ces sonneries de trompette que l'on entend par exemple dans le premier mouvement de sa cinquième symphonie. Mahler, enfant, passait ses après-midi dans la caserne de son quartier, car sa nounou allait régulièrement se faire cajoler par des militaires pendant que le gamin attendait sagement dans la cour de la garnison. Et bien évidemment, il en restera quelque chose. De cette période ressurgira de manière obsédante dans son œuvre des appels de trompette.

Ce que l'on va nommer schéma, leur chaos musical, ne sera autre que désordre psychologique où ces angoisses, ces traumatismes s'entremêleront pour ressurgir dans ces symphonies en une anarchie totale, superposant des brides de thèmes, des départs de développement, des rythmes contrariés, des timbres, des couleurs que l'on n'aura pas coutume d'associer ensemble, lesquelles s'entrechoqueront en un désordre d'idées, de ruptures, une lutte à la limite apocalyptique.

0: Cinquième symphonie de Mahler, Bruno Walter à la tête de l'Orchestre Philharmonique de New York. Nous étions le 10 février 1947.
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0: À regarder les photos, les portraits de Gustav Mahler, on retiendra l'image d'un homme au regard perdu dans le lointain. Mahler, grand maître d'un romantisme crépusculaire, lequel fera entrer la modernité dans la symphonie. C'est en voulant composer un opéra que Mahler deviendra chef d'orchestre. En effet, son opus 1 ne sera autre qu'une tentative d'opéra, La Complainte du Lied, opéra qu'il transformera en cantate. Il la présentera au prix Beethoven en 1881, mais elle sera refusée. Mahler a tout juste 20 ans et il n'a qu'un seul but dans la vie, devenir compositeur. Ce refus, cet échec sera pour lui déterminant. Jeune musicien sans revenu, il décide alors de se tourner vers la direction d'orchestre. Et le succès sera au rendez-vous. Dès lors, son activité de compositeur passera au second plan, sa fonction de chef d'orchestre lui prenant tellement de temps qu'il ne pourra continuer à composer que durant les mois d'été, dans sa maison située au bord du lac de Klagenfurt, dans le sud de l'Autriche. C'est une maison où l'on arrive en bateau, l'endroit idéal pour s'isoler, pour composer. Dès 6h du matin, Mahler s'enferme dans une cabane qu'il a fait construire. Les après-midi, il longe pour de longues promenades la rive du lac. Il sort régulièrement de sa poche un carnet d'esquisses et y note ses idées musicales, comme le faisait du reste Beethoven. En 1897, Mahler se voit offrir le poste de directeur musical de l'opéra de la cour de Vienne. Mais Gustav Mahler est juif et se heurte à l'antisémitisme. Il est impensable qu'un poste aussi prestigieux soit occupé par un musicien juif. Alors Mahler, pragmatique et peu pratiquant, se convertira au catholicisme. Mais cette conversion ne l'empêchera pas pour autant d'être stigmatisé et sa musique sera bannie sous le Troisième Reich. Écoutons le troisième mouvement de sa première symphonie, parfaite illustration de l'influence de la musique juive dans son œuvre. Une marche funèbre bâtie sur le thème de Frère Jacques, saisissant. Et puis un passage central construit sur un thème populaire juif, une fête de mariage, une pure merveille bouleversant. Mais à l'époque, ce mélange audacieux entre une marche funèbre bâtie sur une comptine et une musique juive festive scandalisera, déstabilisera le public.

Sur RCF Notre-Dame, Bruno Walter à la tête du Philharmonique de New York, Mahler, première symphonie dite Titan, enregistrée le 25 janvier 1954. Bruno Walter, lequel défendra tout au long de sa vie Gustave Mahler. N'oublions pas qu'il a été son assistant à Vienne. Mais Bruno Walter ne dirigera pas toutes les symphonies du maître. Seules les premières, 2e, 4e, 5e et 9e seront à son répertoire. Et bien évidemment le Chant de la Terre et certains cycles de Lieder. Bruno Walter est considéré aujourd'hui comme une des premières références en matière d'interprétation mahlérienne. Mais on ne doit pas pour autant en oublier par exemple Otto Klemperer, un autre assistant de Mahler. Klemperer qui nous laissera au disque une des plus belles 4e symphonies, aux antipodes de celle de Bruno Walter. Walter plus allant, plus fluide, plus nostalgique. Klemperer plus lent, plus retenu, avec une construction, une architecture monumentale, une théâtralité à la limite du gigantesque. Klemperer sombre, dramatique, Walter lumineux. Ces deux visions seront essentielles, car elles nous offrent deux éclairages totalement différents de cette œuvre. Nous sommes en 1961, Otto Klemperer à la tête du Philharmonia Orchestra.

0: Gustav Mahler, 4e symphonie, Adagio, Clem Perrer à la tête du Philharmonia, Orchestra.
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0: Laissez-moi vous raconter une histoire. Il était une fois une petite fille nommée Kathleen, laquelle verra le jour au printemps de 1912 dans un humble village d'Angleterre. Issue d'une famille modeste, elle sera élevée dans la tradition britannique la plus pure, recevant une éducation placée sous le signe des institutions et des coutumes. Passage obligé par les guides, les camps de scouts, chantant dans des chorales, elle commencera la musique par le piano en tant que soliste amateur, mais également en accompagnant des chanteurs. Son passe-temps favori sera de participer à des concours et les perspectives d'un avenir musical commenceront à se profiler. Malheureusement, la famille va se trouver confrontée à de lourds problèmes financiers et c'est la jeune fille qui en fera les frais. Elle arrêtera l'école à 14 ans et travaillera comme standardiste chez un opérateur téléphonique afin d'aider ses parents. Les projets d'études musicales seront définitivement abandonnés. Il n'y aura pas de conservatoire. Mais elle va tout de même continuer à participer pour son plaisir à des concours de piano amateurs jusqu'au jour où, à la suite d'un pari avec des amis, elle se présente à un concours de chant avec des folk songs et à la surprise générale, elle le gagne. À l'issue du concours, le président du jury lui dira en ces termes « Madame, je ne sais rien de votre vie privée, mais si vous voulez vous lancer dans une carrière, allez-y, il y en a une qui vous attend et non des moindres. » Elle n'a que 25 ans et n'a pas encore commencé à étudier le chant de manière sérieuse. Alors elle va se lancer dans des petits concerts avec des chansons traditionnelles, des folk songs.

Et puis tout va aller très vite. Un des membres du jury, le professeur Hutchinson, va la prendre sous son aile, la faire travailler et l'aider progressivement à s'affirmer. Son grave s'élargit, mais ses aigus sont loin d'être assurés. Et elle ressent à ce stade de son évolution la nécessité d'aller plus loin sur le plan technique. Elle cherche dès lors un professeur et la chance va être au rendez-vous en la personne de Roy Henderson. Henderson, un baryton qui chantera régulièrement à Glyndebourne dans les années 1930. Mais Henderson ne sera pas totalement convaincu par la voix de Ferrier qu'il juge beaucoup trop sombre. De plus, il la trouve sur scène assez tendue. Il faut dire qu'il y avait quelque chose de rentré chez Ferrier, comme une blessure profonde, la peur d'extérioriser ses sentiments, la peur de se dévoiler. Avec une rare intelligence, sans rien bousculer, Henderson lui fera prendre confiance en elle. Elle gagnera en aisance et sur le plan de l'interprétation, il développera son imagination.

Henderson était fortement implanté dans la vie musicale anglaise. Il va faire rencontrer à Kathleen Ferrier deux musiciens importants. Tout d'abord Rudolf Bing, directeur après-guerre du festival de Glenbourne et futur créateur du festival d'Edimbourg. Et puis le compositeur Benjamin Britten, lequel va succomber comme tant d'autres à la voix, au charme de la jeune Kathleen, allant jusqu'à remanier la partition de son opéra Le Viol de Lucrèce pour faire d'elle la créatrice du rôle, tirant au mieux parti de sa personnalité. Un cadeau somptueux. Autre cadeau, nous en avons parlé au cours de notre précédent voyage, la présentation de Kathleen Ferrier à Bruno Walter pour le grand retour de ce dernier en Europe, celui-ci venant diriger le Chant de la Terre de Mahler au Festival d'Edimbourg en 1947. Et Bruno Walter, fasciné, subjugué par Kathleen Ferrier, va devenir son mentor. Pour elle, il se remettra à son piano afin de l'accompagner en récital. Et il faudra voir dans cet acte le témoignage du respect, de l'affection qu'il lui portait, pour ne pas dire de l'amour, car nous serons tous quelque part amoureux de cette voix, amoureux de cette femme. Écoutons-les tous les deux en live en 1949 au Festival d'Edimbourg dans un Lied de Schubert dit « Junge Nonne », la jeune nonne. Certes, le piano de Bruno Walter pourra se faire par moments maladroit avec quelques petits accrochages, mais il y aura tellement de musique dans ce duo, tellement d'amour. Nous sommes face à une voix unique au monde. Écoutez de quelle manière Kathleen Ferrier colore son dernier « Alléluia ».

Schubert, dit Jungenon, Kathleen Ferrier, Bruno Walter au piano. Nous étions au Festival d'Édimbourg le 7 septembre 1949. Quelques semaines plus tard, le 4 octobre, Bruno Walter et Kathleen Ferrier vont se retrouver pour un enregistrement dû au hasard, un enregistrement qui n'était pas programmé, les Kindertotenlieder de Mahler. Il se trouve que Wilhelm Furtwängler était en tournée en Angleterre avec l'Orchestre Philharmonique de Vienne. Et Bruno Walter va profiter de leur passage pour organiser dans les studios de la Columbia une séance d'enregistrement. Et là, miracle. Les Kindertotenlieder de Mahler ont été publiés en 1905. Le choix des textes de Rückert, plainte sur la mort de ses propres enfants, posera problème à l'entourage de Mahler. Comment un père de deux enfants en bas âge et en pleine santé peut-il choisir de tels textes, écrire de la musique dessus et les publier ? Alma Mahler dira à son mari, je la cite, « Je ne puis comprendre que l'on puisse chanter la mort d'enfant quand une demi-heure auparavant, on a serré les siens dans ses bras, on les a embrassés joyeux et en pleine santé. Pour l'amour de Dieu, tu peins le diable sur la muraille. » Fin de citation. La destinée voudra que deux ans plus tard, en 1907, Alma et Gustav Mahler perdent leur fille aînée, Maria Anna, âgée seulement de 4 ans. Alors de là à parler de prémonition, il n'y aura qu'un pas. Mais il nous faut rectifier la donne en rappelant que ces Kindertotenlieder étaient déjà en gestation à partir de 1901, bien avant le mariage de Mahler. Il faudra plutôt aller voir du côté de la propre enfance de notre compositeur pour trouver le motif du choix de ces textes avec la disparition de 7 de ses frères et sœurs en bas âge. Les Kindertotenlieder ont une place toute particulière non seulement dans l'œuvre de Mahler, mais également dans la littérature du Lied orchestral. Il y aura, dans l'enregistrement que nous allons entendre, une alchimie unique entre Gustav Mahler, Kathleen Ferrier, Bruno Walter, l'Orchestre Philharmonique de Vienne et le micro. Nous sommes en présence d'un des plus beaux disques de toute l'histoire, un disque essentiel, intemporel, un disque pour l'éternité.

0: Gustav Mahler, Kinder Totenlieder, Catherine Ferrier, Bruno Walter, l'Orchestre Philharmonique de Vienne. Nous étions le 4 octobre 1949.
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0: Comment définir en quelques mots la voix de Catherine Ferrier ? Nous sommes en présence d'une véritable voix de contralto, la voix la plus grave d'une femme, une voix sombre, avec toute l'ambiguïté que cela peut avoir. Voix de femme, voix d'homme. N'oublions pas qu'elle a beaucoup chanté le rôle d'Orphée de Gluck et que de nos jours, ce rôle est confié à un contre-ténor. Et puis il y aura chez Catherine Ferrier la longueur du souffle, son timbre hors du commun qui ne ressemble à aucun autre. On reconnaîtra Catherine Ferrier dès les premières secondes. Son legato est parfait, sa diction est magnifique avec une particularité. Elle est anglaise et elle aura une prononciation très britannique. Elle va articuler l'allemand comme elle chante en anglais, c'est-à-dire en gommant les aspérités, les rugosités de la langue allemande. Et puis, et c'est peut-être ce qu'il y a de plus bouleversant chez elle, elle s'effacera totalement derrière la partition, elle ne sera que pudeur, jamais, jamais elle ne se mettra en avant. Le moi-je chez elle n'aura pas lieu d'être. Et puis d'où nous vient cette tristesse, cette mélancolie qu'elle a dans la voix, alors que dans la vie, elle était tout le contraire. Tout cela est bien mystérieux.

Sur RCF Notre-Dame, Robert Schumann, L'amour et la vie d'une femme, Kathleen Ferrier, au piano John Newmark, un enregistrement datant de 1950. Kathleen Ferrier et Bruno Walter vont se retrouver pour la dernière fois en studio à Vienne le 16 mai 1952. Le mal est en train de ronger Kathleen Ferrier, ce mal qui l'emportera quelques mois plus tard, à l'âge seulement de 41 ans. Et ils vont enregistrer, en complément du chant de la terre, trois leaders de Mahler sur des poèmes de Rückert. « Je suis coupé du monde dans lequel je n'ai que trop perdu mon temps. » On sera avec ce lead en état d'apesanteur totale, cet état de suspension qui est une des signatures de notre compositeur. Mahler abolira dans son œuvre les limites du temps, les limites de l'espace. Ce lead aura un pouvoir hypnotique sur nous avec sa mélodie qui nous arrivera par brides successives, ces phrases qui sortent du silence, qui sortent d'un autre ailleurs. Mahler va jouer avec notre psychisme. Prenons le tout début de l'œuvre. Une harpe, un thème énoncé au cor anglais, soutenu par les cordes. Le décor est planté. La couleur du cor anglais ne sera autre que désolation. On parlera de désert de glace, de solitude, de paradis perdu, une vision idéalisée de la mort qui, pour en être jamais nommée, n'en sera que plus douce. Kathleen Ferrier, Bruno Walter, l'adieu à la vie.

Et c'est sur cette extraordinaire couleur de voix de Kathleen Ferrier que s'achève ce voyage, que s'achève ce cycle en hommage à l'immense chef d'orchestre qu'était Bruno Walter. Un grand merci à Camille Viguier, laquelle m'a accompagné en régie tout le long. Et quittons-nous avec quelques grelots de traîneau, ces grelots qui ouvrent la 4e symphonie de Mahler. Bruno Walter à la tête du Philharmonique de New York. Je vous dis à très bientôt.

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1: il est 5h.
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2: Bonjour à tous. Cette semaine, à l'occasion de la Semaine missionnaire mondiale, en partenariat avec les œuvres pontificales missionnaires, nous partons à la rencontre d'un prêtre dont la mission l'a conduit loin de son pays d'origine, le Sénégal. Le père Ferdinand Sambou est prêtre Fidei de Noum et aujourd'hui chapelain à la Maison de Lorette à Lyon. Un parcours marqué par le désir d'annoncer l'évangile, mais aussi par la découverte d'autres cultures et d'autres visages de l'Église. Père Ferdinand Sambou se confie cette semaine dans Témoins. Bonjour Père Ferdinand.
3: Bonjour.
2: Alors on va remonter un petit peu le fil de votre histoire pour bien comprendre qui vous êtes et quelle est votre mission. Vous êtes originaire du Sénégal. Dans quelle famille vous allez grandir et dans quel environnement religieux aussi?
3: Alors moi je suis né le 22 décembre 1975 dans une petite ville semi-rurale qui s'appelle Louga, et où j'ai grandi dans une ambiance catholique, parce qu'à l'époque, il y avait encore les pères missionnaires du Saint-Esprit. Nos parents, nous sommes 8. Nos parents...
2: 8 enfants.
3: 8 enfants,
2: vous êtes
3: oui.
2: Le combientième?
3: Donc, moi, je suis le troisième. Ouais. Donc, 5 filles et 3 garçons. Et nos parents nous ont éduqués dans cette ambiance et ce climat de vie chrétienne. À noter une chose importante, c'est que mes parents n'ont jamais été à l'école.
2: Vos parents n'ont jamais été à l'école, mais...
3: Ils ne savent ni lire ni écrire, mais ils nous ont tous envoyés à l'école française. Et donc, nous avons fait l'école catholique.
2: Vous avez fait l'école catholique donc au Sénégal.
3: Oui.
2: Et donc c'est là que vous peut-être vous découvrez un petit peu vous sentez naître peut-être le désir de devenir prêtre. Est-ce que c'est à ce moment-là ou c'est plus tard?
3: Alors, bien plus tard, parce que c'est vrai que j'étais enfant de cœur, louveteau, éclaireur, routier, j'ai beaucoup milité dans le scoutisme. Et jusque même dans mes années de sacerdoce au Sénégal. Mais je n'avais jamais auparavant senti le désir de devenir prêtre. J'ai envie de dire que je suis un peu un Saul de Tarse. Parce que moi, j'ai voulu être militaire.
2: Vous aviez envie d'être militaire?
3: J'avais envie d'être militaire. Et pour la petite histoire, j'avais 16 ans. Je me suis arrangé pour... faire mes papiers et aller faire le recrutement en octobre. J'ai été éconduit parce que je n'avais pas l'âge ni l'autorisation donc des parents. Et donc c'est dans mes premières années de lycée que j'ai senti le désir en fait de devenir prêtre. Comment? Parce que j'avais un aumônier scout qui m'avait beaucoup inspiré, d'ailleurs qui vient des Vosges, qui s'appelle l'abbé Claude Pierre, et aussi un curé de paroisse qui venait du Congo Brazzaville, dont la personnalité m'avait beaucoup marqué, et je me retrouvais dans cette personnalité d'homme sincère, juste, dur certes, mais dans la vérité, et j'aimais bien cet homme. Et tout cela alors a contribué à me dire, mais peut-être que c'est cela mon chemin. Et c'est dans mes années de lycée que je suis allé au petit séminaire. Un petit séminaire, Saint-Luc, qui en fait était un peu hybride parce que ça prenait de la sixième à la terminale. Et donc j'ai eu mon bac au séminaire et j'ai continué mon cursus de formation pour le sacerdoce. J'ai fait la philosophie, la théologie.
2: Ça, c'était au Sénégal?
3: Au Sénégal. Et j'ai été ordonné le 28 juin 2003.
2: Vous êtes ordonné le 28 juin 2003. Vous laissez tomber la carrière militaire, vous devenez soldat de Dieu, on peut dire ça.
3: Exactement.
2: Finalement. C'est un petit
3: Exactement.
2: Peu ça. Le... Alors, à quel moment, justement, vous vous dites, tiens, peut-être que ma vocation, elle va être missionnaire?
3: Alors, moi, je crois que toute vocation est missionnaire, qu'on soit chez soi ou qu'on aille dans une autre contrée. Déjà, le baptême nous pousse à la mission. Et le sacerdoce, c'est le don du cœur de Dieu, hein, comme le dit d'ailleurs le Saint Curé d'Ars. Et ce qui est donné par Dieu doit être redonné à notre tour. Et que ce soit dans une église diocésaine en tant que prêtre séculier, mais aussi dans une dimension plus missionnaire ad extra, dans une disponibilité à aller au-delà des frontières connues pour aller annoncer Jésus-Christ.
2: Donc ça, c'est ce que vous allez choisir. Et donc, vous allez finir par être envoyé, devenir prêtre Fidei Donum, c'est ça? Expliquez-nous comment ça s'est passé.
3: Oui, alors, comment ça s'est passé, c'est que d'abord, moi, j'étais curé de la cathédrale de Saint-Louis du Sénégal, qui est d'ailleurs la première cathédrale d'Afrique occidentale française à l'époque. J'ai été curé pendant 6 ans dans cette paroisse. Et après mes 6 ans, disons un peu bien avant même, j'avais demandé à être relevé par mon évêque qui n'avait pas au départ accepté. Et à la 6e année, je lui ai demandé. Ça tombait avec une demande, un besoin du diocèse de La Rochelle. Et moi, j'ai voulu partir en mission. Donc c'est comme ça que je me suis retrouvé dans le diocèse de La Rochelle pendant 7 ans.
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2: Et cette semaine, notre témoin, c'est le père Ferdinand Sambou, prêtre Fidei Donum, qui est aujourd'hui chapelain à la Maison de Lorette. Il témoigne dans le cadre de la Semaine Missionnaire Mondiale, en partenariat avec les œuvres pontificales missionnaires. Père Ferdinand, vous nous avez raconté votre enfance, votre vocation et votre arrivée dans le diocèse de La Rochelle. Voilà, être missionnaire, c'est accepter de partir. Vous avez fait ce choix-là. Mais c'est aussi accepter de quitter ses habitudes, ses certitudes. Comment ça s'est passé, l'arrivée en France?
3: Moi, je dirais que ça n'a pas été très difficile de me retrouver dans une nouvelle réalité. C'est vrai que en tant que chrétien, en tant que prêtre ayant exercé dans une société assez différente de la société française, évidemment, il y a un petit choc du point de vue même de la foi.
2: Mais justement, racontez-nous, qu'est-ce qui est différent? C'est plus jeune, j'imagine, les fidèles sont plus jeunes, c'est plus vivant. J'imagine que vous voyez un peu les différences.
3: C'est des nouvelles églises, hein, c'est des églises jeunes, assez dynamiques, où on trouve beaucoup de jeunes qui sont engagés dans le service paroissial, dans le service diocésain, des mouvements qui évoluent bien, des nouvelles communautés spirituelles également, comme un peu les groupes de charismatiques et tout. Et quand on arrive en France, en fait, on se retrouve avec une église presque vide, assez calme, des fois même on se dit mais il n'y a qu'une poignée d'individus qui sont là, mais d'un certain âge. Mais après, j'ai appris à découvrir aussi le...
2: Alors c'est un défi, justement, c'est un
3: voilà.
2: défi.
3: Et j'ai appris aussi à découvrir la qualité de cette présence de personnes âgées retraitées dans la vie de ces communautés paroissiales, en tout cas que j'ai pu administrer, que ce soit dans le sud de la Charente-Maritime comme dans le nord de la Charente-Maritime. Voilà.
2: Qu'est-ce que justement vous avez appris peut-être humainement et spirituellement?
3: Humainement, c'est que l'Église, c'est un peuple de fidèles de tous âges et chacun peut encore donner quelque chose dans l'édification donc de cette communauté ecclésiale. Et il y a des moments, des événements qui m'ont aidé à beaucoup apprécier ces hommes et ces femmes d'un certain âge qui participent encore et qui tiennent même la vie des paroisses, en fait. Je veux parler un peu de la préparation, de l'accompagnement, de la célébration des obsèques, par exemple, où on a senti cette présence efficace de personnes âgées, mais également dans la liturgie. On ne voit pas les jeunes toujours. Donc, tout ce qui se fait, en fait, dans la vie paroissiale est tenu par ces personnes retraitées. Et j'ai pu apprécier à leur juste valeur la qualité de leur service au sein de la communauté paroissiale. Mais aussi, j'ai appris à découvrir que cette église qu'on pense ou qu'on croit vieillissante ne l'est pas forcément. C'est une église qui est en train de renaître. Moi, j'aimais bien dire à mes paroissiens, vous savez, la vie est un cycle. Il y a des moments où tout semble tomber, mais à un moment, tout se relève. Et nous sommes, je crois, dans cette phase de reconstruction, voilà, de l'Église de France. Et une petite note, c'est que ce qui arrive, ce qui est arrivé aux églises d'Occident, n'est pas quelque chose qui leur est propre. Voilà, ça peut arriver aussi à ces jeunes églises d'Afrique. Hein. Et aujourd'hui, quand on prend la crise du sacerdoce, ce n'est pas simplement en Europe, en France notamment, mais en Afrique, aujourd'hui, on vit cette crise de la réponse à la vocation sacerdotale, parce que moi, j'aime pas trop dire la crise du sacerdoce. Le sacerdoce, c'est un don de Dieu et Dieu n'a jamais été en crise.
2: Et justement, aussi, quand, Père Ferdinand, quand vous relisez votre histoire, parce que vous l'avez dit, vous avez découvert la foi grâce aux missionnaires justement au Sénégal, en Afrique. Mmh. Aujourd'hui, c'est finalement, c'est vous qui êtes envoyé, voilà, les choses s'inversent. Comment vous relisez ça ?
3: Jean dit de façon assez simpliste que, voilà, aujourd'hui, c'est ceux qui ont reçu qui viennent donner. C'est pas très faux, mais je crois que il faut relire ça autrement. La mission, ce n'est pas simplement parce que les autres étaient là et nous leur devons un retour d'ascenseur. Je crois qu'il faut toujours voir dans cette mission Fidei Donum, heureusement une belle inspiration d'ailleurs, il faut y voir la touche du Christ qui envoie. Cette nécessité de sortir de nos sécurités personnelles, de ce que nous connaissons, pour aller à la rencontre d'un autre monde. Et moi, c'est dans ce sens que j'apprécie la mission Fidei Donum. Sortir de soi et s'offrir.
2: Sortir de soi et s'offrir, est-ce qu'à un moment donné, effectivement, quand vous avez vu que c'était un peu différent, est-ce qu'on a envie de rentrer à la maison ? Est-ce que
3: alors,
2: ça peut arriver ?
3: Pas forcément, non. Moi, je me sens super bien utile dans la mission que j'ai pu vivre en France. Ce n'est pas de l'autosatisfaction, mais cette mission est assez exaltante. Quand moi, je me retrouvais comme curé d'une paroisse où tu te retrouvais avec 37 clochers, tu te sentais utile pour le peuple de Dieu. Au moment peut-être où tu ne te donnais pas assez comme ça là où d'où tu venais parce que peut-être voilà la mission n'était pas aussi prenante que ça. Non, je n'ai pas cette ni ce réflexe ni cette envie de me dire oh bon je me lasse, il faut que je retourne chez moi. Chez moi aussi c'est ici. Parce que l'Église, c'est le corps du Christ. On ne peut pas le dénombrer en disant « ça m'appartient, ça ne m'appartient pas » ou « je suis d'ici et je ne suis pas de là ». Pour moi, je suis à ma place, je suis chrétien, je suis prêtre et je missionne là où le Christ m'a envoyé.
2: C'est l'Église universelle. Qu'est-ce que vous garderez de cette première expérience dans le diocèse de La Rochelle-et-Sainte ?
3: Ah, mais j'ai envie souvent de dire, je l'ai dit même à mes amis, moi je me sens bien charenté. J'ai bien aimé cette mission dans le diocèse de La Rochelle-et-Sainte et j'avoue que Peut-être ce n'est pas le cas de tous les prêtres fidei donum, il faut être vrai et sincère pour le dire. Il y a ceux qui ont été bien accueillis, ceux qui ne l'ont pas été.
2: Mais ça, moi, c'est un vrai sujet, l'accueil des
3: oui, c'est un vrai sujet, oui. C'est un vrai sujet, il faut le dire. Que ce soit... Bon, c'est parce qu'il y a d'abord le choc des cultures. Ça, c'est normal. Voilà, quand un prêtre africain débarque dans une campagne où quelquefois ils n'ont jamais vu un black, ça pose quelquefois des questions. Mais après, les gens s'apprivoisent mutuellement. Il faut surtout simplement que le prêtre sache que quand il arrive dans une paroisse, il n'est pas venu pour transformer ce qui se passe. Il est venu pour accompagner et faire grandir. Voilà. Moi, je dis, la philosophie du prêtre, c'est pas la philosophie du tabula rasa, mais la philosophie de l'écoute. Parce que, autant on dit que nous devons être accueillis, mais nous aussi, nous devons accueillir.
2: C'est dans les deux sens.
3: Dans les deux sens. Le prêtre, dès qu'il est nommé curé dans une paroisse, son premier rôle, c'est savoir accueillir. C'est important. Même si l'accueil de l'autre côté fait défaut, mais je crois que la qualité de l'accueil du prêtre, la qualité d'écoute et la qualité d'accompagnement peut convertir les cœurs. Et je pense que beaucoup ont été convertis par des situations comme celle-là. Mais moi, je garde un très bon souvenir, malgré les écueils. Voilà, le ministère sacerdotal, c'est pas un chemin rectiligne bien tracé, c'est un chemin aussi avec ses sinuosités, ses difficultés, ses chutes, ses relèvements, il faut le reconnaître. Les difficultés ne manquent pas, mais aussi c'est une phase qui exalte notre mission sacerdotale.
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2: Et cette semaine, dans Témoins, je reçois le père Ferdinand Sambou. Vous êtes prêtre fidei donum. Aujourd'hui, alors vous avez passé quelques années dans le diocèse de Charente et Sainte. Et aujourd'hui, depuis un peu plus d'un an, eh bien, vous êtes chapelain à la Maison de Lorette. C'est à Lyon. Expliquez-nous peut-être ce que représente la Maison de Lorette pour les auditeurs.
3: Alors, la Maison de Lorette, c'est la maison
2: missionnaire par excellence
3: de la bienheureuse Pauline Marie Jaricot, une vraie missionnaire qui n'a jamais quitté Lyon, disons, mais qui a travaillé pour la mission universelle, qui a travaillé pour la propagation de la foi. Cette Maison de Lorette, moi, elle m'a remis dans mes premières années de caté comme ado. Je me rappelle toujours, j'avais des sœurs maristes qui nous avaient en catéchèse, des européennes aussi, et des canadiennes aussi, et qui nous faisaient vivre ces histoires de saints, de bienheureux, comme le curé d'Ars en bande dessinée, comme Pauline Jaricot en bande dessinée. Et c'est quand je me suis retrouvé à Lorette qu'en fait, tout cela a remonté. J'ai fait comme une forme de réminiscence de tout ce que j'avais vécu comme ado et que j'avais oublié. Et pour moi, Pauline Jaricot représente la beauté du don de soi pour que d'autres vivent et pour que d'autres connaissent Jésus-Christ. Et avec une grande liberté intérieure.
2: Avec une grande liberté intérieure, Pauline Jaricot. Qu'est-ce qui vous a marqué peut-être aussi en découvrant ce lieu? Vous l'avez dit, c'est des souvenirs d'enfance. Mais voilà, là, vous êtes là où elle a aussi diffusé justement toute cette mission. Elle a infusé de Lyon.
3: Oui, là, ce lieu. Bon. J'avoue que je ne connais pas beaucoup Lyon, hein, c'est pour dire vrai. Et notre mission est plus centrée sur Lorette, où nous vivons la mission autrement, non pas au contact avec des paroissiens, mais avec d'autres personnes qui viennent pour visiter la maison de Pauline, mais aussi dans le travail missionnaire autrement, dans la solidarité en fait avec les églises particulières, surtout les plus démunies. Et donc, ça me donne une autre dimension de la mission à l'intérieur de l'Église.
2: Quelle est votre mission concrètement, justement? Vous êtes chaplain à la Maison de Lorette. Ça consiste en quoi?
3: Alors, en dehors du fait de célébrer comme prêtre, en fait, nous travaillons dans le service d'animation missionnaire. Donc, il y a beaucoup de choses que nous concevons, sur lesquelles nous réfléchissons. Et pour les enfants, pour les personnes âgées, les revues, les journaux. Voilà. Et
2: qu'est-ce qui vient justement à la Maison de Lorette? Quels sont les visages? Quels sont les voilà? Vous l'avez dit, il y a des enfants évidemment, mais qu'est-ce qu'ils viennent chercher?
3: Alors d'abord,
2: est-ce que le public est varié?
3: Ceux qui visitent Lorette, c'est vraiment, disons, le monde entier. C'est vraiment universel. Nous voyons arriver toutes les nationalités, beaucoup de nationalités, voilà, qui représentent les 5 continents déjà. Mais nous recevons la plupart du temps des communautés venues de Pologne surtout. Donc les Polonais sont bien attachés à Pauline Jaricot. Et ces gens-là, ils viennent chercher en fait un moyen d'asseoir encore plus leur spiritualité et leur, leur forme de dévotion à cette bienheureuse qui n'a jamais été en mission mais qui a fait tant de choses pour le monde. Et je crois qu'ils nourrissent leur foi, ils nourrissent leur spiritualité, et Dieu seul sait qu'il y en a beaucoup qui sont attachés à Pauline Jaricot, en dehors de ceux qui viennent évidemment visiter le musée, parce qu'il y a la partie musée aussi à la Maison de Lorette.
2: Vous parlez de ces communautés polonaises, mais voilà, est-ce qu'il y a une rencontre, un témoignage qui vous a particulièrement marqué depuis un an que vous êtes justement, que vous accueillez tous ces publics à la Maison de Lorette?
3: Oui, je rencontre beaucoup, c'est vrai, j'en ai vu beaucoup de monde. C'est vrai que des moments importants de partage, en fait, on ne les a pas toujours. Il faut être vrai. Et ce qui m'a marqué, c'est plutôt lors de la course du rosaire vivant, où nous avons eu la chance de rencontrer un public jeune. Et à travers ce public, j'ai découvert le besoin de donner un sens à leur vie, à leur spiritualité, mais également une quête profonde du Christ et surtout de sainteté, parce que je me suis retrouvé un moment et il y en a qui m'ont demandé comme ça si c'était possible de se confesser. Et de prime abord, le lieu ne donne pas, voilà, et le moment aussi, parce que, voilà, mais pour dire simplement que certaines rencontres transforment aussi la vie des autres, mais transforment aussi la mienne en tant que prêtre.
2: On l'a vu avec Léon XIV en France, il y a quelques jours, justement, cette rencontre avec les jeunes, ces figures de saints, de bienheureux, qui ont été notamment évoqués au Stade de France et qui interpellent aujourd'hui les jeunes, notamment. Pour vous, c'est quoi l'urgence missionnaire aujourd'hui? Est-ce que justement, c'est de répondre à cette soif des jeunes, entre autres.
3: Oui, bon, c'est une chose au milieu de tant de choses, hein, de tant de besoins. Je crois que l'Église, dans sa globalité, a besoin de se remettre en marche, a besoin de repères pour marcher sur ce chemin de sainteté. Mais il faut dire, l'avenir de toute institution, l'avenir de toute société, c'est sa jeunesse. Jean-Paul II disait, dis-moi quelle jeunesse tu es, je te dirai quelle église tu seras. Je crois que la réponse, le pape l'a donnée au Stade de France en disant aux jeunes de France, vous êtes les saints de France. Cela veut dire que ce n'est pas simplement un constat, mais un défi aussi. un défi que le pape, en tout cas, donne aux jeunes sur ce chemin de quête de sens de leur vie. Et je pense que cette venue du pape a donné beaucoup, beaucoup, beaucoup de souffle, en tout cas d'énergie intérieure, à tous ceux qui ont pu aller au Stade de France et puis à tous ceux qui ont pu assister aux différentes célébrations. Mais les urgences, elles sont nombreuses. Elles ne sont pas juste que pour les jeunes, c'est pour toute l'Église.
2: C'est-à-dire, voilà. C'est-à-dire, il y a les jeunes et puis...
3: Les jeunes, les enfants, les adultes, même les personnes aujourd'hui qui se réclament agnostiques ou sans foi. Je crois que le message du pape est un message universel. Et à travers ce message, certains peuvent redécouvrir le chemin du Christ.
2: La mission, vous êtes prêtre fidèle de nous, mais la mission, c'est votre quotidien, c'est votre vocation. Mais est-ce que finalement, cette vocation, c'est tout chrétien, tout baptisé qui devrait l'avoir?
3: Tout baptisé doit être missionnaire. J'aime souvent dire que le Christ, après la Pentecôte, n'a pas fait que nous des disciples. Après la Pentecôte, il a fait de nous des apôtres. Parce que moi, je crois que c'est ma lecture personnelle de ces deux termes, c'est que les disciples, c'est celui qui suit le maître, qui est à l'école du maître. Mais l'apôtre, c'est l'envoyé du maître. Et aujourd'hui, par notre baptême, par notre confirmation, par nos différents charismes et ministères à l'intérieur de l'Église, tous nous sommes envoyés. Que ce soit ad intra ou ad extra. D'ailleurs, pour être un bon missionnaire ad extra, il faut l'être ad intra. Il faut que la mission puisse avoir ses racines pour qu'elle puisse, voilà, grandir et s'offrir à d'autres. Donc, tous nous sommes missionnaires et tous sommes appelés à annoncer le Christ, mais surtout à témoigner et vivre du Christ.
2: Témoigner et vivre du Christ. Dans le cadre de la Semaine missionnaire mondiale, il y a des choses particulières organisées à la Maison de Lorette?
3: Nous avons évidemment préparé tout un livret pour aider, conduire les communautés paroissiales et toute autre communauté qui le désire à vivre cette Semaine missionnaire mondiale. Et elle est importante d'autant plus que le thème nous rappelle cette dimension, voilà, communion qu'est l'Église. Voilà. Quand on dit communion, ce n'est pas la communion de quelques membres, mais la communion de tous les membres, tous appelés à la même mission.
2: Merci beaucoup, Père Ferdinand Sambou, d'être venu témoigner cette semaine. Vous êtes prêtre fidèle de nous, vous êtes

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2: Nous retrouvons ce grand romancier chrétien du XXe siècle qui est Georges Bernanos et nous le faisons avec vous, Monseigneur Chauvet, bonjour.
3: Bonjour.
2: Vous êtes curé dans le diocèse de Paris, vous êtes aussi l'auteur d'un ouvrage qui s'appelle Bernanos sans concession, c'est un écrivain que vous suivez depuis longtemps. Et cet écrivain catholique nous fait découvrir ce qu'est l'enfer en même temps qu'il nous fait découvrir l'espérance à travers la figure d'un personnage de son récit journal d'un curé de campagne, c'est la châtelaine du village. Et le jeune curé d'Ambrécourt vient la rencontrer, la comtesse c'est une femme dure et froide, elle a perdu autrefois un enfant, un fils, et elle est envahie par le désespoir. Alors elle observe bien tous ses devoirs religieux, mais elle déteste Dieu, et voilà que le jeune prêtre maladroit vient lui parler de l'enfer, un enfer où sont enfermés ceux qui sont rongés par la haine. Je voudrais qu'on écoute un extrait de ce texte, de ce qu'est l'enfer pour Georges Bernanos.
3: Non, je ne me tairai pas, madame. Les prêtres se sont tus trop souvent, et je voudrais que ce fût seulement par pitié. Mais nous laissons dire. Et qu'est-ce que vous avez fait de l'enfer, vous autres ? Une espèce de prison perpétuelle, analogue au vôtre ? Et vous y enfermez par avance le gibier humain que vos polices traquent depuis le commencement du monde. Les ennemis de la société, vous voulez bien y joindre les blasphémateurs et les sacrilèges ? Quel esprit sensé, quel cœur fier accepterait sans dégoût une telle image de la justice de Dieu ? Lorsque cette image vous gêne, il vous est trop facile de l'écarter. On juge l'enfer d'après les maximes de ce monde, et l'enfer n'est pas de ce monde. Il n'est pas de ce monde, et encore moins du monde chrétien. Un châtiment éternel, une éternelle expiation. Le miracle est que nous puissions en avoir l'idée ici-bas, alors que la faute à peine sortie de nous, il suffit d'un regard, d'un signe, d'un muet appel pour que le pardon fonce du plus haut des cieux comme un aigle. Ah, c'est que le plus misérable des hommes vivants, s'il ne croit plus aimer, garde encore la puissance d'aimer. Notre haine même rayonne, et le moins torturé des démons s'épanouirait dans ce que nous appelons le désespoir, ainsi que dans un lumineux, un triomphal matin. L'enfer, madame, c'est de ne plus aimer.
2: Alors on entendait le comédien Frédéric Folcher lire cet extrait. En quoi Bernanos, avec sa description de l'enfer, est assez décapant, est assez courageux même?
4: Ah oui, c'est courageux, parce qu'aujourd'hui, qui croit en l'enfer, on est persuadé qu'il n'y a plus d'enfer. Ça

0: C'est-à-dire que finalement, on croit qu'il n'y a pas de Satan. Satan n'existe pas, que ce serait une invention en nous-mêmes. Alors, je ne vais pas faire peur à tous les auditeurs en disant, attention, Satan est là, il rôde, il est autour de nous, il y a plein de petits diables. Mais, osons le dire, le diable existe et que parfois, il est à l'œuvre et qu'il a l'art de détruire, d'abord de détruire l'amour. Et ce que nous voyons, tous ces conflits que nous voyons dans notre monde aujourd'hui, c'est quand même le fruit, non pas du diable, mais c'est encore le diable quand même qui suscite dans le cœur des belligérants un refus de la paix, un désir de destruction. Le diable détruit ou enferme, comme dit Bernanos. Voilà, on est enfermé. La comtesse, cette fameuse femme, elle est enfermée dans cette souffrance, hein, parce que c'est une souffrance. Enfermée dans cette souffrance, elle tient la petite mèche de son fils comme une propriété. Et alors, il y a ce pauvre curé, voilà, qui est complexé parce qu'il n'est pas du même niveau social. Il est complexé parce que il a du mal à parler devant une femme quand même très cultivée. Imaginez-le, un peu gauche, il a son béret entre les mains, et puis il faut qu'il parle à la comtesse. Et je trouve ça merveilleux, parce que c'est la plus belle scène. Car c'est lui, seulement lui, avec la grâce, hein, qui arrive à ce que cette femme ouvre son cœur, alors qu'elle n'arrivait pas à l'ouvrir. Elle désarme. Mais moi, je trouve ça fantastique que ça soit ce petit curé. Voilà, ce petit curé de campagne qui doit boire un petit peu, mais qu'importe, il n'empêche qu'il est là et il arrive à la faire désarmer. Vous savez, pour moi, c'est quelque chose d'émouvant. Quand j'ai commenté un jour au Bernardin ce cours, non, c'était à Saint-François-Xavier. Je faisais une conférence en évoquant la comtesse. Et à la fin, j'ai vu une femme qui est venue me voir, qui pleurait. Et elle me dit, vous savez, la comtesse, c'est ma mère. Et j'étais bouleversé. Parce que j'avais montré comment cette femme est passée de l'enfer au paradis. Même si elle n'a pas été, elle n'a pas eu le temps d'être confessée, puisqu'elle devait venir le lendemain, mais elle est morte dans la nuit. Et ça, c'est pas le rôle du diable, ça, c'est le rôle de la grâce. Hein. Elle est morte dans la nuit, mais il faut dire que c'est quel choc spirituel. Quelqu'un qui est enfermé par ce drame qu'elle a vécu, la perte d'un enfant, et que, voilà, par le biais de ce pauvre curé de campagne, elle ouvre son cœur, mais j'allais dire, tout est déversé. Hein. Les vannes sont ouvertes. Hein. Elle peut pleurer, elle découvre enfin le prix de cette liberté intérieure dont on a déjà parlé.
1: Mmh. Oui, elle fera volte-face d'une certaine manière. Elle va vraiment redonner sa confiance, comme vous le disiez. Elle se désarme.
0: Elle désarme en jetant cette petite relique de son fils. Elle jette dans le feu. Mais tout ça pour montrer sa liberté. Enfin, elle est libre et enfin elle va pouvoir vivre. Et le Seigneur l'appelle la nuit. Mais qu'importe, parce que là, elle vit sûrement auprès du Seigneur.

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1: Et vous diriez alors avec Bernanos que l'enfer, c'est de ne plus aimer, parce qu'on parle souvent de l'enfer, j'allais dire, en macro-échelle, mais à l'échelle de notre vie, l'enfer, c'est de ne plus aimer, c'est de se détourner de Dieu. C'est quoi l'enfer?
2: Qu'est-ce qui nous enferme? L'enfer, c'est... Je pense que vous avez... Il le dit bien, c'est d'être enfermé. Voilà. L'enfer, c'est effectivement de ne plus aimer ou de croire qu'on n'est plus aimé. Il y a des gens qui se créent leur enfer parce qu'ils disent « Dieu ne m'aime pas ». Et donc, ils sont comme en enfer. L'enfer, c'est quoi? C'est le lieu où Dieu n'existe pas. Voilà, l'enfer, c'est ça. Et donc, il y a des gens qui souffrent de cette absence de Dieu parce que, voilà, ils ne comprennent pas, ils ne comprennent pas le mystère de Dieu. Ou ils se mettent en dehors du mystère de Dieu. Et ça, c'est l'enfer. Et donc, on dit souvent l'enfer est sur terre. Ben oui, je me dis l'enfer est sur terre quand vous n'êtes pas aimé, quand vous n'êtes plus aimé, quand vous vous mettez, on l'a dit aussi dans une émission précédente, hein, quand on ne s'aime plus. Je veux dire, voilà l'enfer. Ou je pense à Mère Teresa, hein, elle disait voilà, l'enfer, c'est enfin la plus grande pauvreté, c'est quand on ne vous regarde plus. Que vous êtes dans la rue, vous êtes en train de faire la manche, voilà, et vous voyez que les gens détournent leur regard. Ça, c'est la plus grande pauvreté. Mais je pense que c'est une forme aussi d'enfer, de se dire, mais je suis là, pauvre comme Job, et personne ne me regarde.
1: C'est vrai que vous vous posez la question dans votre livre, hein, quel visage a Satan ? Vous insistez sur le diable qui perturbe la conscience, qui monte les fidèles contre le Christ. C'est possible, ça?
2: Mais oui. Quel visage a Satan? Je pense à... Alors là, sous le soleil de Satan. Oui. C'est-à-dire le grand combat entre l'abbé de Nissan, ce curé, jeune curé, et un personnage qui est le diable.
1: Ça, c'est l'audace... Sous le soleil de Satan, c'est un autre livre de Georges Bernanos.
2: De Georges Bernanos. Et donc là... Il a l'audace, dans ce livre, de donner un visage à Satan. Donc c'est ce personnage séducteur, voilà, et qui veut faire tomber l'abbé de Nissan. C'est donc l'image du combat spirituel. Et donc, de Nissan est perdu, il avance, c'est la nuit, c'est boueux, c'est humide, c'est glauque, c'est l'enfer. Et donc il tourne, il fait des kilomètres, il revient au point de départ, etc. C'est le cercle vicieux, c'est-à-dire qu'il est enfermé. Enfermé, et le diable est là, et il le séduit. Comment il le séduit? Bon, il voit sans doute une brèche, c'est l'abbé de Nissan, une fragilité affective, sans doute, mais aussi, il va célébrer la messe. Il va faire comme s'il célébrait une messe, en faux, naturellement, mais... Voilà, donc il va essayer d'aller sur le terrain aussi du spirituel pour voir comment on va déstabiliser. Mais le diable fait ça encore aujourd'hui. Hein. Il connaît nos brèches. Il sait où il peut rentrer par là pour nous faire tomber. Et c'est pour ça qu'il faut connaître nos fragilités pour faire attention.
1: Se connaître soi-même. Merci beaucoup, Monseigneur Patrick Chauvet. À demain.

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0: 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Écoutons le psaume 97. Le Seigneur a fait connaître son salut.
1: Chantez au Seigneur un chant nouveau, car il a fait des merveilles. Par son bras très saint, par sa main puissante, il s'est assuré la victoire. Le Seigneur a fait connaître sa victoire et révélé sa justice aux nations. Il s'est rappelé sa fidélité, son amour, en faveur de la maison d'Israël. La terre tout entière a vu la victoire de notre Dieu. Acclamez le Seigneur, terre entière, sonnez, chantez, jouez. Jouez pour le Seigneur sur la cithare et tous les instruments. Au son de la trompette et du cor, acclamez votre roi, le Seigneur. »

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2: Bonjour, en ce 15 octobre, nous fêtons Sainte Thérèse d'Avila, une sainte de feu, passionnée, une mystique et un écrivain hors pair. La première femme à recevoir le titre de docteur de l'Église. Née en 1515 à Avila, dans une famille de chevaliers castillans, Thérèse manifesta dès l'enfance une imagination débordante et un caractère affirmé, sans oublier son intelligence fine et vive. À 12 ans, elle perd sa mère et devint mondaine. Pour la protéger, son père l'envoie au couvent. D'abord révoltée, elle choisit finalement à 20 ans la vie au Carmel. Et pendant plus de 20 ans, sa vie religieuse sera tiède, peu fervente et assez mondaine. Jusqu'au jour où, face à une statue d'un Christ couvert de plaies, elle prit conscience en profondeur de la grandeur du don de Dieu. Sa vie en fut transformée. Elle embrassa pleinement sa vie religieuse avec toute son intelligence et tout son cœur, et elle fut gratifiée de révélations mystiques. En 1560, elle entendit être appelée à lutter contre le relâchement général et à ramener les carmélites à leur rigueur originelle. Avec audace et détermination, elle va sillonner les routes chaotiques de Castille et d'Andalousie et fonder 16 autres couvents de carmélites déchaussés. La madrée n'en demeure pas moins une grande contemplative. Elle témoigne de ses expériences spirituelles dans plusieurs ouvrages, dont « Le livre de la vie », « Le chemin de la perfection » et le fameux « Château intérieur », qui constitue un chef-d'œuvre de la littérature mystique. Terminons par cette maxime de Sainte Thérèse d'Avila, bien connue. « Nada te turbe, que rien ne te trouble. Nada te espante, que rien ne t'effraie. Celui qui a Dieu ne manque de rien. Solo Dios basta, Dieu seul suffit. »
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3: En ce temps-là, Jésus disait: « Quel malheur pour vous parce que vous bâtissez les tombeaux des prophètes, alors que vos pères les ont tués. Ainsi vous témoignez que vous approuvez les actes de vos pères, puisqu'eux-mêmes ont tué les prophètes, et vous, vous bâtissez leurs tombeaux. » C'est pourquoi la sagesse de Dieu elle-même a dit: « Je leur enverrai des prophètes et des apôtres. Parmi eux, ils en tueront et en persécuteront. Ainsi cette génération devra rendre compte du sang de tous les prophètes qui a été versé, depuis la fondation du monde, depuis le sang d'Abel jusqu'au sang de Zacharie, qui a péri entre l'autel et le sanctuaire. Oui, je vous le déclare, on en demandera compte à cette génération. Quel malheur pour vous, docteur de la loi, parce que vous avez enlevé la clé de la connaissance. Vous-même n'êtes pas entrés, et ceux qui voulaient entrer, vous les en avez empêchés. » Quand Jésus fut sorti de la maison, les scribes et les pharisiens commencèrent à s'acharner contre lui et à l'harceler de questions. Ils lui tendaient des pièges pour traquer la moindre de ses paroles.

En effet, Jésus, s'adressant aux pharisiens, dénonce le fait que ce sont leurs pères qui ont tué les prophètes. En évoquant les mauvaises attitudes des parents qui, de génération en génération, sont reproduites par leurs enfants, Jésus veut nous exhorter à extirper à la racine tout mauvais comportement hérité de nos ancêtres. À l'instar de nos prédécesseurs, nous avons aujourd'hui la responsabilité de former les générations futures dans la foi par des témoignages positifs. Nous ne pouvons garder pour nous-mêmes tout ce que nous avons appris et reçu de Dieu. Même si nous n'avons pas reçu l'instruction adéquate de nos parents, même si nous avons subi des mauvais traitements durant notre enfance, le Seigneur nous offre la possibilité de nous convertir, de connaître sa parole et de faire l'expérience de son amour afin de pouvoir bâtir un monde nouveau et meilleur. C'est pourquoi, en tant que collaborateur dans l'édification de son royaume, nous devons ouvrir les portes de notre cœur afin de permettre l'accès à ceux qui n'ont pas encore reçu les mystères du salut.

Notre Père qui es aux cieux, que ton nom soit sanctifié, que ton règne vienne, que ta volonté soit faite sur la terre comme au ciel. Donne-nous aujourd'hui notre pain de ce jour. Pardonne-nous nos offenses, comme nous pardonnons aussi à ceux qui nous ont offensés. Et ne nous laisse pas entrer en tentation, mais délivre-nous du mal. Car c'est à toi qu'appartiennent le règne, la puissance et la gloire pour les siècles des siècles. Amen.

Vous avez choisi RCF en Auvergne pour vous réveiller. Il est tout juste 6 heures. Dans quelques minutes, nous feuilleterons l'agenda sur l'Auvergne. Tout de suite après, vous avez rendez-vous avec votre chronique patrimoine qui nous emmènera ce matin dans le département du Puy-de-Dôme avec aujourd'hui le campus des Cézeaux.

Daniel Balavoine avec l'Aziza. Et tout de suite, voici votre agenda de ce jeudi 15 octobre en Auvergne. On commence par le département de l'Allier à Vichy avec le retour de Vichy Jazzy pour sa troisième édition qui se déroulera du 16 au 18 octobre. Au programme du jazz manouche, du swing, du jazz New Orleans avec en invité vedette le célèbre saxophoniste américain Scott Hamilton. Une nouvelle occasion de vibrer au rythme du jazz dans la ville thermale. Toute la programmation est disponible sur le site www.rencontre-ariosio.fr. Toujours dans l'Allier, mais à Estivareil, les amateurs d'art organisent leur salon d'automne. Une édition un peu particulière puisque le salon fête cette année ses 30 saisons. Des dizaines d'artistes présenteront leurs créations entre peinture et sculpture. Une nocturne sera également prévue vendredi 16 octobre jusqu'à 22h avec une démonstration de Céline Moron qui mettra en avant son travail. Rendez-vous à la salle polyvalente aux 5 rue de la République à Estivareil jusqu'au 18 octobre. L'entrée est gratuite. Dans le Puy-de-Dôme à Besse et Saint-Anastèse, une conférence est proposée ce soir à 18h sur le thème « Comment rendre son jardin robuste ». Elle est animée par Denis Chevalier qui abordera le réchauffement climatique et la résistance des légumes au jardin. La conférence sera suivie d'un débat avec le public. Rendez-vous au Cinébesse, place de l'Église, c'est à Besse et Saint-Anastèse. L'entrée est gratuite. Petit tour maintenant en Haute-Loire à Yssingeau avec la prochaine conférence de la saison de l'Université pour tous. Elle se tiendra aujourd'hui à 17h30 au cinéma La Grenette. Au programme Prague et la Bohème, une conférence donnée par Geneviève Sanchez, historienne de l'art. Une belle invitation au voyage et au cœur de l'histoire du patrimoine tchèque. Et puis on termine par le département du Cantal à Aurillac avec les 10 heures du numérique. Vous rencontrez des difficultés avec votre téléphone, votre ordinateur ou les démarches en ligne, ou peut-être que ces outils vous semblent encore un peu compliqués. Venez réaliser rapidement un test d'agilité numérique. Selon vos réponses, un accompagnement personnalisé pourra être proposé pour vous aider à devenir progressivement autonome dans le numérique. Rendez-vous dès ce matin à partir de 9h à l'atelier numérique au 21 rue Alexandre Pinard. C'est du côté de Aurillac et c'est gratuit. C'était votre agenda de ce jeudi 15 octobre. Notre prochain rendez-vous ce matin, c'est avec la chronique patrimoine qui nous emmènera dans le département du Puy-de-Dôme à la découverte du campus des Césaux.

0: Et à 6h et presque 8 minutes, le chanteur Grégoire. Tout de suite, nous accueillons sur cette antenne notre chronique patrimoine. Et nous allons ce matin dans le département du Puy-de-Dôme avec aujourd'hui le campus des Cézeaux. C'est avec Catherine Carton, chargée de mission scientifique pour le label Pays d'art et d'histoire de Clermont-Auvergne Métropole.
1: Le campus des Cézeaux est situé sur une table basaltique, aujourd'hui englobée dans la ville. Sa conception est imaginée à partir de 1963 par les architectes parisiens Daniel Badani et Pierre Roux d'Orlu, en collaboration avec les architectes clermontois Jean-Louis Douat, Antoine Espinasse et Paul Lenquette. Le projet comprend des bâtiments dédiés à l'enseignement, bien sûr, une bibliothèque, un restaurant universitaire et des logements étudiants. Il repose sur une architecture sobre et fonctionnelle, articulée autour d'un plan rationnel et d'un système d'industrialisation de la construction. Une usine de préfabrication des éléments est ainsi installée sur place. Toutefois, seule la première tranche du projet initial est réalisée entre 1968 et 1973. Au titre du 1% artistique, le campus s'est enrichi d'œuvres d'art dans les années 70. Victor Vasarely investit la place centrale avec un dallage conçu selon les principes de l'optical art, l'art optique, une esthétique fondée sur les illusions visuelles. Détruite en 2007 en raison de son mauvais état, l'œuvre est remplacée par Ryukyu, un motif créé par Vasarely en 1956 et réalisé par son élève Bruno Allard. Ce décor mural en tôle émaillée orne le bâtiment des amphithéâtres. Parmi les autres œuvres notables, la dématérialisation de Francis Pellerin, les murs fontaines d'Erwin Patkai, dont une partie est conservée, ou encore Silhouette, formant un réceptacle à l'enseignement, dispensé par la connaissance, un titre très long, de Michel. Depuis les années 90, le campus réécrit son histoire en mettant à l'honneur l'architecture contemporaine. Polytech, architecte Bresson-Combe-Ondé, puis Panthéon, le laboratoire de physique corpusculaire, architectes Brénac et Gonzalez, l'Institut national de recherche en sciences et technologies pour l'environnement et l'agriculture, architectes Ovette et Atelier 4, avec ses brises soleil en érable, l'Institut de mécanique avancée, l'IFMA, dont la forme évoque le monde industriel, et enfin le laboratoire Magma et Volcan, agence Allée Groupe 6, au volume instable à l'image d'un magma en mouvement.
0: Et merci à vous Catherine Carton pour toutes ces précisions. Je le rappelle, vous êtes chargée de mission scientifique pour le label Pays d'art et d'histoire de Clermont-Auvergne Métropole. 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Tout de suite après notre chronique jardinage. Mais on écoute Thomas Dutronc.

0: Et notre chronique jardinage qui s'intéresse à la préparation des semis d'arbres avec Castiel et Stéphane et Arnaud Benoît.
1: Bonjour.
2: Bonjour.
3: Bonjour Castiel, bonjour Stéphane. Octobre est une période très intéressante pour préparer les semis d'automne et d'hiver. Certaines graines d'arbres présentent une dormance qui empêche leur germination immédiate, même lorsque l'eau, l'oxygène et la température semblent favorables. On peut citer d'ailleurs plusieurs arbres, le chêne, le hêtre, certains érables, le noisetier ou encore le tilleul. Mais il faut être prudent. Toutes les espèces d'un même genre n'ont pas les mêmes exigences de dormance.
2: Les graines, elles dorment ?
3: On peut employer cette image pour comprendre. La dormance correspond à un état dans lequel la graine ne germe pas immédiatement, même si certaines conditions sont réunies. Chez certaines espèces, une période froide et humide est nécessaire pour lever cette dormance.
2: C'est là qu'intervient la stratification.
3: Exactement. La stratification, comme tu viens de le dire, consiste à soumettre les graines à des conditions contrôlées qui reproduisent en partie celles qu'elles rencontreraient naturellement pendant l'hiver. Pour une stratification froide, les graines sont généralement placées dans un matériau légèrement humide, comme un substrat adapté, puis maintenu à basse température pendant une durée qui dépend de l'espèce. Il faut toutefois distinguer les espèces. Certaines graines doivent être semées rapidement après leur récolte et supportent mal le dessèchement. C'est notamment le cas des glands de chêne. Leur comportement est différent de celui de graines qui peuvent être séchées et conservées longtemps.
2: Le gland, il ne faut pas le laisser sécher ?
3: Exactement, Castiel. Le gland est une graine qui supporte mal la dessiccation. Il est donc préférable de le manipuler avec soin et de ne pas le traiter comme une graine sèche classique.
2: Alors, pourquoi préparer tout cela pour maintenant ?
3: Eh bien, parce que l'automne permet de mettre en place certaines étapes du cycle naturel. La graine peut être récoltée lorsqu'elle est mature, triée, puis préparée pour subir une période froide. La levée pourra intervenir plus tard, lorsque les conditions seront favorables. Dans la nature, le processus est progressif. La graine tombe, passe l'hiver dans le sol, subit le froid et l'humidité, puis germe au retour des conditions favorables. La stratification cherche tout simplement à reproduire ce processus de manière contrôlée.
2: Quel serait votre conseil principal après cette année de sécheresse ?
3: Eh bien, après cette sécheresse tardive, il ne faut pas se précipiter simplement parce que le calendrier indique le début d'automne. Il faut d'abord évaluer l'état du végétal. Pour les semis, on récolte des graines arrivées à maturité et on se renseigne sur leur comportement. Certaines doivent être semées rapidement, d'autres nécessitent une stratification.
2: Très bien.
3: Eh bien, merci à tous les deux et à la semaine prochaine pour jardiner ensemble.
0: Et rendez-vous bien sûr dès la semaine prochaine sur RCF en Auvergne avec une toute nouvelle chronique jardinage. Demain se tient la deuxième édition des Rencontres solidaires, un temps où 14 associations de la solidarité dans le Puy-de-Dôme se mobilisent pour les personnes à la rue. Un événement dans un contexte financier difficile pour beaucoup de ces associations. Yves Demoustier, le président de Habitat et Humanisme Auvergne, il est l'invité de EFAM Sionaux d'ici quelques minutes. Voici en attendant Chris Isaac.

0: Et tout de suite, l'invité de la rédaction qui est Yves Demoustier, le président de Habitat et Humanisme Auvergne.
1: Bonjour Yves Demoustier.
2: Bonjour.
1: Les rencontres solidaires se tiennent du coup demain. Est-ce que vous pouvez un peu nous rappeler en quoi consistent ces journées et pourquoi votre association y participe ?
2: Alors, les rencontres solidaires sont parties du collectif qu'on appelle Alerte, qui regroupe une quinzaine d'associations sur le champ social et auprès des personnes les plus précaires. Et il nous a semblé utile, au moment où beaucoup de questions se posent sur la précarité, de rendre visibles les personnes qui sont en situation de précarité. C'est pour ça que déjà l'année dernière, nous avons organisé une maraude solidaire en octobre, suivi d'une journée solidaire Place de la Victoire, et nous avons décidé de renouveler l'opération. L'objectif étant, comme je le rappelle, de rendre visibles les personnes en précarité, notamment celles qui vivent dans la rue.
1: Quel type d'association y participe ? Parce que du coup, la vôtre, ça va être plutôt sur le volet de l'habitat, du logement. Est-ce qu'il y a d'autres associations, d'autres types d'associations qui...
2: Alors, on se retrouve tous sur cet objectif. Donc, toutes les associations qui ont une action auprès de la précarité, à savoir, vous avez la NEF, le collectif Partage et Projet, vous avez le Secours Catholique, le Secours Populaire.
1: Ouais, vous êtes 14 en tout,
2: donc
1: c'est ça ?
2: On est 14 en tout, oui. Ce qui fait que la maraude est organisée avec des bénévoles, donc une centaine de bénévoles qui vont se mouvoir dans toute la ville et dans également Rion et Thiers, je crois. La maraude commence à 18h vendredi.
1: Et on parle en ce moment, c'est le début des discussions au niveau du budget national à l'Assemblée. Vous, comment est-ce que le choix du budget national, ça peut vous toucher, vous, en tant qu'association plus localisée ?
2: Alors c'est un sujet d'inquiétude hein, pour nous. L'inquiétude elle est double. D'abord sur les montants qui sont alloués à nos actions. Et la deuxième inquiétude c'est sur le fait qu'il y a beaucoup de décalage en termes de paiement et que ça met beaucoup d'associations en grande difficulté de ce fait-là.
1: Quand vous parlez de décalage, c'est le fait que les budgets ils soient votés tard et donc du coup ça l'argent arrive plus tard aussi.
2: Le budget voté tard fait que les sommes allouées sont délivrées par l'État ou les collectivités territoriales beaucoup plus tard, presque en fin d'année. Donc alors que l'année est passée.
1: Et donc vous devez quoi ? Vous devez avancer l'argent ou vous endetter ?
2: Bien sûr, on doit avancer l'argent. Alors nous on a un certain nombre de sommes qui sont prévues pour ça. Mais je connais beaucoup d'associations qui n'ont pas du tout les reins solides pour le faire.
1: Mmh. Oui, parce que justement, vous gérez à peu près 250 logements entre l'Allier et le Puy-de-Dôme, une cinquantaine en Haute-Loire, si j'ai les bons chiffres. Combien est-ce que ça coûte de proposer tous ces logements et puis qui finance derrière ?
2: Alors, donc nous allons nous regrouper avec la Haute-Loire à partir du 1er janvier. Donc, et l'ensemble gérera à peu près 320 logements. Pour accueillir à peu près 700 familles par an. Pour cela, nous avons un budget de 2 800 000. Et ce budget, il est consacré par trois tiers. Le premier tiers, c'est la gestion locative, donc c'est les loyers que nous percevons et les loyers que nous versons. Le deuxième tiers, c'est un peu moins que du tiers, c'est les subventions qui sont liées au fait que pour un certain nombre de dispositifs, nous avons embauché des travailleurs sociaux, des dispositifs que l'on opère au titre de l'État. Et le troisième tiers, c'est la générosité du public.
1: Donc les dons, et ça du coup, est-ce que c'est une part qui prend de plus en plus d'importance, vous, dans votre financement ?
2: C'est variable. Donc c'est quelque chose qu'on ne maîtrise pas. Donc on croise les doigts.
1: Et justement, vous avez parlé du fait que vous alliez fusionner du coup entre l'Allier, le Puy-de-Dôme et la Haute-Loire. Pourquoi cette fusion ? Est-ce que c'est parce qu'il y a justement une peur sur le futur des financements et donc une mutualisation peut permettre d'aider ça ?
2: En l'occurrence, c'est pas la raison principale. La raison principale, c'est plus une problématique de gouvernance et de bénévolat. Vous le savez, le bénévolat évolue, nos aînés sont tiraillés entre leurs petits-enfants et leurs parents qui sont toujours vivants, ce qui n'était pas le cas il y a quelques années. Ce qui fait que nous avons moins de bénévoles et que de ce fait-là, la structure... nous avons une association qui est centrée sur le bénévolat, c'est-à-dire en clair... aujourd'hui, pour réaliser ce que l'on réalise, on mobilise à peu près 200 bénévoles pour une vingtaine de

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0: par les tueries de masse, la True Crime Community, et avoir mûri son projet depuis des mois. Il invoque le harcèlement qu'il aurait subi. Hier soir, les députés ont adopté la contribution française au budget de l'Union européenne, soit 30,9 milliards d'euros prévus pour 2027, et ce, par 111 voix contre 93, majoritairement issues de la France insoumise et du Rassemblement national. Le ministre de l'Europe, Benjamin Haddad, en a d'ailleurs profité pour rappeler que la France, bien que largement contributrice, est la première bénéficiaire en volume des aides européennes.
1: La Haute Autorité de Santé prépare l'application concrète de la loi sur l'euthanasie.
0: L'institution doit désormais formuler des recommandations inédites. Nature des produits létaux, bonne pratique ou encore conduite à tenir pour les soignants en cas de complications. Un document de travail provisoire d'une centaine de pages prévoit un chapitre sur l'information du patient. Mode d'administration, risque de complications, alternatives en cas de difficulté. Erwan Lemoedec, avocat et auteur de Fin de vie en République, dénonce ce changement de mission pour la HSS au micro de Pauline de Torsiac.
2: Il n'a jamais été dans la mission des soignants d'ôter la vie des personnes. Donc, fatalement, on se retrouve dans ce basculement absurde par certains égards. Le texte qui est produit contribue au vertige que l'on ressent depuis des mois, puisqu'on y ébauche la façon de donner la mort et de faire face à des situations qui seront dramatique, traumatisante, douloureuse potentiellement physiquement pour la personne et pour les soignants et les proches.
0: Erwan Lemoedec, l'avocat et auteur de Fin de vie en République, au micro de Pauline de Torsiac.
1: Merci beaucoup, Éléonore Claude.
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1: RCF Notre-Dame, il est 6h36, des blessures silencieuses. C'est l'expression du pape Léon XIV pour parler de santé mentale. On en parle avec Florence Gros de la Fondation OCH dans 10 minutes. Ce sera juste après l'édito politique. On vous retrouve, Christophe Barbier, au micro de Simon Tatro.
4: Bonjour Christophe Barbier.
5: Bonjour Simon, bonjour à tous.
4: Et d'abord une réaction à ce qu'a déclaré Yannick Jadot ce mercredi.
5: Je suis étonné et inquiet un peu de voir la gauche, pas seulement Yannick Jadot, être hémiplégique quand elle commente les violences dans la rue, dans les manifestations. Certes, la police réprime sévèrement, frappe des jeunes et c'est inquiétant, ils ont raison de s'en émouvoir. Mais d'abord, ils exagèrent, ils nous parlent d'armes de guerre. Les lance-grenades sont classées armes de guerre parce qu'elles peuvent servir sur des champs de bataille à lancer en effet de vraies grenades. Mais on voit bien que dans le mode opérationnel, ce sont des armes intermédiaires. Il ne faut pas prendre le logiciel et le vocabulaire administratif au pied de la lettre. Il faut regarder la réalité. En disant armes de guerre, eh bien, on méconnaît ce qu'est la guerre. Il faut aller voir en Ukraine ce que c'est que la vraie guerre. C'est pas ce qui se passe dans nos rues. Et puis surtout, la gauche ne parle jamais des violences faites contre les forces de l'ordre. J'aimerais voir Yannick Jadot s'inquiéter, dénoncer les casseurs et non seulement les dénoncer, ce qu'il fera volontiers, mais dire comment les combattre. Dire comment il faut réformer le droit pour pouvoir mettre hors d'état de nuire ces casseurs qui viennent depuis maintenant plusieurs années perturber les manifestations syndicales ou étudiantes.
4: Quel bilan tirez-vous de la manifestation d'hier, Christophe ? L'acte 5 de la mobilisation des lycéens ?
5: Nous nous interrogions hier, essoufflement ou second souffle ? Je crois qu'on a été plutôt dans un scénario d'essoufflement. Oh, pas d'extinction ! Ce mouvement peut encore vivre, peut encore rebondir, mais il y avait moins de monde, les blocages des lycées étaient moins nombreux, on a vu du coup évidemment les ultras se durcir, la convergence des luttes que nous avons vues dans les commentaires, eh bien, elle n'était pas vraiment au rendez-vous de la masse. Les lycéens finissent par ne pas être trop nombreux dans ces cortèges, mais ne pas être non plus le fer de lance d'une mobilisation nationale. Il y avait quelque chose d'inachevé, d'inabouti hier, et puis les perturbations éternelles en fin de cortège par les casseurs qui discréditent un petit peu le mouvement. Cet acte 5, un peu comme dans une tragédie, c'est censé être le dénouement. C'est pas le dénouement, c'est pas non plus le coup de théâtre, le rebondissement.
4: Emmanuel Macron a regretté en Conseil des ministres que les angoisses légitimes de la jeunesse soient exploitées politiquement et transformées en violence urbaine. Que veut-il dire ?
5: Bon, il dénonce évidemment d'un côté les casseurs, mais là encore, ses ministres successifs ont été en échec par rapport à ces casseurs. De temps en temps, la police s'adapte, elle a quelques succès, et puis il y a toujours une guerre d'avance pour ces casseurs-là. Et pour ce qui est de l'exploitation politique, on voit bien qu'il désigne LFI. Mais d'abord, dans toutes les manifestations, il y a de l'exploitation politique. Quand il s'agissait de défendre, par exemple, l'école libre en 84, ben la droite en a fait ses choux gras électoraux. Donc c'est LFI qui joue bien le coup. Où sont les élus du bloc central pour donner un espoir aux jeunes et faire de la récupération politique plus équilibrée? On a vu l'UNI et la droite extrême récupérer les opposants aux manifestations et aux blocages, les anti-mouvements. Et puis on a vu LFI récupérer largement le mouvement. Mais entre les deux, les raisonnables, on ne les a pas entendus. Par ailleurs, on aimerait que le président puisse dire « mon gouvernement a les réponses et les voici ».

0: est un peu muet de ce côté-là, côté gouvernement. On verra fin octobre, puisque c'est les calendriers fixés par le Premier ministre.
1: Après la manifestation d'hier, le gouvernement regarde désormais celle de samedi. À quoi pourrait-elle ressembler ?
0: Eh bien, on n'en sait rien. Nous sommes face à un phénomène illisible et imprévisible. Pourquoi ? Parce que d'un côté, vous avez une énorme mobilisation numérique, des buzz, des vidéos, des followers, des gens qui répercutent les appels à tout d'ailleurs, au rassemblement sympathique sur les ronds-points comme en novembre 2018, jusqu'à des simulacres de guerre civile et de violence et des vidéos terribles. Et puis, il n'y a rien d'organisé. Il n'y a pas d'encadrement. On ne sait pas s'il y aura dans telle ville, tel cortège de tel à tel endroit, avec tel mot d'ordre. En 2018, il y avait la taxe carbone, la taxe carburant qu'il fallait retirer. Il y avait ce signe de reconnaissance des gilets jaunes qui était un signe de reconnaissance pour les classes moyennes inférieures déclassées par la crise. Il y avait vis-à-vis du gouvernement des interpellations. Et là, eh bien, il n'y a rien. C'est dans le vide. Plus exactement, c'est contre tout. C'est contre l'air du temps, contre les élites, contre l'État. Mais pas forcément contre une politique ou une mesure précise. Donc on ne sait pas à quoi ça peut ressembler. Ça peut être le pire, des mouvements sporadiques, violents, incontrôlables. Ça peut être un flop absolu, avec des gens qui ont un peu peur de cette anarchie-là, et d'autres qui, de toute façon, n'ont plus les moyens de se mobiliser, parce qu'une partie des gilets jaunes, aujourd'hui, doivent être dans la paupérisation, et prendre sa voiture, faire 30 km pour aller manifester en centre-ville, ça coûte cher. On ne sait pas. C'est peut-être ce qui rend ce mouvement plus inquiétant que les autres, cette forme de mobilisation numérique qu'on n'a jamais vue. Si, un peu quand il y avait les mercredis noirs, jeudis noirs, vous savez, des appels un peu mystérieux à paralyser le pays, ça n'a jamais été retranscrit dans les faits. Est-ce que ça sera le cas encore aujourd'hui ? Réponse samedi.
1: Eh bien, il faut avoir peur de cette journée du 17 octobre ?
0: Oui, il faut avoir peur de cette journée du 17 octobre. Et il faut avoir peur de cette explosion de violence sporadique qui pourrait avoir lieu. Il faut avoir peur d'éventuels actes d'agressivité, de violence un peu désespérée, un peu vaine. Il faut avoir peur également de ceux qui viendraient en se disant « on va se mettre dans les petits rassemblements pour casser l'opportunité des casseurs ». Il faut avoir peur aussi, si les lycéens se disent « on doit aussi descendre dans la rue samedi pour être solidaire avec les gilets jaunes » et se retrouver la cible de ces violences, ou au milieu de ces violences. Oui, il faut avoir peur, il faut être vigilant, il faut être prévoyant. Le devoir d'un ministère de l'Intérieur et des services de renseignement, c'est de savoir décrypter le vrai du faux dans tout ce qui est numérique, qu'est-ce qui est du bluff pour faire du buzz, et qu'est-ce qui est de l'organisation réelle, de coup de force ou d'exaction. Et d'intervenir avant même que ça ait lieu. Est-ce que ça veut dire des arrestations de leaders avant qu'ils passent à l'acte ? Est-ce que ça veut dire, dans les transports, faire des fouilles à certains endroits très précises ? Oui, sans doute, des actions de prévention seront nécessaires samedi.
1: Christophe, Natacha Polony a annoncé sa candidature à l'élection présidentielle. Pourquoi cette initiative ?
0: Il ne sert à rien de commenter, il faut agir, c'est ce qu'elle dit. Je crois que cette initiative est mue par deux ressorts de la politique actuelle. Le premier ressort est un peu pathétique. C'est le syndrome du PPM. Pourquoi pas moi ? Bah oui, pourquoi pas moi, se dit Natacha Polony. Comme d'autres se le disent, des candidats qui font de la politique, Olivier Becht, l'ancien ministre du Commerce extérieur, des candidats qui sont totalement hors de la politique, comme Alexandre Jardin, avec son mouvement des gueux, encore que c'est une manière de faire de la politique, ou des farfelus complets, je pense à Francis Lalanne ou à Sylvain Durif, le Christ cosmique, où je détourne peut-être son appellation. Le PPM, ça fait des ravages, parce que ça donne l'impression que n'importe qui est capable d'être président. Non, on peut faire campagne, on peut susciter un intérêt, éventuellement faire des voix, un peu comme Jean Lassalle a été une candidature respectable aux dernières présidentielles. Mais il faut se poser la question, si je gagne, suis-je capable d'exercer la fonction ? Et la réponse est non pour 90% de ces candidats, y compris pour Natacha Polony, essayiste remarquable et camarade de plateau, très intelligente. Elle répond aussi à une autre motivation, et ça c'est beaucoup plus compréhensible et profond. Ses idées ne sont pas représentées à son goût. Ses idées sur la réindustrialisation de la France, à certains souverainismes, la grandeur d'une idée gaulienne, la résurrection d'un pays qu'elle ne veut pas voir disparaître, tout cela, c'est digne. Elle ne le voit pas, ce combat, ni chez Marine Le Pen, ni à gauche, ni au centre. Ben donc, pourquoi ne pas prendre elle-même l'étendard ? Il y a un petit côté néanmoins Jeanne d'Arc. J'ai traversé la France, j'ai entendu les voix et je me dresse contre le déclin. Je trouve que Natacha serait plus utile à continuer son action d'essayiste, à faire des livres, à venir sur les plateaux pour aider les Français à choisir le bon président, le bon chef d'État, plutôt qu'à se mêler d'une compétition où éditorialistes et essayistes n'ont pas leur place.
1: Dites-moi, Christophe, à quelle famille politique l'a rattachée ?
0: Natacha Polony, c'est le chevènementoséguinisme. C'est-à-dire, c'est à la fois du gaullisme de gauche avec une vraie attention sociale. Elle est sincèrement touchée par les gens qui sont plongés dans la pauvreté, par la crise, par la mondialisation qu'on dit heureuse et qui ne l'est pas. Les gilets jaunes, la France périphérique, ça lui parle. La ruralité, elle est, je crois, très sincèrement engagée aux côtés de ces Français-là. Et ça la met plutôt à gauche. Et en même temps, elle est très sceptique sur l'Europe, très anti-Bruxelles. Elle pense qu'il peut y avoir une autre Europe. Ça l'a amenée à tenir des propos très sévères sur l'Ukraine qui lui ont valu les félicitations de Dupont-Aignan, d'être considérée en partie à tort, mais en partie à raison, comme finalement plutôt pro-russe, ou en tout cas pas anti-russe. Et tout cela, eh bien, la classe plutôt à la droite de la droite, quelque part entre Le Pen, Dupont-Aignan, Zemmour, Knafou. Cette hybridité, cette ambivalence de l'étiquette politique, ce côté Janus, c'est ce qui a perdu ceux qui l'ont précédé dans ce combat, qu'il s'appelle Pasqua, Séga ou d'autres. Encore une fois, c'est honorable, c'est un corpus d'idées qui mérite d'être représenté et expliqué. Je pense que ce sont des combats d'arrière-garde, mais je me trompe peut-être. En revanche, je ne pense pas qu'une candidature à la présidentielle, en ayant peu de moyens financiers et peu de chances d'avoir les 500 signatures, je ne pense pas que ce véhicule de la présidentielle soit le bon pour les combats de Natacha Polony.
1: Christophe, l'invité de Nathanaël de Rinxan ce jeudi sera Alexandre Vincent, des maires de Rieux-la-Pape et vice-président de la métropole de Lyon. Quelles questions vous souhaiteriez lui poser ?
0: Monsieur Vincent, quand vous étiez député, vous avez subi les critiques de ceux qui vous trouvaient justement entre deux, LR, mais aussi trop proche des macronistes. Ça avait fini d'ailleurs par vous valoir une éviction du groupe LR. Aujourd'hui, toutes ces identités LR, Horizon, Renaissance, vous semblent-elles compatibles ou bien est-ce fini ? Pour l'espoir d'une candidature unique de ce qu'on appelle le bloc central.
2: Eh bien, on lui posera la question à 7h38. Merci Christophe Barbier. Prochain rendez-vous à 16h15 avec vous. Ce sera comme tous les jours au micro de Simon Tatrou. À suivre le saint du jour, à la fois mystique et grande réformatrice de son ordre, nous fêtons aujourd'hui Sainte Thérèse d'Avila. Omblin Poncignon nous raconte la vie de cette religieuse carmélite espagnole dans 3 minutes.
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2: RCF Notre-Dame, il est 7h moins le quart et nous retrouvons Florence Gros. Bonjour Florence.
4: Bonjour Pierruc.
2: Directrice de la Fondation OCH au service des personnes malades, handicapées, de leurs familles et de leurs amis. Alors Florence, chaque mois, le pape Léon XIV nous livre une intention de prière et ce mois-ci, il nous invite à prier pour les personnes qui rencontrent des difficultés liées à leur santé mentale. Comment la Fondation OCH, proche des personnes qui ont des troubles psychiques, accueille-t-elle cette intention ?
4: Ah, vous pouvez l'imaginer, Pierre-Hugues, avec beaucoup de gratitude. Sa prière est d'ailleurs magnifique et précise quand il parle des blessures silencieuses, de ceux qui souffrent dans la solitude de l'anxiété ou de la dépression. Je reconnais beaucoup de ceux que l'OCH rencontre. Et de fait, il y a beaucoup de silence, d'impuissance et de solitude autour des personnes confrontées aux troubles psychiques. Les malades et leurs proches n'osent pas toujours parler de leurs maux, craignent d'être stigmatisés. Le pape dénonce d'ailleurs cette stigmatisation. Il dit, et je le cite, « Pardonnez-nous les fois où nous avons détourné le regard, alimentant la stigmatisation et la discrimination envers les personnes malades. » Alors ce n'est pas la première fois que le pape montre sa préoccupation envers les personnes qui souffrent dans leur santé mentale. Souvenez-vous, à Barcelone, une femme avait témoigné de son combat contre la dépression. Il lui avait répondu que le combat ne pouvait se vivre seul. Déjà, il invitait chacun à se faire proche de ceux qui souffrent d'anxiété.
2: Et dans sa prière du mois d'octobre, il interpelle l'Église plus spécifiquement. Nous constituons l'Église. Comment chacun peut-il progresser, Florence ?
4: En effet, le pape invite dans sa prière l'Église à être une maison ouverte, une communauté qui accompagne, qui n'exclut jamais, qui écoute sans juger. Ouverture, accompagnement, écoute. C'est une belle feuille de route pour chacun. Les personnes atteintes de difficultés psychiques sont très nombreuses, des millions. Mais certaines maladies psychiques sont invisibles. Cela demande donc une attention particulière de la part de chacun. Les personnes malades sont dans nos familles, dans nos communautés amicales, associatives, ecclésiales. Mais on ne les voit pas toujours. Et parfois, on préfère ne pas les voir ou penser qu'elles sont, par exemple, juste associables, peu courageuses ou paresseuses. Cette prière nous invite à regarder la personne dans tout ce qu'elle est et avec ses talents. Cette prière vient aussi encourager toutes les associations qui accompagnent les personnes en souffrance psychique. L'OCH en fait partie. Notre nouvelle initiative prend encore plus de sens.
2: Alors racontez-nous, Florence, quelle est cette initiative de l'OCH ?
4: Bien, l'OCH organise un long week-end détente fraternelle et spirituelle de 3 jours complets du 19 au 22 novembre prochain avec des personnes atteintes de troubles psychiques et des amis de l'OCH. Ce sont elles, les personnes en souffrance psychique, qui ont interpellé l'OCH. Leur soif spirituelle est grande, mais elles peinent souvent à trouver un lieu spirituel accueillant à leurs besoins. Besoin de repos, d'encouragement quand la motivation est en berne, besoin de vivre des temps fraternels et d'écoute, besoin d'avoir des moments de silence, mais pas trop, des activités, mais pas trop non plus. Pour autant, elles ont plein d'idées pour l'organisation et elles y participent. La 20aine de personnes déjà inscrites ont appris à se connaître à l'occasion de rencontres en amont de ce week-end. Et en novembre, elles vont se retrouver au monastère Sainte-Françoise romaine du Bec-et-Loin pour répondre à l'appel de Saint-Marc. Venez à l'écart dans un lieu désert et reposez-vous un peu. Priez ensemble et partagez leurs talents, chant, écriture, soins du corps. Toute l'équipe d'organisation se fera aider sur place de la communauté qui vit. Pour en savoir plus sur cette initiative de l'OCH, il suffit d'appeler la Fondation au 01 53 69 44 30.
2: Merci beaucoup Florence Gros. Je rappelle que vous êtes directrice de la Fondation OCH. 6h48 sur RCF Notre-Dame. Avant la prière du matin, nous retrouvons le saint du jour. Bonjour Aubine Bonsignon.
5: Bonjour Pierre-Hugues.
2: Nous fêtons Sainte Thérèse d'Avila, une sainte de feu passionnée, une mystique et une écrivaine hors pair.
5: Oui, Thérèse naît en 1515 à Avila dans une famille de chevaliers castillans. Et dès sa petite enfance, elle montre une imagination débordante et un caractère affirmé. À 12 ans, elle perd sa mère et elle choisit finalement la vie au Carmel à 20 ans.
2: Et pendant plus de 20 ans, sa vie religieuse sera tiède, peu fervente et assez mondaine.
5: Jusqu'au jour où, face à une statue d'un Christ couvert de plaies, elle prend conscience en profondeur de la grandeur du don de Dieu. Sa vie en est complètement transformée. Elle embrasse sa vocation avec toute son intelligence et tout son cœur. Et elle sera ainsi gratifiée par des révélations mystiques. Et en 1560, elle se sent appelée à lutter contre le relâchement général et à ramener les carmélites à leur rigueur originelle.
2: Et on peut terminer par cette célèbre maxime de Sainte Thérèse d'Avila.
5: Exactement, connue, qui dit que rien ne te trouble, que rien ne t'effraie. Celui qui a Dieu ne manque de rien, Dieu seul suffit.

Évangile de Jésus-Christ selon saint Luc. En ce temps-là, Jésus disait « Quel malheur pour vous, parce que vous bâtissez les tombeaux des prophètes, alors que vos pères les ont tués. Ainsi, vous témoignez que vous approuvez les actes de vos pères, puisque eux-mêmes ont tué les prophètes, et vous, vous bâtissez leurs tombeaux. C'est pourquoi la sagesse de Dieu elle-même a dit « Je leur enverrai des prophètes et des apôtres. Parmi eux, ils en tueront et en persécuteront. » Ainsi, cette génération devra rendre compte du sang de tous les prophètes qui a été versé depuis la fondation du monde, depuis le sang d'Abel jusqu'au sang de Zacharie, qui a péri entre l'autel et le sanctuaire. Oui, je vous le déclare, on en demandera compte à cette génération. Quel malheur pour vous, docteur de la loi, parce que vous avez enlevé la clé de la connaissance. Vous-même n'êtes pas entrés, et ceux qui voulaient entrer, vous les avez empêchés. Quand Jésus fut sorti de la maison, les scribes et les pharisiens commencèrent à s'acharner contre lui et à le harceler de questions. Ils lui tendaient des pièges pour traquer la moindre de ses paroles.

0: Les commentaires d'aujourd'hui vous sont proposés par Bernard Jacquard, diacre.
1: Les pharisiens n'écoutaient pas les paroles des prophètes que leur père avait tués. Ils leur faisaient de beaux tombeaux, mais enterraient avec eux leurs paroles et leurs conseils. Écoutons-nous les prophètes d'aujourd'hui? Nous les applaudissons, nous entendons leurs conseils qui nous semblent justes, mais nous ne traduisons aucune de leurs paroles en actes. Le pape François nous invitait dans son encyclique Laudato Si à préserver la terre, à ne pas la saccager. Qu'avons-nous changé dans notre vie? Le pape Léon nous demande, dans son exhortation d'illexité, d'être plus proche des pauvres, de les mettre au centre de notre foi. Avons-nous agi pour nos frères et pas seulement prié pour eux? Refus de la misère, partage équitable des richesses de notre terre, accès à l'éducation, à la médecine, à la nourriture. Ce sont autant de points sur lesquels chacun de nous peut se dire « Comment est-ce que j'agis pour mes frères et mes sœurs ?» Rappelons-nous les paroles de l'apôtre Jean dans sa première lettre. « Celui qui n'aime pas son frère qu'il voit ne saurait aimer Dieu qu'il ne voit pas. » Les prophètes d'aujourd'hui, chacun à leur manière, ne cessent de le répéter. Revenons à ce qui fait l'essentiel de la foi. Aimer Dieu et aimer nos prochains, quels qu'ils soient, avec une primauté pour les pauvres et les exclus. Ne faisons pas de l'Église un club fermé de gens qui se congratulent, s'admirent mutuellement pour leur foi, pour leur rectitude, pour leur fidélité dans la prière. En leur temps déjà, Amos et Isaïe rappelaient au peuple qu'on ne peut pas prier tout en opprimant les plus faibles et les plus pauvres. N'est-ce pas un peu notre attitude lorsque nous découpons le gâteau des richesses terrestres en 10 parts, 9 pour les pays riches et 1 part seulement pour les pays pauvres, qui totalise les 9/10 de la population mondiale? Il est encore temps de bâtir un monde plus équitable, plus juste, plus aimant et en paix. Jésus nous invite à ne pas être cette génération à qui on demandera des comptes pour notre aveuglement. Amen.

Notre Père qui es aux cieux, que ton nom soit sanctifié, que ton règne vienne, que ta volonté soit faite sur la terre comme au ciel. Donne-nous aujourd'hui notre pain de ce jour. Pardonne-nous nos offenses, comme nous pardonnons aussi à ceux qui nous ont offensés. Et ne nous laisse pas entrer en tentation, mais délivre-nous du mal.

0: Bonjour à tous, c'est Simon Tatro. Je vous retrouve à partir de 16h pour vous informer, vous évader, vous divertir et vous émouvoir en cette fin de journée. Dans le portrait à 17h10, un témoignage bouleversant à l'occasion de la journée internationale du deuil périnatal. Témoignage de Charlotte Attry, l'amour à l'épreuve de l'inimaginable, la perte d'un enfant après sa naissance. Elle publie Le Brasier, un récit puissant autant sur la perte que sur la renaissance, autant sur l'effondrement que sur la reconstruction. Sans oublier bien sûr l'édito politique de Christophe Barbier.
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5: Jeudi 15 octobre, nous fêtons aujourd'hui Sainte Thérèse d'Avila. Très bon réveil. 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Il est 7h et à quelques jours de la grande manifestation du 17 octobre, la mobilisation lycéenne s'étend, Éléonore Claude.
6: Et oui, les Gilets jaunes et un certain nombre de comités agricoles annoncent qu'ils la rejoindront. À Aubagne, le collégien de 14 ans, auteur des tirs qui ont blessé un principal et une enseignante, est désormais placé en détention provisoire. Budget européen, les députés valident la contribution française, soit 30,9 milliards d'euros pour 2027. La France reste le premier pays bénéficiaire des aides européennes.
5: Aux États-Unis, après l'exécution ratée de Christa Pike, catholiques épiscopaux et luthériens s'unissent contre la peine de mort. On va en parler avec Isabelle de Golemin, le point de vue dans 10 minutes. Que dit cette histoire de la peine capitale que l'Église juge désormais inadmissible? Rendez-vous à 7h10 après l'information près de chez vous. Le journal en Auvergne avec Eflam Sionneau. Bonjour Eflam.
7: Bonjour Pierre-Hugues, bonjour à toutes et à tous. Dans l'actualité en Auvergne, après les lycéens, voici les retraités qui manifestent. Reportage à Clermont-Ferrand. Le monde associatif se mobilise à Paris. Le nouveau budget fait craindre le pire pour un secteur essentiel en Auvergne. Un court-métrage pour rendre hommage à l'abbé Filleul, ça se passe samedi dans le Cantal. Pour la météo, quelques brouillards ce matin sur l'Allier, le soleil est quand même bien majoritaire aujourd'hui et le mercure grimpe avant de retomber samedi. L'actualité récente est forcément centrée autour des manifestations lycéennes encore mobilisées en Auvergne mardi, mais les retraités aussi se sont rassemblés pour dénoncer leur situation. Une manifestation modeste hier à Clermont-Ferrand, une cinquantaine de personnes se sont retrouvées devant le siège du MEDEF avec en fil rouge le pouvoir d'achat. Reportage de Rémi Tinceau.
8: Au milieu d'une période sociale très chargée, pourquoi les retraités ont choisi de se mobiliser maintenant? Serge Roland, représentant syndical de la CGT.
9: Cette décision a été prise parce que depuis novembre 2024, on n'a pas eu de revalorisation de la pension de la retraite complémentaire. Et l'inflation est pas négligeable, loin de là. La perte du pouvoir d'achat est considérable. On a perdu 10% en 2024 et aujourd'hui.
8: Il y a aussi ce que les retraités peuvent apporter à la consommation et à la société. C'est ce que souligne Michel Champeau à la retraite depuis plusieurs années.
10: Si on a une baisse du pouvoir d'achat, on consommera moins, alors même que comme on a du temps, plus de temps, on est clairement, on consomme plus et on a envie de consommer plus.
8: De son côté, Corinne, ancienne institutrice, dénonce un risque de conflit de génération.
11: Moi, je suis très en colère. C'est pas nous le problème. Et on veut nous faire croire que c'est nous. Donc, on monte les gens les uns contre les autres. Les actifs contre les retraités, les jeunes, les vieux, chômeurs, les actifs.
8: À noter qu'une manifestation nationale des retraités est prévue à Paris le 19 novembre prochain. En ligne de mire, le sujet du pouvoir d'achat, mais aussi de la santé.
7: Ils étaient aussi une cinquantaine devant le siège du MEDEF au Puy-en-Velay. Ces deux rassemblements ont eu lieu hier car se tenait à Paris l'Assemblée Générale de l'Agirc-Arrco. À l'issue de cette réunion, les retraites complémentaires privées ont été revalorisées de 1,4% en dessous de l'inflation. L'inquiétude touche aussi le secteur associatif. Dans le cadre d'une semaine d'action, une nouvelle manifestation est prévue ce jeudi à Paris devant les locaux de l'Assemblée nationale. Une manière de rappeler le poids d'un secteur souvent méconnu et pourtant présent partout en France et dans des secteurs très variés, comme c'est le cas près de chez nous en Auvergne, Stéphane Longin.
12: Oui, on parle bien ici du club de football de votre village ou encore des structures qui gèrent des crèches ou encore des établissements de santé. Le monde associatif est en effet partout en Auvergne et souvent ce sont aussi les dernières structures qui résistent dans les territoires les plus ruraux. D'où l'inquiétude de nombreux élus locaux qui savent que le secteur vit principalement des aides publiques et autres subventions et qui, en ces périodes de débats budgétaires, craignent donc que le monde associatif soit sacrifié et s'effondre. Une crainte qui touche aussi les dirigeants et les salariés de ces associations. Selon une étude publiée cette année par l'Institut Recherche et Solidarité, ils sont près de 50 000 en Auvergne, avec une surreprésentation en Haute-Loire ou dans le Cantal, des départements où ils représentent près d'un emploi sur cinq. Et surtout, ces associations assurent aussi souvent des missions de service public, que ce soit dans le social, le médico-social, l'éducation ou encore la protection de l'environnement, et que les collectivités se serait bien incapable de remplacer si elle devait disparaître.
7: Le monde associatif qui demande donc des garanties au gouvernement et aux parlementaires. Il souhaite les interpeller sur la fragilité du secteur en posant la question « Et si nous arrêtions vraiment ?» On parle de l'état des associations avec Yves Demoussier, président d'Habitat et Humanisme Auvergne à 8h10 pour l'invité de la matinale. Des associations qui s'allient pour ouvrir un nouveau lieu à Clermont-Ferrand. Le Secours Populaire et les Jardins Solidaires viennent d'ouvrir les portes hier d'un espace nommé Demain au cœur du quartier des Vergnes. Déjà 5 personnes sont employées pour faire tourner ce local qui accueillera aussi une friperie solidaire et un comptoir d'achat groupé. Philippe Tabarot, le ministre des Transports, est attendu ce jeudi après-midi en Haute-Loire. Il doit visiter le chantier de la RN88 avant de se rendre à l'aérodrome de Loudes qui permet une liaison aérienne quasi quotidienne entre le Puy et Paris, l'une des dernières lignes d'équilibre territorial en France. Une respiration pour les employés de la fonderie Bréacas. Basée à Domérat, dans l'Allier, la fonderie a été placée en redressement judiciaire. Cela ouvre une période de 6 mois où l'entreprise peut chercher de nouvelles perspectives d'avenir et où la soixantaine d'employés va pouvoir percevoir les salaires en retard depuis août. Un film pour se souvenir d'une figure de l'église du Cantal. Un court-métrage sera diffusé samedi sur le parcours de l'abbé François Filliol. Ce prêtre réfractaire a refusé la constitution civile de l'église votée en 1790 pendant la Révolution et qui modifiait en profondeur l'organisation de l'église. Il est guillotiné en 1793 à Mauriac. Retour sur son parcours avec le chanoine Philippe Dupuis. Et c'est le chancelier du diocèse de Saint-Flour.
13: L'abbé Filliol était un jeune prêtre. Il a vécu de 1764 à 1793, date à laquelle il a été guillotiné pour sa foi, pour le Christ et pour l'Église. Il a été ordonné en 1789, au moment de la Révolution. Il n'a exercé son ministère pastoral que pendant quelques mois. Alors, à l'époque où il vivait, dans une famille rurale, mais à l'époque, ce n'était pas le Cantal, c'était la Haute-Auvergne. C'est au séminaire de Clermont qu'il a fait ses études sacerdotales. En principe, il ne prêchait pas, il n'avait pas d'activité pastorale en dehors de la messe, mais il y avait des charges de précepteur.
7: Ce court-métrage est diffusé en avant-première à Barrières-les-Bosquets dans le Cantal ce samedi à 18h. Les températures vont largement tomber à partir de ce week-end. C'est donc parti pour la saison des soupes. Dans le cadre de la semaine du goût, l'hiver s'est déjà invité sur le marché d'Yzeure. Les cuisiniers municipaux ont proposé aux habitants une dégustation de soupe pour réveiller les papilles et comme chaque année, les enfants des crèches et accueil de loisirs de la ville ont participé à cet événement. Charlène Brun, directrice de la crèche L'Escalette à Yzeure.
14: C'est un petit moment sympa, toutes les crèches de la ville participent, donc voilà, on vient, on se retrouve, on découvre des nouvelles saveurs, on parle des aliments, et puis aussi les enfants, ça leur fait découvrir une autre ambiance, un autre moment qu'à la crèche, et voilà, c'est toujours un moment qu'ils aiment, on prend la voiture, on vient, et c'est toujours un peu l'aventure. Il y a souvent des réactions, il y en a des fois qui dévorent beaucoup, goût, qui aime beaucoup. On repart toujours avec les petites recettes aussi, parce que l'avantage aussi, c'est qu'ils nous donnent un peu les recettes des soupes. Puis on a aussi l'habitude d'aller au jardin à la Prévert, donc c'est le lieu où se fournissent aussi en partie pour faire les soupes. Voilà, et nous, on retourne au jardin à la Prévert et puis on refait des soupes à la crèche.
7: Et ce soir, dans l'église Saint-Pierre-des-Minimes, la Provence est à écouter. Les sermons de Marcel Pagnol vont résonner à partir de 20h30, une représentation du père Eusèbe dans le cadre du Festival de théâtre biblique de Clermont-Ferrand.
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7: Un peu de brouillard ce matin dans l'Allier, mais il sera rapidement dégagé pour laisser place à un ciel bleu sur toute l'Auvergne. Pour les températures ce matin, il fait 6 à Saugues, 8 à Venat, 9 à Bourlastic et Molinet, 12 à Thiers. Cet après-midi, vous aurez 21 à Vernassal, 23 à Aurillac, 24 à Moulins et 25 à Brioude.
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5: 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Les dernières nouvelles de Léon XIV, les signaux de convalescence du pape sont positifs. Après son opération mardi, on fait le point avec Pauline de Torsiac. On évoquera aussi le malaise des soignants en soins palliatifs face au protocole dévoilé par la Haute Autorité de Santé concernant l'euthanasie et le suicide assisté. Rendez-vous donc avec Pauline dans 5 minutes, ce sera après le point de vue. Et nous allons partir aux États-Unis. Christa Pike, condamnée à mort pour avoir torturé et assassiné une jeune femme de 19 ans. C'était en 1995. Elle devait être exécutée le 30 septembre dernier. Exécution ratée. La femme de 50 ans a survécu à 2 injections létales. Bonjour Isabelle de Golemin.
17: Bonjour.
5: Présidente des Semaines Sociales de France. On apprend même hier dans la presse que les secours ont d'abord refusé d'intervenir. Ils ont cru à un canular lorsque la prison les a appelés. Tout dans cette histoire et d'une cruauté sans nom, Isabelle.
17: Oui, Pierre-Hugues, il y a vraiment quelque chose de terrifiant dans cette histoire de Christa Pike. D'abord parce que cette Américaine a été condamnée à mort pour un meurtre commis alors qu'elle avait 18 ans, et qu'effectivement, comme vous venez de le dire, elle a subi le 30 septembre une tentative d'exécution par injection létale, mais le poison n'a pas produit l'effet attendu, elle a survécu. Ironie macabre, les médecins, qui sont arrivés donc avec retard, ont dû s'employer à sauver celle que l'État venait de tenter de tuer.
5: Les États-Unis persistent donc à appliquer la peine capitale.
17: Oui, il demeure une exception parmi les grandes démocraties occidentales. Le nombre d'exécutions a régulièrement diminué depuis 25 ans, mais avant de repartir très fortement à la hausse ces dernières années. En 2025, 47 exécutions ont eu lieu, contre 25 en 2024. Cette augmentation tient notamment à la politique du gouverneur de Floride, Ron DeSantis, particulièrement favorable à la peine capitale, et Donald Trump aussi encourage ouvertement le recours aux exécutions. Une évolution qui va complètement à rebours d'une tendance mondiale. Dans les années 70, lorsque l'ONU a commencé à suivre la question, une majorité des États membres pratiquaient encore la peine de mort. Depuis, le nombre de pays abolitionnistes n'a cessé de progresser. À l'échelle mondiale, seule une trentaine de pays procèdent encore à des exécutions, dont la Chine, l'Iran, l'Arabie Saoudite et les États-Unis.
5: Et en France, Isabelle ?
17: En France, le combat contre la peine de mort, comme vous le savez, reste indissociable du nom de Robert Badinter et de son célèbre discours de septembre 81 devant l'Assemblée nationale. Pour le garde des Sceaux, ce combat reposait sur une conviction fondamentale : la justice ne doit pas reproduire la violence qu'elle condamne. Robert Badinter citait ainsi Jean Jaurès, qui jugeait la peine de mort contraire, disait-il, à la fois à l'esprit du christianisme et à l'esprit de la Révolution. Ces deux traditions, la chrétienne et la républicaine, peuvent se rejoindre sur une conviction essentielle. Même au nom de la justice, le pouvoir politique ne peut disposer sans limite de la vie humaine. Pour l'Église, il a fallu cependant une longue évolution. Pendant des siècles, elle a admis le droit de l'autorité publique à condamner à mort. Mais progressivement, la réflexion chrétienne sur la dignité humaine a conduit à remettre en cause cette position.
5: Alors, qui dans l'Église a permis que les choses bougent sur ce sujet, Isabelle ?
17: Alors, sans aucun doute, Jean-Paul II. C'est lui qui a ouvert une étape décisive en estimant que les cas où la peine de mort pouvait encore être justifiée étaient devenus pratiquement inexistants. En 2018, le pape François, lui, a fait même modifier le catéchisme de l'Église catholique pour déclarer la peine de mort inadmissible. Et Léon XIV, premier pape américain de l'histoire, a repris cette condamnation et il l'a encore répété ces derniers jours. L'Église affirme désormais que la dignité humaine ne disparaît pas avec le crime, même le plus atroce, et qu'un être humain ne peut être définitivement réduit à ses fautes. Le sort de Christa Pike vient rappeler aussi toute la cruauté de la peine capitale, jusque dans l'attente de l'exécution. Sœur Hélène Préjean, cette religieuse que vous connaissez peut-être, cette religieuse américaine engagée depuis des décennies dans le combat pour l'abolition, aime citer ces paroles de Jésus dans l'évangile de selon saint Matthieu. « Vous ne savez ni le jour ni l'heure. » Le condamné à mort, lui, connaît le jour et l'heure de son exécution. Et cette certitude, souligne la religieuse, finalement le fait mourir une première fois avant même qu'on lui ôte la vie. Christa Pike est sortie de l'hôpital. Elle est retournée dans le couloir de la mort.
5: Merci beaucoup. Isabelle de Golemin, présidente des Semaines Sociales de France, et précisons qu'il y a une autre exécution en ce moment aux États-Unis qui fait elle aussi polémique, puisque c'est celle de Nidal Hassan devant un peloton d'exécution. La scène sera d'ailleurs diffusée en direct sur les réseaux sociaux. Et l'archevêque aux armées des États-Unis, Mgr Broglio, a exhorté les militaires catholiques à faire valoir leur objection de conscience pour refuser de participer à ce peloton d'exécution. Là aussi, c'est l'Église catholique qui parle, Isabelle.
17: Absolument. On remarque vraiment dans l'Amérique de Trump aujourd'hui, l'Église catholique prend des positions assez fermes pour rappeler finalement ce pays à la morale.
5: Merci Isabelle de Golemin. Il est 7h15 sur RCF Notre-Dame. On va partir à Lyon. Bonjour Nathanaël de Ringsan.
18: Bonjour Pierre-Hugues. Vous allez bien ?
5: Bah oui, vous êtes en direct.
18: Je vous montre pas trop ?
5: Vous nous manquez un petit peu ici en studio, mais vous êtes dans les studios de RCF Lyon. Alors racontez-nous comment ça se passe.
18: Exactement. Ben on poursuit notre décentralisation des interviews politiques. Mon petit tour de France. J'étais à Lille le mois dernier. Je suis à Lyon pendant deux jours avec aujourd'hui un invité, Alexandre Vincendet. Alors vous ne le connaissez peut-être pas. C'est le maire de Rieux-la-Pape. Il est vice-président de la métropole de Lyon et il est le représentant, le référent régional d'Edouard Philippe. Et on va voir avec lui comment est-ce qu'on porte justement une candidature présidentielle, un projet national à l'échelon local ou régional. On a plein de questions à lui poser et vous allez voir que le fait que ce soit lui le référent en tant que maire de Rieux-la-Pape a beaucoup de sens.
5: Merci Nathanaël de Ringsan. On vous retrouve donc à 7h38, ce sera après l'actualité chrétienne.
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5: Bonjour Pauline de Torsiac.
19: Bonjour Pierre-Hugues, bonjour à tous.
5: Les signaux de convalescence du pape sont positifs.
19: Oui, opéré d'un cancer du poumon, Léon XIV est hospitalisé à l'hôpital Gemelli de Rome. Ses activités à venir restent toutefois suspendues aux résultats de ses examens. La haute autorité de santé missionnée pour préparer l'application concrète de la loi sur l'euthanasie, en question notamment la nature des produits laitaux à utiliser ou encore les conduites à tenir pour les soignants s'il y a des complications. Et puis les cisterciennes de l'Immaculée Conception de Castanier dans les Alpes-Maritimes ont des soucis de clocher et elles ont décidé de vendre 300 kilos de chocolat pour financer les réparations.
5: Après son intervention chirurgicale mardi à l'hôpital Gemelli de Rome, Léon XIV a entamé sa convalescence, Pauline.
19: Et Léon XIV a subi l'ablation d'une partie de son poumon droit en raison d'une tumeur cancéreuse. Selon les médecins, l'évolution post-opératoire est normale. Les analyses de sang et la radiographie thoracique effectuées hier sont conformes à la norme. Le pape de 71 ans a également commencé à marcher dans sa chambre. Il a effectué des exercices de kiné respiratoire. Léon XIV a repris une alimentation normale, pris son petit déjeuner, hier. D'autres examens permettront de savoir si le cancer s'est propagé ou non au-delà de la lésion opérée. Reste, Pierre, que Léon XIV ne reprendra pas ses activités avant le 20 octobre. Son voyage prévu en Uruguay, Argentine et au Pérou sont donc-ils envisageables au vu de son état de santé ? Voici ce qu'en pense Mgr Patrick Valdrini, chanoine du Latran, ancien recteur de la cathédrale de Paris.
20: Sera-t-il en mesure, par exemple, de faire ce voyage auquel il tient beaucoup en Amérique latine ? Ce prochain voyage, qui s'avère être fatigant, long, et qui demandera beaucoup de déplacements, qui demandera des heures d'avion. Ça paraît tout de même exigeant pour un corps que de faire ce voyage. Je crois que c'est une décision qui, franchement, qui lui appartient, et l'ayant observé, il la prendra rapidement, certainement, dans son style, en prenant le temps de la réflexion. Et quand il aura tous les éléments en main, on croit.
19: Hier, la présidente du Pérou a laissé entendre, Pierre-Luc, que le voyage pourrait être reporté en raison d'une convalescence effectivement plus longue que prévue.
0: Une intervention chirurgicale et un diagnostic plus grave que prévu. C'est dans ce contexte que les cardinaux ont élu la semaine dernière le cardinal philippin Luis Antonio Tagle, 69 ans, doyen des cardinaux.
19: Il remplace le cardinal Giovanni Battista Re, qui a 92 ans. Alors, en cas de décès ou de renonciation du pape, eh bien, c'est lui qui convoquera le conclave, présidera les congrégations générales et le conclave lui-même, car il a moins de 80 ans. Alors, faut-il y voir une corrélation avec la santé du pape? Comment s'opère la continuité de la gouvernance de l'Église, Monseigneur Valdrini?
20: Alors, on ne va pas aller trop vite sur cette question. C'est le fait que le pape soit à l'hôpital Gemelli n'affecte pas directement le gouvernement ou la gouvernance de l'Église. Elle est toujours assurée par le pape qui a l'autorité suprême dans ce cas. Des collaborateurs du pape le suivent, les dossiers aussi d'ailleurs, et les papes précédents donc, ont pris leurs décisions en prenant connaissance des dossiers qu'on leur soumettait. Donc il n'y a rien qui empêche le pape d'avoir une relation normale avec ses collaborateurs, de connaître les grandes situations qui concernent l'Église catholique dans son ensemble. Donc, on n'est pas dans un cas que l'on appelle en droit canonique les cas d'empêchement. Alors, le fait qu'il ait approuvé récemment l'élection du cardinal Tagle, qu'il a suscité d'ailleurs, évidemment, il nous est difficile de ne pas faire une relation entre les deux faits, mais je ne pense pas qu'il pense lui-même à un conclave.
19: Le pape Léon XIV qui a concélébré la messe hier au 10e étage de la clinique Gemelli. En fin de matinée, 3 bouquets de fleurs blanches sont arrivés. Des officiers de la gendarmerie se sont assurés, Pierre-Luc, qu'ils soient transportés jusqu'à l'appartement privé réservé exclusivement au pape. À noter que le cardinal Parolin, secrétaire d'État du Vatican, a admis hier qu'il était inquiet pour la santé du pape, mais il a souligné le sang-froid de Léon XIV juste avant l'opération.
0: Après une semaine de réflexion sur les enseignements d'Amoris Laetitia, les patriarches et présidents des conférences épiscopales ont conclu leur rencontre par la célébration d'une messe place Saint-Pierre hier.
19: Et dans l'homélie préparée par Léon XIV, mais lue par le cardinal Tagle, donc, le pape a enjoint à faire de la charité le fondement de la vie familiale et à éduquer les jeunes couples aux vertus chrétiennes, dont la chasteté. À noter qu'un message du pape Léon a été lu à la fin de cette rencontre. « Je lirai les fruits de votre travail et de vos discussions en temps voulu. Je proposerai mes réflexions », a dit le pape.
0: La Haute Autorité de Santé prépare l'application concrète de la loi sur l'euthanasie.
19: Et l'article 16 du projet de loi promulgué en août par Emmanuel Macron confie à la Haute Autorité de Santé la mission inédite de faire des recommandations sur différents sujets, la nature des produits létaux à utiliser, les bonnes pratiques ou encore les conduites à tenir pour les soignants s'il y avait complications. Bref, ce document de travail encore provisoire dessine le cadre et la mise en œuvre de la loi sur l'euthanasie. Rappelons que la mission de la Haute Autorité de Santé était jusqu'à présent d'évaluer l'efficacité de médicaments destinés à soigner et non pas ceux destinés à donner la mort. Alors, un changement de mission que dénonce Erwan Lemorelec. Il est avocat, essayiste, auteur du livre « Fin de vie en République, avant d'éteindre la lumière ». C'est aux éditions du CERF.
21: Je pense qu'on est effectivement aujourd'hui dans un travestissement mécanique de la mission des soignants et donc de la Haute Autorité de Santé elle-même. Il n'a jamais été dans la mission des soignants d'ôter la vie des personnes. Donc, fatalement, on se retrouve dans ce basculement absurde par certains égards. Le texte qui est produit contribue au vertige que l'on ressent depuis des mois, puisqu'on y ébauche la façon de donner la mort et de faire face à des situations qui seront dramatiques, traumatisantes, douloureuses potentiellement physiquement pour la personne et pour les soignants et les proches.
0: Oui, puisque Pauline, le document de la Haute Autorité de Santé d'une centaine de pages prévoit un chapitre consacré aux bonnes pratiques.
19: Il s'agit là de bien informer le patient des modes d'administration du produit létal, des risques de complications et des alternatives en cas de difficulté, des complications pour le moins traumatisantes pour le patient et ses proches, mais aussi pour les soignants, c'est ce qu'estime Erwan Le Morellec.
1: Je pense au traumatisme qu'une situation comme celle-là peut représenter à la fois pour la personne, pour les enfants, les conjoints, les infirmiers. Et puis une fois que la personne aura régurgité le produit létal, on apprend que le soignant est mis à contribution pour injecter un produit, qui veut dire aussi qu'on passe du suicide assisté à l'euthanasie directement. Sans vouloir faire de parallèle inconsidéré, on a vu dernièrement aux États-Unis que trouver une voie veineuse pour injecter un produit létal quand il s'agit d'une condamnée à mort, ce n'est pas toujours évident. Ce sera le cas là aussi. On peut très bien imaginer avoir une personne qui à la fois régurgite le produit et pour laquelle on ne trouve pas de veine pour injecter un produit. Ce sont des situations dont on parle très très peu, mais lorsqu'elles se produiront, ce sera une barbarie.
19: Voilà, pour Laetitien, Emmanuel Hirsch, le cofondateur du collectif Démocratie, Éthique et Solidarité, il s'agit d'une réalité bien éloignée de la mort douce, apaisée, maîtrisée, promise aux patients.
0: Le lancement de l'instance nationale indépendante d'accompagnement des personnes victimes dans l'Église a eu lieu hier.
19: Et l'INIAV constitue désormais le dispositif permanent dédié à l'accompagnement des personnes victimes. Indépendant des autorités ecclésiales, l'instance est financée par cotisation obligatoire des diocèses. Elle vise à apporter une réponse restaurative aux personnes victimes ayant subi des violences sexuelles durant leur minorité de la part de clercs ou de laïcs missionnés. À ce jour, l'INIAV a reçu 23 saisines, dont 8 ont permis de démarrer un accompagnement de personnes victimes.
0: 6 ans après l'incendie criminel de la cathédrale de Nantes, les vitraux datent de l'époque d'Anne de Bretagne ne seront pas reproduits à l'identique, Pauline.
19: La direction régionale des affaires culturelles des Pays de la Loire a présenté mardi les équipes lauréates sélectionnées pour remettre au mois de janvier prochain leur projet de création d'une nouvelle verrière contemporaine pour la cathédrale de Nantes. Donc l'État a choisi une création contemporaine, une orientation défendue par l'évêque Monseigneur Perceron.
0: Et après Nantes, on part à Paris en direct des diocèses sur RCF Notre-Dame. Pauline, aujourd'hui pour découvrir un trésor caché du 17e arrondissement de la capitale, né d'un drame royal.
19: Et pour cela, on retrouve Ombline Ponsignon. Bonjour Ombline.
4: Bonjour Pauline.
19: Alors ce lieu, c'est l'église Notre-Dame de Compassion. Il est situé juste à côté de la porte Maillot, une église au destin unique qui vient d'entrer sous la lumière des projecteurs grâce à Stéphane Verne.
4: Tout à fait, Pauline. Elle fait partie des édifices aidés par le loto du patrimoine cette année et elle le mérite. À l'origine, ce monument n'est pas une église paroissiale, mais un mémorial. Bon allez, je vous mets dans le contexte. Nous sommes le 13 juillet 1842. Le prince Ferdinand Philippe d'Orléans, fils aîné du roi Louis-Philippe, se rend déjeuner chez ses parents à Neuilly. Il a 32 ans. Mais à la hauteur de l'actuelle porte Maillot, les chevaux de sa voiture s'emballent. Le prince saute, il tombe sur la chaussée. Il meurt quelques heures plus tard dans une épicerie voisine. Et le roi Louis-Philippe fait donc construire la chapelle Saint-Ferdinand à cet endroit précis, un an plus tard.
19: C'est comme si on y était, Ombline, une chapelle royale pour abriter une immense douleur et qui a la particularité unique d'avoir été entièrement déménagée, c'est ça ?
4: Oui, c'est une prouesse architecturale vraiment incroyable. Dans les années 1970, Paris construit le boulevard périphérique et le palais des congrès, mais la chapelle se trouve pile sur le tracé. Donc au lieu de la détruire, on décide de la déplacer. Les ouvriers la démontent entièrement, pierre par pierre, pour la reconstruire à l'identique, une centaine de mètres plus loin.
19: Et alors, sur le plan artistique, qu'est-ce qui va rendre cet édifice exceptionnel, Ombline ?
4: L'intérieur abrite des chefs-d'œuvre de l'époque romantique. Le peintre Jean-Auguste Dominique Ingres signe lui-même les 17 vitraux de l'édifice. Il dessine les saints patrons de la famille royale sous les traits des membres de la famille et sous les traits des saints. Donc on y retrouve le roi sous les traits de Saint-Louis et le prince défunt sous ceux de Saint-Ferdinand. Mais depuis quelques années, la pollution du périphérique a noirci les pierres et les vitraux de l'église. Et donc c'est grâce à ce fameux loto du patrimoine que ce joyau architectural et spirituel du diocèse de Paris va pouvoir entamer sa grande restauration pour continuer d'accueillir fidèles et visiteurs.
19: Merci beaucoup, Ombline Ponsignon. L'église Notre-Dame de Compassion, dans le 17e à Paris. Un monument, vous nous l'avez dit, donc chargé d'histoire et dont les restaurations commencent début septembre 2027, dans un peu plus d'un an.
0: Et d'ailleurs, Pauline, Ombline, savez-vous qui est l'invité de Louis Dauphren à 9h40 à les petites devinettes ?
4: Je crois bien savoir.
19: Pour qui, pour...
0: Ah bah oui, mais c'est en Michubette, vous le savez.
19: J'avais calé.
0: Bah oui, c'est vous qui l'avez. Mais Pauline, vous savez ou pas?
19: Non, moi je ne sais pas. Donc ah, voilà,
0: ça, ça veut dire que vous regardez mal le tableau de coordination. Non, je blague.
19: C'est exagéré.
0: C'est Stéphane Bern qui sera donc au micro.
19: Ah bah oui, en plus on en a parlé.
0: Non, mais et en plus on en a parlé hier. Stéphane Bern, donc l'invité de Louis Dauphren à 9h40. Voilà, ne le ratez pas cette occasion aussi d'écouter celui qui est parfois vu comme un ministre de la culture parallèle quelque part. Merci en tout cas, Pauline de Torsiac, l'actualité chrétienne.
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0: ont besoin d'un peu de frais pour faire pousser les plantes dans le jardin.
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0: Allez, il est 7h30 sur RCF Notre-Dame. Bonjour Mathias Dété.
2: Bonjour, bonjour à tous.
0: Vous êtes avec nous chaque jeudi, vous allez nous parler de l'opération du pape dans 5 minutes.
2: C'est bien ça.
0: Et je ne sais pas si Nathanaël de Ringsan est avec nous et nous entend. Nathanaël, est-ce que vous êtes bien avec nous? Vous êtes en direct de Lyon ce matin. Nathanaël n'est pas avec nous, voilà, il a oublié qu'à 7h30 on se faisait un petit teasing et c'est l'occasion de rappeler qu'avec lui on a l'interview politique dans quelques minutes. Il sera avec Alexandre Vincendé, le maire de Rieux-la-Pape, membre du parti Horizon et vice-président de la métropole de Lyon. Si vous ne l'entendiez pas à l'instant, c'est parce qu'en fait nous ne sommes pas dans le même studio. Vous savez qu'on essaye de mettre à travers la France l'interview politique, de la délocaliser, et donc Nathanaël de Ringsan est en direct de Lyon aujourd'hui. Mais d'abord l'actualité, Léonore Claude, acte 5 des manifestations lycéennes. Les luttes convergent à l'approche du 17 octobre.
3: Depuis mardi dernier, le gouvernement comptabilise désormais 7950 gardes à vue, dont 85% qui concernent des mineurs. 26 personnes ont également été placées en détention provisoire. Écoutez justement les précisions du Premier ministre.
4: 1000 policiers blessés, moins de 300 enseignants. Où est la gauche qui défendait les enseignants et les proviseurs? Où est la gauche? Même pas un mot pour condamner des tirs de mortier sur des salles de classe. Mais je vais venir au fond dans un instant. Le fond que vous n'avez même pas d'ailleurs ouvert dans votre question. Pas une seule proposition. Parce qu'au fond, personne n'est dupe. Au bout de 3 semaines, on voit bien aussi une classe politique qui est en train de courir après le mouvement pour essayer de le récupérer à des fins électorales.
3: Sébastien Lecornu, le Premier ministre. Ce week-end, le mouvement est d'ailleurs appelé à s'élargir. Quelques syndicats étudiants souhaitent rejoindre les Gilets jaunes. Les agriculteurs pourraient également se lever. Mais pour le moment, des organisations lycéennes et étudiantes vont être reçues en fin d'après-midi à 17h30 par les ministres. De son côté, le syndicat de police Alliance a annoncé porter plainte contre l'État pour mise en danger de la vie d'autrui. Il dénonce des injonctions contradictoires faites aux policiers.
0: Le collégien de 14 ans qui a blessé par balle un principal et une enseignante à Aubagne est désormais placé en détention provisoire.
3: Et les chefs d'accusation sont lourds. Tentative d'assassinat en relation avec une entreprise terroriste et association de malfaiteurs terroristes. Le parquet national antiterroriste justement rapporte que le jeune homme a reconnu les faits, mais il conteste avoir voulu tuer. Il admet avoir été influencé par une mouvance fascinée par les tueries de masse, la True Crime Community, la TCC, et avoir mûri son projet depuis des mois. Il invoque notamment un harcèlement subi. Hier soir, les députés ont adopté la contribution française au budget de l'Union européenne, soit 30,9 milliards d'euros pour 2027, et ce, par 111 voix contre 93, majoritairement issus de la France insoumise et du Rassemblement national. De son côté, le ministre de l'Europe, Benjamin Haddad, en a profité pour rappeler que la France, bien que largement contributrice, est la première bénéficiaire en volume d'aide européenne.
0: L'Élysée propose Pierre Copé pour succéder à Dominique Simonneau comme contrôleur général des lieux de privation de liberté.
3: Retraité, ancien président de Vinci Autoroute, il préside depuis 2020 l'association Aurore chargée de la réinsertion des détenus. Sa proposition doit donc être examinée par la commission des lois de l'Assemblée et du Sénat avant une nomination en Conseil des ministres et un mandat de 6 ans non renouvelable. Il prendrait ainsi la relève dans un contexte de surpopulation record. 90 000 détenus pour 63 300 places au 1er septembre 2026.
0: Les restrictions Starlink mettent l'armée ukrainienne dans l'embarras.
3: Kiev indique que le service militaire Starshield ne fonctionne plus au-delà de 160 km/h depuis la nuit dernière, sans que les forces ukrainiennes aient été prévenues. Plusieurs missions de drones ont donc été perturbées ou annulées depuis la nuit dernière. Volodymyr Zelensky espère une erreur technique. Des gens vont mourir, a-t-il averti. Kiev évoque un coup de pression de Washington, sans confirmation de Starlink ni du Pentagone. Et puis côté européen, la question des aides à l'Ukraine cristallise désormais les tensions, surtout après ce rapprochement entre Donald Trump et Vladimir Poutine, comme le rappelle Giorgia Meloni, la présidente italienne.
5: Nous devons être conscients que la flambée des prix des carburants, due surtout à la guerre en Iran, n'est pas liée au conflit en Ukraine et que le résultat de ce choix est donc incertain, alors que les risques, eux, sont clairs. Une légitimation pour Moscou, alors que ses bombes continuent de tomber sur les villes ukrainiennes, de nouvelles recettes pour financer la guerre, un affaiblissement implicite du levier des sanctions. Ce sont des éléments que nous ne pouvons pas ignorer et qui contredisent ce que les États occidentaux, États-Unis compris, ont fait jusqu'ici pour pousser Poutine à s'asseoir à la table des négociations.
3: Giorgia Meloni, la présidente italienne.
0: Le Mont Blanc prend de la hauteur 2 mètres de plus qu'il y a 3 ans.

0: Le plus haut sommet d'Europe culmine désormais à 4807,47 mètres, très précisément. Cette altitude se rapproche de la valeur historique de la fin du 19e siècle. Mais toutefois, les géomètres appellent à la prudence. Cette mesure ponctuelle ne permet pas de conclure sur le réchauffement climatique, car le sommet est sculpté par le vent et les précipitations.
1: Eh bien, vous me faites une transition magnifique, Éléonore-Claude, puisqu'on va partir en région Rhône-Alpes dans quelques instants, dans 3 minutes, avec Nathanaël de Ringsan. Mais d'abord, nous retrouvons Mathias Dethé, comme chaque jeudi. Bonjour Mathias Dethé.
2: Bonjour Pierre-Hugues, bonjour à tous.
1: Et ce matin, Mathias, vous ne souhaitez pas revenir sur les manifestations?
2: Tout à fait Pierre-Hugues, car la mobilisation continue. Mais comme j'en ai déjà parlé la semaine dernière et qu'aujourd'hui c'est la journée mondiale du lavage des mains, vous permettrez donc que je fasse comme Ponce Pilate, le comble sur une radio chrétienne. Ce qui est sûr, c'est que pour l'instant, le mouvement ne s'essouffle pas, contrairement malheureusement à Léon XIV.
1: Oui, malheureusement, et je suppose que vous voulez parler du cancer au poumon du pape.
2: En effet. Alors, le Saint-Siège se veut rassurant, car il a été détecté tôt. Heureusement qu'il y a eu cette opération, dis donc, sans vouloir parler d'opération du Saint-Esprit. Mais en tout cas, pour ceux qui sont inquiets, prions. Car n'oublions pas que le plus important, c'est le souffle divin. Et puis, tous ceux qui ont lu la Bible le savent, il faut s'adresser au Père à Sion.
1: Oh là là, oui, elle est fine celle-ci, Mathias, et je crois que vous trouviez d'ailleurs symbolique que l'opération ait lieu le 13 octobre, Mathias.
2: Oui, car c'était le jour anniversaire de la dernière apparition de la Vierge Marie à la ville portugaise de Fatima en 1917.
1: C'est vrai.
2: Elle demandait entre autres de prier le chapelet pour obtenir la fin de la guerre. Je ne développe pas plus car je sais que ce genre de sujet ne chapelait pas à tout le monde. Mais ça me permet de parler de la paix. La paix, c'est un sujet sérieux. Sérieux comme un pape. Et quelle est la ville dont notre invité est le maire? C'est Rieux-la-Pape.
1: Oui.
2: Coïncidence, je ne crois pas. D'ailleurs, Alexandre Vincent Day, je trouve amusant que vous vous prénommiez Alexandre et veniez de la banlieue lyonnaise. Car figurez-vous que votre saint patron était lui aussi lyonnais.
1: Ah oui?
2: Eh oui, saint Alexandre de Lyon est un martyr mort crucifié en 178 et j'espère donc pour vous que les points communs s'arrêteront là.
1: C'est vrai que vous aimez bien décortiquer les prénoms, Mathias.
2: Oui, je trouve que ça peut en dire beaucoup. Par exemple, j'ai appris qu'Alexandre signifiait « repousser l'ennemi ». Donc, nous sommes sur des valeurs guerrières, ce qui est cohérent avec la figure d'Alexandre le Grand. Mais faut-il se soumettre à cette idée de guerre ou bien nous battrons-nous pour qu'il n'y en ait plus guerre? C'est des alexandrins.
1: Ah oui, et des rimes en plus.
2: Bah, des alexandrins. Tout ça pour dire que, puisqu'en ce moment, l'on parle d'éducation, souvenons-nous des enseignements de Léon XIV nous appelant à la paix. Car la violence, c'est un cancer qui demande lui aussi à être soigné.
1: Merci beaucoup Mathias Dethé, on vous retrouve dans votre spectacle. L'heure d'été, c'est tous les samedis à 18h45 à la Comédie Saint-Michel.
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1: Mais d'abord à 7h38, Nathanaël de Ringsan, vous recevez ce matin Alexandre Vincent Day, maire de Rieux-la-Pape, membre du parti Horizon et vice-président de la métropole de Lyon.
4: Exactement, depuis le bureau RCF Notre-Dame de Lyon avec Alexandre Vincent Day. Bonjour Alexandre Vincent Day. Alors, en quelques mots, le mouvement des lycéens se poursuit également à Lyon. 12 interpellations dans le Rhône. Il y a eu 4 jeunes blessés, 2 policiers. Expliquez-moi comment est-ce qu'on gère, justement, comment est-ce qu'on on surveille les étudiants qui viennent manifester, on les autorise à manifester, on les autorise à aller en cours. C'est un petit peu un casse-tête pour un maire comme vous dans une commune de 30 000 habitants.
5: C'est très compliqué. C'est compliqué à double titre. Parce que dans un premier temps, évidemment, le droit de manifester, le droit d'avoir des revendications, il est légitime. Et c'est garanti par la Constitution. Mais dans le même temps, le fait d'avoir des revendications qui sont légitimes n'autorise pas à tout démolir, à casser, à bloquer, à détruire le matériel urbain, à agresser des professeurs, à brûler son lieu d'études. Ce qui veut dire que forcément, vous avez un dispositif policier qui doit permettre, dans un premier temps, évidemment, de maintenir l'ordre, voire de le rétablir, et de l'autre côté, d'attraper les personnes.
4: Vous avez mis en avant le travail de la police municipale.
5: Oui.
4: Est-ce que c'est pas plus simple de gérer une manifestation de lycéens, des mineurs, justement avec des policiers municipaux qui ont peut-être vu grandir ces jeunes et qui, en tout cas, vont avoir une approche sans doute un peu différente?
5: Alors, en fait, c'est pas totalement ça. À Rieux-la-Pape, qui est une ville de plus de 30 000 habitants, on a ramené la population, la plus grosse police municipale de l'agglomération lyonnaise. Parce que Rieux-la-Pape est une ville de banlieue, on a mis beaucoup de moyens sur la sécurité. On a un CSU, ce qu'on appelle un centre superviseur urbain, avec des caméras visionnées en direct. On
4: Alors,
5: a une police municipale nombreuse.
4: Pour nos auditeurs, que vous êtes le premier maire à avoir installé des caméras piétons donc sur les policiers.
5: Tout à fait. Et donc, comme on a une police municipale qui est nombreuses et bien équipées, on peut travailler en très grande et très bonne coordination avec la police nationale. C'est elle qui est en charge du maintien de l'ordre. Nous, on n'a pas les moyens et d'ailleurs, c'est pas notre métier. Par contre, on connaît bien le terrain, on sait bien manœuvrer et ça nous permet d'ailleurs d'aller chercher les personnes les plus dangereuses, celles qui cassent, qui d'ailleurs, je tiens à le dire, dans toutes les arrestations qu'on a fait dans ma commune, et c'est plus d'une dizaine hein, en l'espace de quelques jours, ça permet d'aller chercher les personnes qui nous posent problème.
4: C'était des lycéens, ces personnes.
5: C'est pas des lycéens, ou en tout cas très peu. Il y en a quelques-uns d'ailleurs, pour le coup, qui n'ont pas de casier judiciaire. Il y en a qui sont très connus des services de police. Puis il y a un peu le phénomène d'entraînement. Mais à la fin, quand même, je note que si à Rieux-la-Pape, dans une commune où il y a un lycée important, où il y a eu au départ et les policiers avec qui j'en ai parlé me l'ont dit, il y a eu une intensité de violence qui était proche des émeutes de 2023. Au contact des forces de l'ordre, il y avait vraiment la volonté de faire mal. C'est descendu très vite parce qu'on a fait les arrestations très vite. On a montré qu'on était capable de ramener l'ordre parce que aussi il y a une bonne connaissance du terrain par notre police municipale qui a guidé aussi un peu la police nationale. Très bonne coordination. Et pour le coup, depuis plusieurs jours, c'est le grand calme. Et quand il y a des manifestations, ça se passe bien. Ce qui veut dire qu'on doit pouvoir travailler entre les collectivités et l'État, mais il faut aussi que certaines collectivités, c'est le cas à Lyon par exemple, engagent plus la police municipale. C'est ce que j'ai fait chez moi. Le but, encore une fois, c'est pas de remplacer les CRS.
4: Mais c'est de les accompagner,
5: et de les coordonner.
4: Alors, vous êtes maire de Rieux-la-Pape, Alexandre Vincendé. Vous êtes également le référent Horizon pour la région Rhône-Alpes. Votre candidat, c'est Édouard Philippe. Comment est-ce que l'on porte un projet présidentielle nationale à l'échelon régional, local? Est-ce qu'il y a un process, une to-do list qui a été mise en place par Édouard Philippe?
5: Alors en fait, c'est mon rôle, à ma modeste place, c'est d'organiser en fait le mouvement et la campagne présidentielle, les relais de la campagne présidentielle sur l'ensemble de la région Auvergne-Rhône-Alpes, qui est une grande région, qui est la deuxième région de France, mais avec des territoires qui sont très diverses. C'est de préparer et d'accompagner Édouard Philippe sur ses déplacements. J'étais avec lui la semaine dernière au Mondial de l'élevage dans le Puy-de-Dôme à côté de Clermont-Ferrand. Il s'est déplacé en Haute-Savoie récemment. Il s'est déplacé dans l'Ain avant l'été pour parler agriculture et se rendre au congrès des jeunes agriculteurs. Donc c'est beaucoup de travail, c'est faire le lien entre le national et le local et les délégués départementaux.
4: Au quotidien, c'est bien la politique d'Edouard Philippe que vous portez aujourd'hui.
5: Complètement. Et puis il faut une animation de l'appareil politique et de l'appareil militant. Horizon, c'est un mouvement qui est aujourd'hui 5 ans, qui est très implanté. C'est plusieurs centaines de maires, c'est plusieurs milliers de comités municipaux. Donc tout cela demande de la coordination, un peu de temps évidemment et un peu d'investissement, mais... la campagne qui s'annonce, elle est essentielle
4: pour
5: l'avenir de notre pays.
4: Édouard Philippe a écrit à Gabriel Attal, à Bruno Retailleau, à David Lisnard pour ouvrir un dialogue que l'on imagine préalable à un rapprochement électoral. Vous travaillez en ce sens avec les élus LR, Renaissance et Nouvelle Énergie que vous croisez sur le terrain. Il y en a à Lyon, bien entendu, dans la périphérie. Est-ce que votre rapport avec eux a changé depuis que Édouard Philippe, lui, essaye de leur tendre la main?
5: Mais en fait, je vais même vous dire mieux, on se parle depuis longtemps. Vous l'avez dit, je suis vice-président de la métropole de Lyon. La métropole de Lyon, elle a une majorité qui est très large et qui rassemble finalement, autour de la présidente, Véronique Sarcelli, toutes les composantes de ce qu'on souhaiterait voir se rassembler derrière la candidature d'Édouard Philippe. Parce que sondage après sondage, on le voit, d'ailleurs les deux derniers qui sont sortis hier, celui de l'IFOP et celui de Doxa, le montrent, que sur l'espace de la droite et du centre, le seul qui reste en tête, et très largement, c'est pas 2-3 points devant, c'est Édouard Philippe. Alors oui,
4: ça dépend des sondages.
5: Ah, ça dépend pas.
4: J'en ai eu
5: quand
4: un
5: vous
4: ce
5: regardez,
4: matin, c'était pas Édouard Philippe qui était en deuxième position.
5: Sur l'ensemble du spectre de la droite et du centre, il est tout le temps en tête. Même celui de d'IFOP, où vous avez testé David Lisnard, Gabriel Attal, Bruno Retailleau.
4: Alors David Lisnard n'est pas testé justement.
5: Alors
4: dans,
5: il est
4: dans
5: testé sur l'IFOP, si, sur un IFOP, sur celui de l'IFOP, sur une hypothèse, il teste vraiment tout. Édouard Philippe est à plus de 13%, il y a plus du double de tous les
4: candidats. On va pas débattre sur les sondages parce que sinon on va y passer, trois heures. Vous savez, Christophe Barbier est nouveau chroniqueur sur RCF Notre-Dame et il avait une question à vous poser. Écoutez bien.
6: Monsieur Vincent Day, quand vous étiez député, vous avez subi les critiques de ceux qui vous trouvaient justement entre deux, LR, mais aussi trop proche des macronistes. Ça avait fini d'ailleurs par vous valoir une éviction du groupe LR. Aujourd'hui, toutes ces identités LR, Horizon, Renaissance, vous semblent-elles compatibles ou bien est-ce fini pour l'espoir d'une candidature unique de ce qu'on appelle le bloc central ?
4: Vous allez faire copain-copain avec les LR. Je rappelle que vous avez quitté LR en 2024 pour aller avec Édouard Philippe. Ça s'est pas franchement très très bien passé à l'époque. Est-ce que vous voyez l'année prochaine pactiser, discuter, avancer d'une même voix avec les Républicains?
5: Mais on vient tous de la même famille politique. On a tous déjà gouverné ensemble. Édouard Philippe a été le premier directeur général de ce qui s'appelait hier l'UMP. Il a été député et maire UMP et LR. Je suis issu des LR. On vient tous du même endroit. Nous avons tous travaillé ensemble. On se connaît.
4: Donc il y a une certaine logique à se retrouver.
5: Vous savez, moi, on est tous d'obédience gaulliste. On vient de cette famille-là. Et dans l'obédience gaullisme, il y a une phrase qui est importante. Il faut toujours savoir faire passer l'intérêt de son pays avant l'intérêt des partis. Et ce qui nous attend devant, vous savez, M. Mélenchon et Mme Le Pen nous expliquent qu'ils sont les remèdes aux maux qui traversent notre pays. Ils en sont la cause. Si aujourd'hui la France emprunte à des taux qui sont les plus importants d'Europe, mais c'est parce que justement ceux qui nous prêtent ont peur que l'extrême gauche ou l'extrême droite arrive au pouvoir. Et donc, parce qu'ils ont peur de ne pas être remboursés, ils augmentent les taux d'intérêt. C'est donc, en fait, à cause d'eux que l'instabilité s'installe. Et eux, ils ont intérêt à ce que cela dure, puisqu'ils vivent sur les difficultés des Français. Nous, notre devoir, c'est évidemment de tous nous rassembler, faire passer l'intérêt du pays avant tout, et éviter que notre pays, foncièrement, prenne une candidature qui, à la fin, mènera notre pays à l'abîme.
4: Alors, votre commune Rieux-la-Pape et l'action que vous y menez ont une relation intéressante, en tout cas sont intéressants pour Édouard Philippe, puisque vous avez battu la France insoumise lors des dernières élections municipales, là où certaines communes similaires, hein, je pense à Vénissieux ou Vaux-en-Velin, sont passées aux mains de LFI. Ça veut dire quoi ? Ça veut dire que vous avez la recette pour battre la France insoumise et que Rieux-la-Pape peut être perçu comme un laboratoire peut-être pour Édouard Philippe pour arriver à passer devant Mélenchon.
5: Alors, en tout cas, il y a une chose qui est sûre, c'est qu'à Rieux, qui est la ville la plus populaire de l'agglomération lyonnaise, hein, pour ceux qui ne connaissent pas Rieux, et je sais qu'ils sont nombreux pour ceux qui nous écoutent, c'est 53% de logements sociaux et c'est 51% de la population qui vit dans un quartier populaire. Et on gagne les dernières élections municipales avec 73% des voix.
4: Et un taux de pauvreté qui est supérieur à 25%.
5: C'est exactement ça. Parmi c'est une des villes les plus pauvres de l'agglomération lyonnaise. Et depuis
4: là où la
5: 12
4: France,
5: ans,
4: c'est 15% dans les communes moyennes.
5: Et depuis 12 ans, avec l'ensemble de l'équipe qui m'entoure, on mène un travail de fond, déjà de proximité, ça c'est essentiel. Un vrai travail sur la tranquillité et la sécurité, j'en ai parlé tout à l'heure avec des moyens très importants qui ont été mis sur la sécurité et la police municipale, mais en même temps...
4: Vous êtes perçu comme un laboratoire pour Édouard Philippe ?
5: En tout cas pour quelqu'un qui sait ce que c'est que les classes populaires, et les classes populaires notamment en banlieue. Et on est peu d'élus de droite encore en banlieue. Quand vous portez un plan de rénovation urbaine qui est le plus grand de l'histoire de l'agglomération lyonnaise, c'est plus de 400 millions d'euros, que vous investissez massivement dans les écoles, dans l'éducation, dans la culture, on a un plan culturel extraordinaire, sur le sport, sur l'excellence, sur le fait de parler à tout le monde, sur le fait que ce n'est pas parce que vous avez des quartiers différents et des populations différentes qu'on ne peut pas se parler, ne pas partager un avenir commun et un projet commun. Pour le coup, on arrive à faire reculer les extrêmes et l'extrême droite et l'extrême gauche. Je ne vous dis pas que c'est simple, hein. Je ne vous dis pas que les journées sont courtes et qu'il n'y a pas de soucis. J'ai perdu quelques cheveux en l'espace de 12 ans parce que je m'inquiète beaucoup et c'est un combat de tous les jours. Mais c'est un combat qui est passionnant.
4: Pour assurer les auditeurs de RCF Notre-Dame, il vous reste des cheveux.
5: Je voudrais qu'on s'intéresse un petit peu à
4: votre deuxième casquette, celle de vice-président de la métropole de Lyon, pour parler de la question de l'urbanisme, hein, un sujet sensible. Vous êtes en charge de ces dossiers pour la métropole de Lyon. Il y a quelques semaines, sur l'antenne de RCF Notre-Dame, Vincent Jeanbrun, ministre de la Ville, a détaillé son ambition de simplification administrative de l'urbanisme. Il réclame, je le cite, un Notre-Dame de la construction, et ça parle beaucoup sur RCF Notre-Dame. Il veut simplifier les procédures. Est-ce que c'est quelque chose qui vous semble envisageable? Est-ce que c'est ça le problème aujourd'hui pour relancer la construction, l'immobilier en France? On manque de logements.
5: Vous avez plusieurs sujets. En effet, je suis en charge de l'habitat et donc de la production de logements. Il y a une crise sans précédent.
4: Mais c'est très long pour faire sortir un immeuble de terre. Il faut quasiment plus de temps à passer dans la partie administrative que dans la construction.
5: Ah, il faut, pour faire sortir, c'est simple. Je le disais hier en réunion de groupe à la métropole, à la majorité, c'est que vous êtes sur la question du logement, de la construction, vous êtes sur l'urbain, vous êtes sur un temps très long. Il faut simplifier les procédures, ça c'est essentiel. Il faut essayer de protéger le plus possible des recours abusifs ceux qui construisent. Mais au-delà de ça, en effet, il faut essayer de travailler sur deux autres choses. Les taux d'intérêt qui aujourd'hui rendent impossible l'achat pour les Français. Or, on a le droit de devenir propriétaire. Et deuxième chose, il faut qu'on arrive à faire baisser les coûts de construction, qu'on travaille sur des filières locales et qu'on simplifie les normes de construction qui font éclater les coûts et donc derrière les prix de vente qui rendent toute construction aujourd'hui impossible.
4: Ouais. Alors, dernière question plus personnelle. Vous avez échoué lors de la dernière campagne des législatives. Est-ce que vous allez retenter votre chance pour redevenir député, hein, puisque vous étiez député jusqu'en 2024. Et si oui, dans quelle circonscription? Peut-être qu'il y a des circonscriptions qui sont un petit peu plus adaptées à votre profil.
5: En un mot, premièrement, c'est pas le, je ne dirais rien aujourd'hui, parce que moi, le plus important pour
4: vous reviendra.
5: Vous reviendrez et on se reverra. J'aurai le plaisir de vous recroiser et de répondre à vos questions. Le plus important pour moi aujourd'hui, c'est qu'Édouard Philippe gagne cette élection présidentielle. Parce que si on ne gagne pas cette élection présidentielle, ça sera en fait les deux extrêmes qui seront aux commandes du pays. Parce qu'il ne faut pas se mentir. Si les gens votent Marine Le Pen pour ne pas avoir Jean-Luc Mélenchon, ils auront les deux. Les deux. Parce que ce sont les deux faces d'une même pièce. Et pour les avoir vus à l'Assemblée nationale, ils sont le carburant l'un de l'autre.
4: Merci.
5: Donc, faisons gagner déjà Édouard Philippe et on parlera des élections législatives.
4: Et ensuite, on reviendra justement pour parler des élections législatives à RCF Notre-Dame. Dans le bureau de Lyon, justement, juste après la présidentielle. Merci Alexandre,
5: merci
4: Vincent
5: Day,
4: Pierre-Hugues.
1: Et merci à vous Nathanaël de Rinxan. On vous retrouve demain à nouveau à Lyon. Vous serez avec le maire de Lyon, justement. Rendez-vous à partir de 7h38. Il est 7h51, à la fois mystique, réformatrice et première femme docteur de l'Église. Amblin Ponsignon nous raconte la vie incroyable de Sainte Thérèse d'Avila. Ce sera juste après avoir écouté notre temps de prière. Dans ces quelques versets de Saint-Luc, Jésus dénonce les pharisiens qui imposent un respect très formel des rites. Jésus redonne l'esprit de la loi. Les versets 47 à 54 de Saint-Luc, commentés par le père Richard Ngoli des OPM.
7: En ce temps-là, Jésus disait « Quel malheur pour vous parce que vous bâtissez les tombeaux des prophètes alors que vos pères les ont tués. Ainsi vous témoignez que vous approuvez les actes de vos pères puisqu'eux-mêmes ont tué les prophètes et vous, vous bâtissez leurs tombeaux. C'est pourquoi la sagesse de Dieu elle-même a dit « Je leur enverrai des prophètes et des apôtres. Parmi eux, ils en tueront et en persécuteront. » Ainsi, cette génération devra rendre compte du sang de tous les prophètes qui a été versé depuis la fondation du monde, depuis le sang d'Abel jusqu'au sang de Zacharie, qui a péri entre l'autel et le sanctuaire. Oui, je vous le déclare, on en demandera compte à cette génération. Quel malheur pour vous, docteurs de la loi, parce que vous avez enlevé la clé de la connaissance. Vous-même n'êtes pas entrés et ceux qui voulaient entrer, vous les en avez empêchés. Quand Jésus fut sorti de la maison, les scribes et les pharisiens commencèrent à s'acharner contre lui et à l'harceler de questions. Ils lui tendaient des pièges pour traquer la moindre de ses paroles.

En effet, Jésus, s'adressant aux pharisiens, dénonce le fait que ce sont leurs pères qui ont tué les prophètes. En évoquant les mauvaises attitudes des parents qui, de génération en génération, sont reproduites par leurs enfants, Jésus veut nous exhorter à extirper à la racine tout mauvais comportement hérité de nos ancêtres. À l'instar de nos prédécesseurs, nous avons aujourd'hui la responsabilité de former les générations futures dans la foi par des témoignages positifs. Nous ne pouvons garder pour nous-mêmes tout ce que nous avons appris et reçu de Dieu. Même si nous n'avons pas reçu l'instruction adéquate de nos parents, même si nous avons subi des mauvais traitements durant notre enfance, le Seigneur nous offre la possibilité de nous convertir, de connaître sa parole et de faire l'expérience de son amour afin de pouvoir bâtir un monde nouveau et meilleur. C'est pourquoi, en tant que collaborateur dans l'édification de son royaume, nous devons ouvrir les portes de notre cœur afin de permettre l'accès à ceux qui n'ont pas encore reçu le mystère du salut.

Notre Père qui es aux cieux, que ton nom soit sanctifié, que ton règne vienne, que ta volonté soit faite sur la terre comme au ciel. Donne-nous aujourd'hui notre pain de ce jour. Pardonne-nous nos offenses, comme nous pardonnons aussi à ceux qui nous ont offensés. Et ne nous laisse pas entrer en tentation, mais délivre-nous du mal. Car c'est à toi qu'appartiennent le règne, la puissance et la gloire pour les siècles des siècles. Amen.

0: Vous écoutiez la communauté de l'Emmanuel à la fin de notre temps de prière. C'est le père Ngueli qui faisait le commentaire de l'évangile de Saint-Luc à l'occasion de la semaine missionnaire mondiale qui a lieu cette semaine. Nous sommes aujourd'hui le jeudi 15 octobre et nous fêtons Sainte Thérèse d'Avila. Ombline Ponsignon, vous êtes avec nous pour nous parler de cette sainte de feu passionnée, mystique, écrivaine hors pair, la première femme à recevoir le titre de docteur de l'Église.
1: Exactement, Pierre-Hugues. Thérèse naît en 1515 à Avila dans une famille de chevaliers castillans. Et dès sa toute petite enfance, elle montre une imagination débordante et un caractère affirmé. Elle possède une intelligence fine et vive. Et à 12 ans, elle perd sa mère et se laisse happer par la vie mondaine. Donc pour la protéger, son père l'envoie au couvent. Et d'abord, elle est révoltée et ensuite, elle choisit finalement à 20 ans la vie au Carmel.
0: Et pendant plus de 20 ans, sa vie religieuse sera tiède, peu fervente, assez mondaine.
1: Oui, jusqu'au jour où, face à une statue d'un Christ couvert de plaies, elle prend conscience en profondeur de la grandeur du don de Dieu. Sa vie en est complètement transformée. Elle embrasse pleinement sa vocation avec toute son intelligence et tout son cœur. Et ensuite, elle est gratifiée par des révélations mystiques. Et en 1560, elle se sent appelée à lutter contre le relâchement général et à ramener les carmélites à leur rigueur originelle.
0: Et c'est là qu'elle commence ses grandes réformes. On lui doit notamment cette célèbre formule « Nada te turbe, nada te espande », que rien ne te trouble, Dieu seul suffit.
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0: Nous sommes aujourd'hui le jeudi 15 octobre 2026. Nous fêtons Sainte Thérèse d'Avila. Il est 8h. Et vous écoutez RCF Notre-Dame. Soyez les bienvenus à 8h précisément ce matin. À la une de l'actualité, Léonard Claude, le mouvement lycéen s'organise avant la grande manifestation du 17 octobre.
5: Les gilets jaunes se joindront aux mobilisations, mais aussi et certainement des comités agricoles. Le collégien de 14 ans qui a blessé par balle un principal et une enseignante est désormais placé en détention provisoire à Aubagne. Il appartenait à la mouvance du True Crime Community. Les députés adoptent aujourd'hui la contribution française au budget de l'Union européenne. Première bénéficiaire, la France prévoit notamment un versement de 30,9 milliards d'euros pour 2027. Et puis enfin, un point sur l'euthanasie, puisque la Haute Autorité de Santé prépare désormais l'application concrète de la loi.
0: Dans 20 minutes, les coulisses de l'info, on s'intéresse ce matin aux agriculteurs. L'été 2026 fut l'été le plus chaud jamais enregistré. Quelles conséquences? Une saison en enfer, on en parlera avec Samuel Prévost, Famille Chrétienne. L'information près de chez vous, en Auvergne, c'est avec Eflam Siono. Bonjour Eflam.
6: Bonjour Pierre-Hugues et bonjour à toutes et à tous. Dans l'actualité, en Auvergne, après les lycéens, voici les retraités qui manifestent. Reportage à Clermont-Ferrand. Le monde associatif se mobilise à Paris. Le nouveau budget fait craindre le pire pour un secteur essentiel en Auvergne. Un court-métrage pour rendre hommage à l'abbé Fiol, ça se passe samedi dans le Cantal. Pour la météo, quelques brouillards ce matin sur l'Allier, le soleil est quand même bien majoritaire aujourd'hui et le mercure grimpe avant de retomber samedi. Mais pour ouvrir ce journal, hier soir, dans l'Allier, une personne est morte dans l'explosion d'une maison. Ça s'est passé à Ganay-sur-Loire. Deux maisons ont été évacuées après avoir pris feu. Deux personnes ont été aussi blessées dans l'explosion. L'actualité récente est forcément centrée autour des manifestations lycéennes encore mobilisées en Auvergne mardi. Mais les retraités, eux aussi, se sont rassemblés pour dénoncer leur situation. Une manifestation modeste hier à Clermont-Ferrand. Une cinquantaine de personnes se sont retrouvées devant le siège du MEDEF avec en fil rouge le pouvoir d'achat. Reportage de Rémi Tinsou.
7: Au milieu d'une période sociale très chargée, pourquoi les retraités ont choisi de se mobiliser maintenant ? Serge Roland, représentant syndical de la CGT.
8: Cette décision a été prise parce que depuis novembre 2024, on n'a pas eu de revalorisation de la pension de la retraite complémentaire. Et l'inflation est pas négligeable, loin de là. La perte du pouvoir d'achat est considérable. On a perdu 10% en 2024 et aujourd'hui.
7: Il y a aussi ce que les retraités peuvent apporter à la consommation et à la société. C'est ce que souligne Michel Champeau à la retraite depuis plusieurs années.
9: Si on a une baisse du pouvoir d'achat, on consommera moins, alors même que comme on a du temps, plus de temps, on consomme plus et on a envie de consommer plus.
7: De son côté, Corinne, ancienne institutrice, dénonce un risque de conflit de génération.
10: Moi, je suis très en colère. C'est pas nous le problème. Et on veut nous faire croire que c'est nous. Donc, on monte les gens les uns contre les autres. Les actifs contre les retraités, les jeunes, les vieux, chômeurs, les actifs.
7: À noter qu'une manifestation nationale des retraités est prévue à Paris le 19 novembre prochain. En ligne de mire, le sujet du pouvoir d'achat, mais aussi de la santé.
6: Ils étaient aussi une cinquantaine devant le siège du MEDEF au Puy-en-Velay. Ces deux rassemblements ont eu lieu hier car se tenait à Paris l'Assemblée Générale de la GIRC-ARCO. À l'issue de cette réunion, les retraites complémentaires ont été revalorisées de 1,4% en dessous de l'inflation. L'inquiétude touche aussi le secteur associatif. Dans le cadre d'une semaine d'action, une nouvelle manifestation est prévue ce jeudi à Paris devant les locaux de l'Assemblée nationale. Une manière de rappeler le poids d'un secteur souvent méconnu et pourtant présent partout en France et dans des secteurs très variés, comme c'est le cas près de chez nous en Auvergne, Stéphane Longin.
11: Oui, on parle bien ici du club de football de votre village ou encore des structures qui gèrent des crèches ou encore des établissements de santé. Le monde associatif est en effet partout en Auvergne et souvent ce sont aussi les dernières structures qui résistent dans les territoires les plus ruraux. D'où l'inquiétude de nombreux élus locaux qui savent que le secteur vit principalement des aides publiques et autres subventions et qui, en ces périodes de débats budgétaires, craignent donc que le monde associatif soit sacrifié et s'effondre. Une crainte qui touche aussi les dirigeants et les salariés de ces associations. Selon une étude publiée cette année par l'Institut Recherche et Solidarité, ils sont près de 50 000 en Auvergne, avec une surreprésentation en Haute-Loire ou dans le Cantal, des départements où ils représentent près d'un emploi sur cinq. Et surtout, ces associations assurent aussi souvent des missions de service public, que ce soit dans le social, le médico-social, l'éducation ou encore la protection de l'environnement, et que les collectivités seraient bien incapables de remplacer si elles devaient disparaître.
6: Le monde associatif qui demande donc des garanties au gouvernement et aux parlementaires. Il souhaite les interpeller sur la fragilité du secteur. On parle de l'état des associations avec Yves Demoustier, président d'Habitat et Humanisme Auvergne, à la fin de ce journal. Des associations qui s'allient pour ouvrir un nouveau lieu à Clermont-Ferrand. Le Secours Populaire et les Jardins Solidaires viennent d'ouvrir les portes hier d'un espace nommé Demain, au cœur du quartier des Vergnes. Déjà, 5 personnes sont employées pour faire tourner ce local, qui accueillera aussi une friperie solidaire et un comptoir d'achat groupé. Philippe Tabarot, le ministre des Transports, est attendu ce jeudi après-midi en Haute-Loire. Il doit visiter le chantier de la RN 88 avant de se rendre à l'aérodrome de Loudes, qui permet une liaison aérienne quasi quotidienne entre le Puy et Paris, l'une des dernières lignes d'équilibre territorial de France. Une respiration pour les employés de la fonderie Bréacast, basée à Domera dans l'Allier. La fonderie a été placée en redressement judiciaire. Cela ouvre une période de 6 mois où l'entreprise peut chercher de nouvelles perspectives d'avenir et où la soixantaine d'employés va pouvoir percevoir les salaires en retard depuis août. Un film pour se souvenir d'une figure de l'église du Cantal. Ce samedi sera diffusé un court-métrage en avant-première sur la vie de l'abbé François Filliol. Il a vécu au XIXe siècle, guillotiné en 1793 pour avoir refusé la constitution civile de l'église votée pendant la Révolution. Il est rentré dans l'histoire sous le nom de martyr de Bouval. Aujourd'hui encore, son souvenir irrigue la mémoire du Cantal, le chanoine Philippe Dupuis et le chancelier du diocèse de Saint-Flour.
12: C'est une mémoire qui a été réveillée au milieu du 19e siècle. Il y avait dans le Cantal ce qu'on appelait des menettes, c'est-à-dire des congrégations de femmes pieuses. Alors, le Père Serre a écrit la vie de la bienheureuse Catherine Jarige. Elle a été béatifiée par Saint Jean-Paul II. Il y a plusieurs épisodes qui mettent en contact l'abbé Filliol et Catherine Menette, car elle l'a aidée pendant les temps de persécution. Elle l'a accompagnée jusqu'à l'échafaud et on dit que elle a recueilli son sang sur un linge, comme les premières chrétiennes recueillaient le sang des martyrs. Elle l'a appliqué sur les yeux d'un aveugle et qui aurait retrouvé la vue. Donc c'est elle qui, la première, a promu un culte à l'abbé Filliol.
6: Ce court-métrage est diffusé à Barriac-les-Bosquets dans le Cantal ce samedi à 18h. Et depuis 2011, une procédure pour ouvrir un dossier de béatification de l'abbé Filliol est en cours. Un troc solidaire se tient cet après-midi à Clermont-Ferrand. L'idée, amener un produit d'hygiène féminine neuf à échanger afin de concilier des kits d'hygiène pour les femmes suivies par la structure. Ça se passe au 25 Gisèle Halimi de 14 à 18h. Les températures vont largement tomber à partir de ce week-end. C'est donc parti pour la saison des soupes. Dans le cadre de la semaine du goût, l'hiver s'est invité sur le marché d'Isère. Les cuisiniers municipaux ont proposé aux habitants une dégustation de soupe pour réveiller les papilles. Guillaume Saunier, directeur de la restauration à la ville d'Isère.
13: Ça permet de faire découvrir différents potages aux gens qui sont sur le marché. Et ça permet aussi à nos crèches et centres de loisirs de venir déguster les soupes, de découvrir des nouveaux goûts, comme là aujourd'hui, on a une soupe de panais qui est un légume oublié. Donc on essaye de mettre en avant voilà ces légumes. Pour cette animation-là, on essaye essentiellement de faire avec les commerçants du marché, 10 heures. On est venu une quinzaine de jours avant faire nos commandes, récupérer ensuite les légumes et pour les préparer pour aujourd'hui. On a trois soupes, donc on a une soupe à base de cèpe, une soupe à base de carottes et cumin et une autre à base de panais. On a préparé environ 30 litres de chaque soupe, donc ça fait 90 litres de soupe au total.
6: Et ce soir, dans l'église Saint-Pierre-les-Minimes, la Provence est à écouter. Les sermons de Marcel Pagnol vont résonner à partir de 20h30, une représentation du Père Eusèbe dans le cadre du Festival de théâtre biblique de Clermont-Ferrand.
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6: Un peu de brouillard ce matin dans l'Allier, mais il sera rapidement dégagé pour laisser sa place à un ciel bleu qui va durer deux jours sur l'Auvergne. Pour les températures ce matin, il fait 8 à Issingeaux, 9 à Molinet, Ébreuil, 10 à Monistrol sur Loire. Cet après-midi, vous aurez 20 à la Tour d'Auvergne, 24 à Ambert, 25 à Langeac et Vichy.
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6: Et vendredi se tient la deuxième édition des Rencontres solidaires. Un temps où 14 associations de la solidarité dans le Puy-de-Dôme se mobilisent pour les personnes à la rue. Un événement qui se tient dans un contexte financier difficile pour beaucoup de ces associations. Yves de Moussier est président d'Habitat et Humanisme Auvergne et Haute-Loire. Il est notre invité de ce matin. Bonjour Yves de Moussier.
15: Bonjour.
6: Les rencontres solidaires se tiennent du coup demain. Est-ce que vous pouvez un peu nous rappeler en quoi consistent ces journées et pourquoi votre association y participe ?
15: Alors, les rencontres solidaires sont parties du collectif qu'on appelle Alerte, qui regroupe une quinzaine d'associations sur le champ social et auprès des personnes les plus précaires. Et il nous a semblé utile, au moment où beaucoup de questions se posent sur la précarité, de rendre visibles les personnes qui sont en situation de précarité. C'est pour ça que déjà l'année dernière, nous avons organisé une maraude solidaire en octobre, suivi d'une journée solidaire Place de la Victoire, et nous avons décidé de renouveler l'opération L'objectif étant, comme je le rappelle, de rendre visibles les personnes en précarité, notamment celles qui vivent dans la rue.
6: Quel type d'association y participe ? Parce que du coup, la vôtre, ça va être plutôt sur le volet de l'habitat, du logement. Est-ce qu'il y a d'autres associations, d'autres types d'associations qui
15: Alors, on se retrouve tous sur cet objectif. Donc, toutes les associations qui ont une action auprès de la précarité, à savoir, vous avez la NEF, le collectif Partage et Projet, vous avez le Secours catholique, le Secours populaire.
6: Ouais, vous êtes 14 en tout,
15: donc
6: c'est ça ?
15: On est 14 en tout, oui. Ce qui fait que la maraude est organisée avec des bénévoles, donc une centaine de bénévoles qui vont se mouvoir dans toute la ville et dans également Rion et Thiers, je crois. La maraude commence à 18h vendredi.
6: Et on parle en ce moment, c'est le début des discussions au niveau du budget national à l'Assemblée. Vous, comment est-ce que le choix du budget national, ça peut vous toucher, vous, en tant qu'association plus localisée ?
15: Alors c'est un sujet d'inquiétude hein, pour nous. L'inquiétude elle est double. D'abord sur les montants qui sont alloués à nos actions. Et la deuxième inquiétude c'est sur le fait qu'il y a beaucoup de décalage en termes de paiement et que ça met beaucoup d'associations en grande difficulté de ce fait-là.
6: Quand vous parlez de décalage, c'est le fait que les budgets ils soient votés tard et donc du coup ça, l'argent arrive plus tard aussi ?
15: Le budget voté tard fait que les sommes allouées sont délivrées par l'État ou les collectivités territoriales beaucoup plus tard, presque en fin d'année, donc alors que l'année est passée.
6: Et donc vous devez quoi ? Vous devez avancer l'argent ? Vous
15: embêtez ? Bien sûr, on doit avancer l'argent. Alors nous, on a un certain nombre de sommes qui sont prévues pour ça. Mais je connais beaucoup d'associations qui n'ont pas du tout les reins solides pour le faire.
6: Mmh. Oui, parce que justement, vous gérez à peu près 250 logements entre l'Allier et le Puy-de-Dôme, une cinquantaine en Haute-Loire, si j'ai les bons chiffres. Combien est-ce que ça coûte de proposer tous ces logements et puis qui finance derrière ?
15: Alors, donc nous allons nous regrouper avec la Haute-Loire à partir du 1er janvier. Donc, et l'ensemble gérera à peu près 320 logements. Pour accueillir à peu près 700 familles par an. Pour cela, nous avons un budget de 2 800 000. Et ce budget, il est consacré par trois tiers. Le premier tiers, c'est la gestion locative, donc c'est les loyers que nous percevons et les loyers que nous versons. Le deuxième tiers, c'est un peu moins que du tiers, c'est les subventions qui sont liées au fait que pour un certain nombre de dispositifs, nous avons embauché des travailleurs sociaux, des dispositifs que l'on opère au titre de l'État. Et le troisième tiers, c'est la générosité du public.
6: Donc les dons, et ça du coup, est-ce que c'est une part qui prend de plus en plus d'importance, vous, dans votre financement ?
15: C'est variable. Donc c'est quelque chose qu'on ne maîtrise pas. Donc on croise les doigts.
6: Et justement, vous avez parlé du fait que vous alliez fusionner du coup entre l'Allier, le Puy-de-Dôme et la Haute-Loire. Pourquoi cette fusion ? Est-ce que c'est parce qu'il y a justement une peur sur le futur des financements et donc une mutualisation peut permettre d'aider ça ?
15: En l'occurrence, c'est pas la raison principale. La raison principale, c'est plus une problématique de gouvernance et de bénévolat. Vous le savez, le bénévolat évolue, nos aînés sont tiraillés entre leurs petits-enfants et leurs parents qui sont toujours vivants, ce qui n'était pas le cas il y a quelques années, ce qui fait que nous avons moins de bénévoles et que de ce fait-là, la structure, nous avons une association qui est centrée sur le bénévolat, c'est-à-dire en clair, aujourd'hui pour réaliser ce que l'on réalise, on mobilise à peu près 200 bénévoles pour une vingtaine de salariés, donc l'ensemble est harmonieux, pour autant il nous faut des bénévoles pour réaliser tout ça, et en l'occurrence sur la Haute-Loire, c'était plutôt une question de voir comment l'association pouvait vivre avec relativement peu de bénévoles et surtout une gouvernance instable.
6: En tout cas, merci pour cet entretien, Yves de Moustier.
15: Merci à vous, bonne journée à vous tous.
6: Et les événements qui devaient se dérouler samedi sur la place de Jaude ont été annulés suite aux manifestations prévues dans la journée. Il est 8h16, passé de quelques secondes sur RCF en Auvergne. On retrouve à présent notre chronique Jardinons ensemble avec Arnaud Benoît. Et si vous avez décidé de jardiner pendant les vacances de la Toussaint, écoutez bien, car ce matin, il est question des semis d'automne, Arnaud, et plus précisément des bonnes pratiques autour des semis d'arbres.
16: Octobre, est une période très intéressante pour préparer les semis d'automne et d'hiver. Certaines graines d'arbres présentent une dormance qui empêche leur germination immédiate, même lorsque l'eau, l'oxygène et la température semblent favorables. On peut citer d'ailleurs plusieurs arbres, le chêne, le hêtre, certains érables, le noisetier ou encore le tilleul. Mais il faut être prudent. Toutes les espèces d'un même genre n'ont pas les mêmes exigences de dormance.
17: Les graines, elles dorment ?
16: On peut employer cette image pour comprendre. La dormance correspond à un état dans lequel la graine ne germe pas immédiatement, même si certaines conditions sont réunies. Chez certaines espèces, une période froide et humide est nécessaire pour lever cette dormance.
17: C'est là qu'intervient la stratification.
16: Exactement. La stratification, comme tu viens de le dire, consiste à soumettre les graines à des conditions contrôlées qui reproduisent en partie celles qu'elles rencontreraient naturellement pendant l'hiver. Pour une stratification froide, les graines sont généralement placées dans un matériau légèrement humide, comme un substrat adapté, puis maintenu à basse température pendant une durée qui dépend de l'espèce. Il faut toutefois distinguer les espèces. Certaines graines doivent être semées rapidement après leur récolte et supportent mal le dessèchement. C'est notamment le cas des glands de chêne. Leur comportement est différent de celui de graines qui peuvent être séchées et conservées longtemps.
17: Le gland, il ne faut pas le laisser sécher ?
16: Exactement, Castiel. Le gland est une graine qui supporte mal la dessiccation. Il est donc préférable de le manipuler avec soin et de ne pas le traiter comme une graine sèche classique.
17: Alors, pourquoi préparer tout cela pour maintenant ?
16: Eh bien, parce que l'automne permet de mettre en place certaines étapes du cycle naturel. La graine peut être récoltée lorsqu'elle est mature, triée, puis préparée pour subir une période froide. La levée pourra intervenir plus tard, lorsque les conditions seront favorables. Dans la nature, le processus est progressif. La graine tombe, passe l'hiver dans le sol, subit le froid et l'humidité, puis germe au retour des conditions favorables. La stratification cherche tout simplement à reproduire ce processus de manière contrôlée.
17: Quel serait votre conseil principal après cette année de sécheresse ?
16: Eh bien, après cette sécheresse tardive, il ne faut pas se précipiter simplement parce que le calendrier indique le début d'automne. Il faut d'abord évaluer l'état du végétal. Pour les semis, on récolte des graines arrivées à maturité et on se renseigne sur leur comportement. Certaines doivent être semées rapidement, d'autres nécessitent une stratification. Et à la semaine prochaine pour Jardiner Ensemble.
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6: Et je vous laisse avec Pierre-Hugues Dubois pour les coulisses de l'info et je vous retrouve à 9h pour les informations locales.
18: 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Le pape poursuit sa convalescence après son opération au poumon. Depuis son lit d'hôpital, il a remercié les participants à la semaine de travaux au Vatican sur l'exhortation apostolique à Maurice Laetitia qui fête ses 10 ans. Dans 10 minutes, le journal de Radio Vatican, nous entendrons le père Philippe Borden qui a coordonné le groupe d'experts lors de la rencontre. Mais d'abord, les coulisses de l'info. Tout au long de l'été, on vous a parlé de ces températures caniculaires. Été le plus chaud jamais enregistré depuis le début des relevés nationaux en 1900. Le record de 2003 a été pulvérisé. Premiers observateurs des changements climatiques et premières victimes, ce sont les agriculteurs. Bonjour Samuel Prévost.
19: Bonjour.
18: Rédacteur en chef de l'hebdomadaire Famille Chrétienne, qui titre cette semaine « Agriculteurs, une semaine, une saison en enfer ». Alors les mots sont forts. Déjà, pourquoi Samuel Prévost, vous avez souhaité au sein de Famille Chrétienne faire ce sujet ?
19: En fait, parmi nos lecteurs, on a un certain nombre d'agriculteurs. Et puis, comme beaucoup de nos lecteurs et beaucoup d'auditeurs et beaucoup de Français, on a eu la chance de prendre quelques jours de vacances, souvent en France. Et il y a des paysages que nous n'avons pas reconnus. À titre personnel, j'ai eu l'occasion d'aller dans le Morvan Et bah, le Morvan, c'est le pays des sources. Je crois que c'est même le pays des sources jaillissantes.
0: Ouais.
19: Et là, de voir le Morvan tout jaune, quasiment comme une savane africaine, moi, ça m'a fait drôle. Et de fait, les habitants m'ont dit « on n'a jamais vu ça ». Et donc, en échangeant ensemble, on s'est dit on ne peut pas ne pas revenir sur cette séquence effroyable de l'été pour le monde agricole.
0: Alors, Samuel, vous avez sillonné la France pour ce dossier de la Nièvre à la Charente. Qu'est-ce qui vous a le plus frappé parmi ceux que vous avez interrogés?
19: Alors, ce qui nous a le plus frappé, c'est tout simplement l'amour des agriculteurs pour leur métier, pour leur terre, pour le métier qu'ils font vraiment de grand cœur et leur force d'adaptation. Bien sûr, ce qu'on voit d'abord, c'est le mal que le changement climatique fait à leur métier et aussi à leur âme d'une certaine manière. Mais ce qui domine, c'est pas le mal, c'est plutôt leur force d'adaptation, leur génie, leur créativité et de continuer malgré tout, même si tous les indicateurs ou beaucoup d'indicateurs sont au rouge.
0: Eh bien justement, on va en parler ce matin puisque nous sommes en ligne avec l'une de celles que vous avez interrogées dans Famille Chrétienne cette semaine. Bonjour Fleur.
20: Oui, bonjour.
0: Vous êtes en ligne avec nous, vous êtes maraîchère. Cet été, le thermomètre est monté jusqu'à 43 degrés à côté de chez vous, près de Saumur. Concrètement, qu'est-ce que vous avez perdu dans vos champs ?
20: C'est encore difficile de l'estimer parce que certes les canicules sont terminées, mais en fait la météo hors norme de cette année continue pour moi puisque les températures sont encore trop hautes pour la saison et je continue de perdre des cultures.
0: Aujourd'hui donc, encore, parce qu'il y a le manque d'eau aussi, on sait qu'il pleut pas assez en ce moment. Aujourd'hui encore, Fleur, vous avez vous êtes confrontée à des problématiques climatiques.
20: Alors, pour moi, le manque d'eau n'a pas été forcément un véritable problème parce que j'ai été en vigilance sur ma zone de pompage, mais je n'ai pas eu de véritables restrictions. Donc ça, c'était quand même une grande force pour moi et une grande chance. Mais néanmoins, en fait, pouvoir arroser ne suffit pas à sauver des cultures quand les températures sont trop importantes. Et là, on est quasiment dans une ambiance tropicale en ce moment, avec beaucoup de développement de pucerons, de maladies fongiques qui sont très très difficiles à maîtriser. Et je perds encore des cultures qui pourtant se portaient bien.
0: Et c'est ce que vous expliquez très bien d'ailleurs dans ce papier de Famille Chrétienne, tous ces insectes qui se développent, qui pullulent. Samuel Pruvot, il y a donc ces insectes, il y a aussi le manque d'eau. Effectivement, Fleur est moins touchée, mais c'est comme un fil rouge à travers les différents agriculteurs que vous avez pu interroger.
19: Oui, par exemple, dans le Morvan, ce qui concerne l'élevage, j'ai découvert quelque chose de très simple, mais que je ne pouvais pas imaginer. Évidemment, le fourrage, il est rentré au printemps ou au début de l'été, tout simplement pour l'hiver, quand les bêtes sont aussi rentrées, et puis pour la période du velage. Et là, ce que j'ai découvert, en tout cas, ça se passe comme ça avec les charolaises dans le Morvan, à partir du mois de juin, les prés étant complètement brûlés, il n'y a pas d'autre mot, faute d'herbe, eh bien les agriculteurs ont commencé
0: à
19: sortir le fourrage qu'ils sortent en novembre, en décembre. Donc ça veut dire que maintenant, la plupart de ces éleveurs arrivent à cette période d'automne et période d'hiver en ayant consommé tout leur fourrage. Et donc, bien sûr, c'est un déficit économique énorme. Mais aussi moral, parce qu'ils n'ont jamais vu ça. Et puis, dernière chose, on va dire, tant pis, ils vont peut-être casser la tirelire ou avoir une subvention pour acheter le fourrage. Mais on l'achète où, le fourrage? Il n'y a plus de fourrage en France. Moi, l'agriculteur qui m'a reçu était très fier parce qu'il avait réussi à trouver quelque part du fourrage en Espagne.
0: Oui, et donc Fleur,
19: il n'y en a plus en France.
0: Samuel Pruvot, on entend ces exemples parmi les éleveurs. Fleur, vous êtes maraîchère. Vous aussi, vous avez dû vous adapter dans votre façon d'exercer votre métier.
20: Il y a un surcroît de travail pour irriguer, c'est-à-dire qu'il faut être tout le temps sur le pont. Au quotidien encore plus que d'habitude. Il a fallu refaire des semis, il a fallu adapter ses horaires de travail et en même temps, quand il faut s'arrêter à 11h du matin parce que en fait c'est insupportable et que la chaleur dure jusqu'à 22h, c'est quand même... Il nous a manqué aussi des heures pour réaliser tout ce qu'on a l'habitude de faire pendant l'été. Et puis, quand on arrose sur mes terres sableuses très chaudes, qui parfois montent à 50 degrés, ça fait se développer beaucoup d'herbes indésirables qu'on est obligé de désherber. Donc, ça a augmenté le nombre d'heures de désherbage pour parfois des résultats qui sont bien en dessous de ce que j'ai l'habitude de faire. J'ai estimé entre 20 et 30% mes pertes pour l'année 2027 avec des légumes de conservation qu'on doit vendre l'hiver. Donc c'est cet hiver aussi que ça va se faire sentir.
18: Et d'ailleurs, il y a une responsabilité des consommateurs. Vous parlez de pousseurs de caddies. Vous déplorez certains pousseurs de caddies dans le témoignage que vous donnez à Famille Chrétienne.
20: Je sais que c'est difficile pour tous les consommateurs de pouvoir aller directement à la ferme. Il faut en avoir le budget et la possibilité. Néanmoins, j'aimerais que ceux qui ont les moyens puissent aller vers les paysans qui font de la vente directe, que ce soit les gens qui vivent à la campagne, de prendre ce temps-là pour aller à notre rencontre, pour nous soutenir. Et puis quand les citadins, par exemple, quand vous allez en vacances, considérez que quand vous cherchez des activités touristiques à faire, vous pouvez aussi faire un petit travail en amont pour se dire dans quelle ferme je peux aller, qui vend en direct. Je prendrai ce temps-là, ce budget-là pour aller à la source de la production française et prendre le temps de cuisiner en famille. C'est tout une hygiène de vacances à prendre quand on ne peut pas forcément le faire à l'année. Et puis en ville, il y a aussi les AMAP pour pouvoir consommer local toute l'année.
18: Et Fleur, on entend vos difficultés aussi ce matin dans votre activité de maraîchère. Qu'est-ce qui vous donne de l'espérance?
20: Parce que c'est un métier que j'ai choisi pour être au quotidien dans la nature déjà, pour être dans un travail qui est réel, d'être dans le monde réel, au plus proche de la nature, être à la fois dans un métier. Le maraîchage, c'est toute l'année, c'est tous les jours, les récoltes, les mises en terre, c'est concret, je me sens utile, j'ai un soutien de mes clients que je remercie, j'en profite pour les remercier parce qu'ils sont extraordinaires, que ce soit à la MAP ou au marché, et j'ai cette conscience quotidienne du travail bien fait et utile.
18: Et voilà ce travail bien fait et utile. Merci de nous en avoir parlé ce matin. Fleur, vous êtes maraîchère, interrogée dans ce papier de Famille Chrétienne. Merci beaucoup, Samuel Pruvot, d'avoir été avec nous ce matin. Je rappelle que vous êtes rédacteur en chef à l'hebdomadaire Famille Chrétienne.
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18: 8h29, la météo. Pas d'Éléonore Claude, je vais le faire. Ce matin, il fait frais dans le nord-est, entre 4 et 9 degrés et des brouillards fréquents. Les nuages bas restent plus tenaces sur l'ouest de la Bretagne et le nord de la Normandie. Partout ailleurs, le soleil s'impose, parfois voilé dans le nord-est. L'après-midi, le mercure grimpera jusqu'à 26 degrés dans le nord et

0: qui fête ses 10 ans. Nous entendrons celui qui a coordonné le groupe d'experts lors de cette rencontre. En Turquie, l'opposition dénonce un nouveau coup de force du président Erdogan. Les autorités ont pris le contrôle hier du siège de la principale chaîne de télévision d'opposition du pays. Nous retrouverons notre correspondante à Ankara. Dans ce journal également, le haut commissariat aux réfugiés de l'ONU qui alerte sur les coupes drastiques et persistantes dans ses financements. Illustration au Tchad ce matin. Et puis à la une de notre dossier, retour sur le devant de la scène médiatique de l'ancien président congolais Joseph Kabila. Il a annoncé prendre la tête d'un nouveau mouvement politico-militaire pour renverser l'actuel chef de l'État Félix Tshisekedi. Analyse à la fin de ce journal.
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0: Bonjour, le pape a passé une deuxième nuit à l'hôpital Gemelli de Rome après son opération mardi pour lui retirer une tumeur cancéreuse au poumon. Selon les médecins, les résultats confirment une évolution post-opératoire normale pour Léon XIV qui a repris la marche dans sa chambre. Le souverain pontife qui a pu, apprend-on, concélébrer la messe hier dans une salle aménagée au 10e étage de l'établissement où il poursuit sa convalescence, c'est ce qu'a précisé la salle de presse du Saint-Siège. Depuis l'hôpital, le pape a suivi de très près la fin des travaux de la rencontre organisée pendant une semaine au Vatican et qui portait sur les 10 ans de l'exhortation apostolique Amoris Laetitia du pape François. Dans un message aux participants, le pape a tous remercié les invitant à partager le fruit de leurs réflexions. J'espère tout particulièrement que les familles participeront toujours activement à la vie et à la mission de vos églises locales, peut-on lire dans ce message. Parmi ces participants, Monseigneur Philippe Bordaigne, il est président de l'Institut Pontifical de Théologie Jean-Paul II pour les sciences du mariage et de la famille. Et il a coordonné le groupe d'experts lors de la rencontre. On l'écoute.
2: Nous rentrons regonflés, nous avons l'espérance au cœur, mais en même temps, nous allons raconter des bonnes expériences qui ont été partagées, des bonnes pratiques pastorales, et surtout ce message central que les familles sont au cœur de la pastorale des familles.
3: Aujourd'hui, quelle est la place de la famille dans la mission de l'Église ?
2: Alors, c'est d'abord une place qui est dans la vie ordinaire. Beaucoup ont insisté sur le fait que, surtout dans les régions où il y a peu de prêtres, où les paroisses ont des fragilités, en fait, les familles, parce qu'elles vivent dans le quotidien en vivant du sacrement du mariage, elles sont de vrais témoins pour les autres familles. On a beaucoup insisté sur le fait qu'à une époque où il y a moins de candidats au mariage, ce sont les jeunes qui décident de se marier, ou même des personnes moins jeunes, qui finalement se décident pour le mariage. Ce sont ces personnes-là qui témoignent de la beauté et de la grandeur du mariage.
0: Monseigneur Philippe Bordaigne qui répondait aux questions d'Henri Moriba Camara pour retrouver toutes nos informations sur Amoris Laetitia et les nouvelles de la santé du Saint-Père. Bien sûr, une seule adresse vaticannews.va. On apprend à l'instant par la salle de presse que le pape a passé une bonne nuit à l'hôpital. Il s'est levé et a pris son petit déjeuner. Plus d'informations évidemment dans nos prochaines éditions. Dans l'actualité internationale, direction la Turquie ce matin, où les autorités ont pris le contrôle hier du siège de la principale chaîne de télévision d'opposition, Halk TV, connue pour sa couverture critique du président turc. L'opération s'inscrit dans le cadre d'une enquête judiciaire contre les dirigeants de la chaîne, mais elle suscite l'indignation de l'opposition politique et des syndicats de journalistes qui voient le signe d'une nouvelle dérive autoritaire du pouvoir. À Ankara, les précisions d'Anne Andlauer.
4: Depuis que les autorités turques, par une décision de justice, ont pris le contrôle de Halk TV, les députés d'opposition se pressent dans les bureaux de la chaîne à Istanbul ou ici à Ankara. Suat Özcadaş est élu du parti Yeni, premier parti d'opposition. Pour lui, aucun doute possible, c'est le pouvoir politique, le président Recep Tayyip Erdogan, lui-même, qui a ordonné cette opération.
5: Ils ne veulent pas que la Turquie apprenne les vérités qui sont révélées sur cette chaîne. Alors ils utilisent la justice sous leur contrôle pour la faire taire. La démocratie en Turquie subit une attaque violente. Les journalistes, les intellectuels, les opposants sont sous pression constante et croissante. Notre pays est désormais parmi les pires du monde pour la liberté de la presse et la liberté de penser.
4: Une petite foule se rassemble sous les fenêtres de Halk TV. Mehmet Ali est avocat, téléspectateur de la chaîne et il est très inquiet.
6: Ma première pensée quand j'ai appris la nouvelle, ça a été, après ça, qui sait s'il y aura encore des élections en Turquie ? Si ce pouvoir se croit tout permis au point de prendre le contrôle de la première chaîne de télé, alors on est en train de devenir comme la Russie ou l'Azerbaïdjan, où il n'y a pas d'élection libre. C'est terrible.
4: Dans la foulée de la mise

0: Sous tutelle, les autorités ont décidé de bloquer l'accès à tous les comptes de Hack TV sur les réseaux sociaux, suivis par plus de 8,5 millions d'abonnés au total. À Ankara, Anand Loire pour Radio Vatican.
1: Les incendies qui ravagent depuis plusieurs semaines l'Indonésie ont des conséquences sur toute la région. Le Timor oriental annonce ce matin la fermeture pour 3 jours de toutes les écoles du pays en raison d'un air très dangereux pour la santé. La Malaisie et Singapour sont également touchés. Les camions ont commencé ce jeudi à circuler sur un nouveau pont entré en service entre la Chine et la Corée du Nord. L'ouvrage avait été achevé en 2014, mais son inauguration a été retardée, notamment en raison de l'absence de route de raccordement côté nord-coréen. Selon le premier ministre chinois, ce pont doit renforcer considérablement la coopération économique et resserrer les liens d'affection entre Pékin et Pyongyang. Donald Trump poursuit son offensive dans le domaine énergétique et le président américain a annoncé cette semaine que Taïwan investira 4,4 milliards de dollars dans le gazoduc Alaska LNG. Ce projet dans l'État situé au nord-ouest du Canada est évoqué depuis des décennies, mais en cette période de tension mondiale, le président américain entend bien le concrétiser. Gwendal Lavin.
2: Il faut remonter à l'administration Carter à la fin des années 70 pour trouver les premières traces du projet. L'objectif est de relier le nord de l'Alaska sur la côte arctique où se trouvent les champs gaziers au sud de l'État qui donne sur le Pacifique. 1300 km de gazoduc pour acheminer plus facilement du gaz naturel liquéfié vers 3 pays d'Asie, la Corée du Sud, le Japon et Taïwan. Le gain de temps serait immense. Aujourd'hui, les bateaux approvisionnant l'Asie partent de Houston où se trouvent les installations énergétiques américaines. Ils empruntent ensuite le canal de Panama, durée moyenne de l'opération 30 jours. Avec le gazoduc Alaska LNG, les bateaux mettraient 7 jours pour faire le trajet entre le sud de l'État et le Japon, par exemple. Mais c'est sur le plan financier que le bât blesse. Aucune des tentatives de développement du projet n'a été jugée commercialement viable pour l'instant. Les dernières projections rendues publiques chiffrent le gazoduc à 44 milliards de dollars pour exporter à terme 22 millions de tonnes de gaz naturel liquéfié par an. Gwendal Lavina, New York, Radio Vatican.
1: Le président ukrainien Volodymyr Zelensky était à Londres hier. Il a rappelé combien son pays comptait toujours sur le partenariat avec les États-Unis. Et même si, répondant à une question d'un journaliste, il a avoué s'être senti trahi, alors que son pays subit toujours le feu russe, que les civils sont délibérément visés et les infrastructures énergétiques pilonnées. L'Ukraine n'a pas reçu de renseignements américains ces derniers jours, l'aidant à prévenir des frappes russes. Et le réseau Starlink d'Elon Musk a été temporairement interrompu. Le HCR alerte sur les coupes drastiques et persistantes dans ses financements. Lundi dernier, le Haut Commissariat de l'ONU pour les réfugiés mettait en garde à Genève contre le risque d'effondrement du système international de protection des demandeurs d'asile, mis en place à la sortie de la Seconde Guerre mondiale. Un récent rapport fut publié fin septembre, souligne que près de 8,3 millions de réfugiés, de personnes déplacées, de force ou d'apatrides dans le monde, sont sur le point de perdre l'accès à une assistance vitale, manque de financement. Illustration concrète de l'impact sur le terrain ce matin au Tchad, où affluent des milliers de réfugiés qui fuient la guerre civile au Soudan. Sophie McGuinness est la représentante du HCR en France et auprès du Conseil de l'Europe.
3: C'est des réfugiés qui viennent de Soudan. On a des millions de personnes qui sont déplacées soit à l'intérieur du Soudan ou qui a franchi en frontière, par exemple comme le Tchad. Alors on a beaucoup des réfugiés qui sont actuellement au Tchad, jusqu'à l'autre côte de la frontière. Et nous sommes présents là en tant qu'HCR, mais ce qu'on peut faire, c'est beaucoup impacté par le risque de financement qu'on a maintenant. Au Tchad, on a plus de 300 000 réfugiés qui font face à des retards dans les procédures d'enregistrement. Et c'est important de savoir que l'enregistrement est nécessaire pour avoir des documents indispensables pour accéder aux services. Et ça expose les personnes qui n'ont pas l'enregistrement, qui n'ont pas les documents, à des risques, par exemple, de détention. Aussi à Tchad, on a presque 200 000 femmes et filles qui risquent de perdre l'accès au espace sûr et au programme de prévention d'abus. Ça, c'est les programmes qui sont en risque.
1: Sophie McGuinness du HCR en France, interrogée par Alexandra Sirgan. Le Kenya a annoncé avoir enregistré hier un deuxième cas du virus Ebola sur son sol. Une personne de 39 ans mise à l'isolement, mais pas de transmission à grande échelle, ont rassuré les autorités kenyanes. C'est un retour spectaculaire sur la scène politique du pays, celui de l'ancien président congolais Joseph Kabila. Lundi dernier, depuis Goma, il a officiellement pris la tête d'une nouvelle coalition, le Front pour la refondation de la nation, coalition qui rassemble les rebelles de l'Alliance Fleuve Congo et son bras armé, le M23, des miliciens armés soutenus par le Rwanda, avec pour objectif renverser l'actuel président Félix Tshisekedi, qui s'accroche au pouvoir et souhaite modifier la constitution afin d'exercer un troisième mandat consécutif. Si l'on est loin encore d'une marche sur Kinshasa, le retour dans le jeu politique de Joseph Kabila interroge. On en parle ce matin avec notre invité Thierry Vircoulon, spécialiste de la région des Grands Lacs à l'IFRI, l'Institut français des relations internationales.
4: Cette création du Front de la refondation de la nation qui succède à la FCM23 apparaît surtout comme une opération où, de marketing où on change le nom d'un produit mais qui est toujours le même. Le grand changement, c'est que Joseph Kabila se tenait à la marge ou à la périphérie de la FCM23, même si on le voyait apparaître avec des leaders de ce mouvement précédemment à plusieurs reprises et qu'il avait ses quartiers à Goma. Maintenant, la nouveauté, c'est que il assume le leadership de cette nouvelle rébellion. Leur objectif, c'est de chasser Tshisekedi du pouvoir. Et donc, c'est lui qui maintenant prend officiellement les rênes de la rébellion. Alors, il faut savoir évidemment qu'il a été condamné à mort par la justice congolaise et donc il n'a plus du tout de perspective politique au Congo. Et donc, c'est ça qui est la véritable motivation derrière le fait que Joseph Kabila sorte du bois. C'est pour entraver et bloquer cette opération de troisième mandat.
1: Voir Joseph Kabila revenir à la tête d'un mouvement armé qui dit qu'il n'hésitera pas d'ailleurs à renverser Tshisekedi par la force si besoin, qu'est-ce que cela augure pour la RDC aujourd'hui qui, on le sait, évidemment déjà n'en finit pas avec cette guerre, notamment dans l'Est du pays? Est-ce qu'il faut s'attendre à plus de conflictualité?
4: Oui, on peut s'attendre en effet à plus de conflictualité. Bon, comme je le disais aussi, en même temps, le Front pour la refondation de la nation, c'est rien d'autre que l'AFC M23, donc, qui existait avant. Même objectif politique, même troupe. Donc on va voir si cette fois-ci ils arrivent à progresser sur le terrain. Il y a eu en septembre un certain nombre d'offensives faites par le M23 vers le sud Kivu, qui pour le moment ont été stoppées. Mais en effet, l'objectif affiché en tout cas par les leaders de cette nouvelle rébellion, c'est de prendre le pouvoir, de chasser Tshisekedi du pouvoir, donc d'aller à Kinshasa.
1: Pour le pouvoir congolais, pour Félix Tshisekedi, en quoi cette nouvelle formation signe-t-il un aveu d'échec? On sait que militairement, c'est déjà très compliqué pour les forces armées congolaises de reprendre le contrôle de certaines zones du nord et de l'est. Aujourd'hui, on a vraiment le sentiment que c'est Goma contre Kinshasa.
4: Oui, on sent bien que la question n'est pas celle de négociation, mais celle du rapport de force sur le terrain. Pour le moment, en effet, on voit que la situation est plutôt stable. Il y a eu, ça a été rapporté par la presse, la mort de mercenaires américains. Donc on voit que l'armée congolaise a un appui extérieur. Mais pour le moment, ça ne signifie pas qu'elle va gagner cette guerre.
1: Joseph Kabila s'était fait discret depuis son retour au pays. Comment expliquer ce retour en force sur la scène politique?
4: Ce qui est étonnant, si vous voulez, c'est que justement, il fasse son comeback, alors qu'il a été justement honni par une bonne partie de l'opinion publique congolaise et qu'il a été poussé vers la sortie. Donc c'est ça qui est étonnant. Mais il le fait, son comeback, il le fait dans le cadre d'une rébellion armée soutenue par le Rwanda. Ce qui est très intéressant, c'est que Joseph Kabila, maintenant, a des cheveux blancs. C'est ça qui est intéressant parce que, comme je le disais, ça montre que l'histoire congolaise tourne en rond. Et que dans l'est de la RDC, on n'a pas avancé d'un iota depuis quasiment 30 ans.
1: Thierry Vircoulon, spécialiste de la République démocratique du Congo à l'IFRI à Paris, était ce matin l'invité de Radio Vatican.
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6: Il est 9h moins le quart sur RCF Notre-Dame. C'est Olivier Bonnel qui présentait le journal de Radio Vatican. À suivre dans 5 minutes la prière du matin. Mais d'abord les histoires de l'art. Et c'est avec vous, Guillaume Goubert. Bonjour Guillaume.
7: Bonjour Pierre-Hugues, bonjour à toutes et à tous.
6: Allez, on prend le train aujourd'hui. Vous nous emmenez à Bayonne.
7: Pour visiter un de ces musées de province que Paris regarde d'un peu trop haut et qui recèle pourtant d'incroyables richesses. Aujourd'hui, il s'agit du musée Bonnat et Leu qui se trouve à Bayonne dans les Pyrénées-Atlantiques. Ce musée a rouvert ses portes il y a quelques mois, après plus d'une décennie de fermeture, en raison d'un projet d'agrandissement et de modernisation. Chantier incroyablement long, mais pour un résultat splendide.
8: Ah bah ça fait plaisir, ça valait le coup.
7: Oui, ça valait la peine. Les architectes de l'agence BLP et les muséographes ont fait un remarquable travail pour réinventer un bâtiment assez pompier de la fin du 19e siècle.
8: Alors comment ce musée se distingue-t-il d'autres musées à travers la France, Guillaume ?
7: C'est un musée de donateurs. Ces collections ont été constituées grâce à la générosité de plusieurs collectionneurs. Le premier et le principal d'entre eux fut Léon Bonnat. Cet homme né à Bayonne en 1833 et qui a vécu jusqu'en 1922 était un des peintres les plus célèbres de son temps. Il a gagné beaucoup d'argent, grâce à son pinceau, notamment comme portraitiste mondain. Et cet argent, il l'a utilisé pour constituer une impressionnante collection d'art couvrant un arc de temps très large. Je vais y revenir.
8: Alors que
7: mais, vous... pardon. Il faut citer d'autres collections qui ont trouvé...
8: Je vais signer, Guillaume.
7: qui ont trouvé leur pérennité dans ce musée, celle d'Antonin Persona, autre Bayonnais, talentueux photographe du début du XXe siècle, ami des impressionnistes dont il a acquis de belles toiles. La donation Paul Helleux, peintre de la Belle Époque, auteur d'un célèbre portrait de Marcel Proust sur son lit de mort. Dernier nom à citer, celui de Jacques Petitory, un homme décédé en 1992. Il aimait se définir comme un brocanteur, il avait un stand au Puce de Saint-Ouen, mais c'était en fait un grand marchand d'art et un collectionneur qui a fait un très beau legs au musée.
8: Justement, j'étais impatient, Guillaume. Que voit-on dans ce musée ?
7: J'ai envie de dire le pire et le meilleur, mais je force le trait pour me faire comprendre, car ce que j'appelle le pire mérite intérêt. Ce que peignait Léon Bonnat relevait d'un style que l'on appelle souvent pompier. Peinture très réaliste et très soignée, souvent de grand format. Je pense par exemple à un imposant portrait du cardinal Lavigerie. Ou d'un autre peintre, Émile Betzeler, on peut citer l'image d'un soldat blessé durant la guerre de 1870, abandonné dans un champ de neige. Le musée permet un exercice intéressant. Comparer pour un tableau l'esquisse et, si j'ose dire, le produit fini. Il s'agit de la lutte de Jacob avec l'ange, peinte par Bonnat. Mmh. L'esquisse pourrait être de Cézanne. Le tableau final, lui, brille de tous ses feux et des muscles des deux personnages.
8: Et le meilleur, quand même. Ce serait quoi, Guillaume ?
7: Léon Bonnat avait un goût très sûr en matière de peinture. Et grâce à lui, nous pouvons contempler de véritables chefs-d'œuvre. Je voudrais citer deux portraits du Greco, en particulier celui du duc de Benavente, silhouette vêtue de noir sur fond noir, ce qui fait d'autant plus ressortir les mains, le visage et la dentelle qui les entoure. Je mentionnerai aussi un autoportrait de Goya, une baigneuse de Ingres, des petits formats de Rubens, Van Dyck ou Rembrandt et un fond de dessin extrêmement riche. C'est ce qui a fait dire à Pierre Rosenberg, ancien président du Louvre, figure tutélaire du monde français des musées, que le musée Bonnat est le constitue une collection sans équivalent entre Paris et Madrid.
8: Merci beaucoup Guillaume Goubert de nous avoir emmené parmi la collection ou les collections de ce musée de donateurs, donc à retrouver à Bayonne pour nos auditeurs qui nous écoutent sur la côte basque. Et ben voilà, même si RCF Notre-Dame n'a pas d'antenne sur la côte basque, mais un jour peut-être.
7: Ah bah, espérons bien.
8: Mais voilà, et mais on sait que certains auditeurs parfois ils vont en vacances. Merci Guillaume Goubert, à suivre sur RCF Notre-Dame, c'est la prière du matin. Bonjour à tous, c'est Simon Tatreau. Je vous retrouve à partir de 16h pour vous informer, vous évader, vous divertir et vous émouvoir en cette fin de journée. Dans le portrait à 17h10, un témoignage bouleversant à l'occasion de la journée internationale du deuil périnatal. Témoignage de Charlotte Attry, l'amour à l'épreuve de l'inimaginable, la perte d'un enfant après sa naissance. Elle publie Le Brasier, un récit puissant autant sur la perte que sur la renaissance, autant sur l'effondrement que sur la reconstruction. Sans oublier bien sûr l'édito politique de Christophe Barbier.
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Évangile de Jésus-Christ selon saint Luc. En ce temps-là, Jésus disait « Quel malheur pour vous, parce que vous bâtissez les tombeaux des prophètes, alors que vos pères les ont tués. Ainsi, vous témoignez que vous approuvez les actes de vos pères, puisque eux-mêmes ont tué les prophètes, et vous, vous bâtissez leurs tombeaux. C'est pourquoi la sagesse de Dieu elle-même a dit « Je leur enverrai des prophètes et des apôtres. Parmi eux, ils en tueront et en persécuteront. » Ainsi, cette génération devra rendre compte du sang de tous les prophètes qui a été versé depuis la fondation du monde, depuis le sang d'Abel jusqu'au sang de Zacharie, qui a péri entre l'autel et le sanctuaire. Oui, je vous le déclare, on en demandera compte à cette génération. Quel malheur pour vous, docteurs de la loi, parce que vous avez enlevé la clé de la connaissance. Vous-même n'êtes pas entrés, et ceux qui voulaient entrer, vous les avez empêchés. Quand Jésus fut sorti de la maison, les scribes et les pharisiens commencèrent à s'acharner contre lui et à le harceler de questions. Ils lui tendaient des pièges pour traquer la moindre de ses paroles.

0: Les commentaires d'aujourd'hui vous sont proposés par Bernard Jacquard, diacre.
1: Les pharisiens n'écoutaient pas les paroles des prophètes que leur père avait tués. Ils leur faisaient de beaux tombeaux, mais enterraient avec eux leurs paroles et leurs conseils. Écoutons-nous les prophètes d'aujourd'hui? Nous les applaudissons, nous entendons leurs conseils qui nous semblent justes, mais nous ne traduisons aucune de leurs paroles en actes. Le pape François nous invitait dans son encyclique Laudato Si à préserver la terre, à ne pas la saccager. Qu'avons-nous changé dans notre vie? Le pape Léon nous demande, dans son exhortation d'Ilexité, d'être plus proche des pauvres, de les mettre au centre de notre foi. Avons-nous agi pour nos frères et pas seulement prié pour eux? Refus de la misère, partage équitable des richesses de notre terre, accès à l'éducation, à la médecine, à la nourriture, ce sont autant de points sur lesquels chacun de nous peut se dire « Comment est-ce que j'agis pour mes frères et mes sœurs ?» Rappelons-nous les paroles de l'apôtre Jean dans sa première lettre. « Celui qui n'aime pas son frère qu'il voit ne saurait aimer Dieu qu'il ne voit pas. » Les prophètes d'aujourd'hui, chacun à leur manière, ne cessent de le répéter. Revenons à ce qui fait l'essentiel de la foi. Aimer Dieu et aimer nos prochains, quels qu'ils soient, avec une primauté pour les pauvres et les exclus. Ne faisons pas de l'Église un club fermé de gens qui se congratulent, s'admirent mutuellement pour leur foi, pour leur rectitude, pour leur fidélité dans la prière. En leur temps déjà, Amos et Isaïe rappelaient au peuple qu'on ne peut pas prier tout en opprimant les plus faibles et les plus pauvres. N'est-ce pas un peu notre attitude lorsque nous découpons le gâteau des richesses terrestres en 10 parts, 9 pour les pays riches et 1 part seulement pour les pays pauvres, qui totalisent les 9/10 de la population mondiale? Il est encore temps de bâtir un monde plus équitable, plus juste, plus aimant et en paix. Jésus nous invite à ne pas être cette génération à qui on demandera des comptes pour notre aveuglement. Amen.

Notre Père qui es aux cieux, que ton nom soit sanctifié, que ton règne vienne, que ta volonté soit faite sur la terre comme au ciel. Donne-nous aujourd'hui notre pain de ce jour. Pardonne-nous nos offenses, comme nous pardonnons aussi à ceux qui nous ont offensés. Et ne nous laisse pas entrer en tentation, mais délivre-nous du mal.

0: Il est 8h56 sur RCF Notre-Dame. Nous sommes le 15 octobre. Amblin Poncignon, vous êtes avec nous. Aujourd'hui, nous fêtons Sainte Thérèse d'Avila, une sainte de feu passionnée, une mystique, une écrivaine hors pair. La première femme à recevoir le titre de docteur de l'Église, Amblin.
1: Oui, Thérèse naît en 1515 à Avila, dans une famille de chevaliers castillans. Et dès sa toute petite enfance, elle montre une imagination débordante et un caractère affirmé. Elle possède une intelligence fine et vive. Et à 12 ans, elle perd sa mère et se laisse happer par la vie mondaine. Donc pour la protéger, son père l'envoie au couvent. D'abord, elle est révoltée et ensuite, elle choisit finalement à 20 ans la vie au Carmel.
0: Et pendant plusieurs décennies, plus de 20 ans, sa vie religieuse sera tiède, peu fervente et assez mondaine.
1: Jusqu'au jour où, face à une statue d'un Christ couvert de plaies, elle prend conscience en profondeur de la grandeur du don de Dieu. Sa vie en est transformée. Elle embrasse pleinement sa vocation avec toute son intelligence et tout son cœur. Et ainsi, elle est gratifiée par des révélations mystiques. Et en 1560, elle se sent appelée à lutter contre le relâchement général en Espagne et à ramener les carmélites à leur rigueur originelle.
0: Avec audace et détermination, elle sillonne les routes chaotiques de Castille et d'Andalousie. Elle fonde 16 autres couvents de carmélites déchaussés.
1: Mais Thérèse n'en demeure pas moins une grande contemplative. Elle témoigne de ses expériences spirituelles dans plusieurs ouvrages, dont le Livre de la vie, le Chemin de la perfection, mais aussi le fameux Château intérieur qui constitue un chef-d'œuvre de la littérature mystique. Et je vous propose, Pierre-Hugues, de terminer par la célèbre maxime de Sainte Thérèse d'Avila. Nada te turbe, que rien ne te trouble. Nada te espante, que rien ne t'effraie. Quien a Dios tiene, nada le falta. Celui qui a Dieu ne manque de rien. Solo Dios basta. Dieu seul suffit.

0: Voilà, on s'est laissé quelques notes de musique parce que ça fait du bien d'entendre ça et de se rappeler qu'à tout moment, au milieu de l'anxiété de ce monde, que rien ne te trouble, que rien ne t'effraie. Celui qui à Dieu ne manque de rien, Dieu seul suffit.
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5: Bonsoir Manon.
6: Bonsoir.
5: De quoi voulez-vous me parler?
6: En fait, j'aurais voulu témoigner de mes combats contre l'anorexie pour donner espoir et dire comment je m'en étais sortie. Ça m'est arrivé dessus comme ça d'un coup. Je ne savais pas comment m'exprimer.
5: Ouais, ouais, ça vous enferme.
6: Ouais.
5: Jusqu'au jour où vous allez faire une rencontre.
6: En fait, j'ai toujours eu cette petite lumière au fond de moi qui s'est dit un jour je m'en sortirai. Je l'ai toujours dit, même quand j'étais au plus bas.
5: Formidable.
0: Jeudi 15 octobre, nous fêtons aujourd'hui Sainte Thérèse d'Avila. Très bon début de journée. 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Il est précisément 9h et à la une, Léonore Claude. Cet après-midi, pour la troisième fois, les lycéens et étudiants rencontreront le ministre de l'Éducation.
7: On attend des choses concrètes sur Parcoursup, le bâti scolaire, les emplois du temps, estiment les étudiants qui veulent s'adresser au ministre de l'Éducation, Édouard Geffray. À Aubagne, le collégien de 14 ans, auteur des tirs qui ont blessé un principal et une étudiante, est désormais placé en détention provisoire. Aujourd'hui, les députés adoptent la contribution française au budget de l'Union européenne. La France prévoit un versement de 30,9 milliards d'euros pour 2027.
0: À l'international, c'est l'Ukraine qui cristallise les tensions en Europe.
7: Donald Trump fait volte-face et signe un contrat pétrolier avec les Russes.
0: Dans 10 minutes, le débat du jour avec Clotilde Brossolet et Philippe Guibert. Que penser des annonces budgétaires de LFI par rapport à celles du RN? Vous retrouverez Louis Dauphresne. RCF en Auvergne, les informations, c'est avec vous, Eflam Siono. Bonjour Eflam.
8: Bonjour Pierruc, bonjour à toutes et à tous. Dans l'actualité en Auvergne, après les lycéens, voici les retraités qui manifestent. Reportage à Clermont-Ferrand. Le monde associatif se mobilise. À Paris, le nouveau budget fait craindre le pire pour un secteur essentiel en Auvergne. Un court-métrage pour rendre hommage à l'abbé Filleul, ça se passe samedi dans le Cantal. Pour la météo, quelques brouillards ce matin sur l'Allier. Le soleil est quand même bien majoritaire aujourd'hui et le mercure grimpe avant de retomber samedi. Mais pour ouvrir ce journal, hier soir dans l'Allier, une personne est morte dans l'explosion d'une maison. Ça s'est passé à Ganay-sur-Loire. Deux maisons ont été évacuées après avoir pris feu. Deux personnes ont aussi été blessées durant l'explosion. L'actualité récente est forcément centrée autour des manifestations lycéennes, encore mobilisées en Auvergne mardi. Mais les retraités, eux aussi, se sont rassemblés pour dénoncer leur situation. Une manifestation hier à Clermont-Ferrand, une cinquantaine de personnes se sont retrouvées devant le siège du MEDEF, avec en fil rouge le pouvoir d'achat, un reportage de Rémi Tinsault.
9: Au milieu d'une période sociale très chargée, pourquoi les retraités ont choisi de se mobiliser maintenant? Serge Roland, représentant syndical de la CGT.
10: Cette décision a été prise parce que depuis novembre 2024, on n'a pas eu de revalorisation de la pension de la retraite complémentaire. Et l'inflation est pas négligeable, loin de là. La perte du pouvoir d'achat est considérable. On a perdu 10% en 2024 et aujourd'hui.
9: Il y a aussi ce que les retraités peuvent apporter à la consommation et à la société. C'est ce que souligne Michel Champeau à la retraite depuis plusieurs années.
11: Si on a une baisse du pouvoir d'achat, on consommera moins, alors même que comme on a du temps, plus de temps, on consomme plus et on a envie de consommer plus.
9: De son côté, Corinne, ancienne institutrice, dénonce un risque de conflit de génération.
4: Moi, je suis très en colère. C'est pas nous le problème. Et on veut nous faire croire que c'est nous. Donc, on monte les gens les uns contre les autres. Les actifs contre les retraités, les jeunes, les vieux, chômeurs, les actifs.
9: À noter qu'une manifestation nationale des retraités est prévue à Paris le 19 novembre prochain. En ligne de mire, le sujet du pouvoir d'achat, mais aussi de la santé.
8: Ils étaient aussi une cinquantaine devant le siège du MEDEF au Puy-en-Velay. Ces deux rassemblements ont eu lieu hier car se tenait à Paris l'Assemblée Générale de la GIRC-ARCO. À l'issue de cette réunion, les retraites complémentaires privées ont été revalorisées de 1,4%, toujours en dessous de l'inflation. L'inquiétude touche aussi le secteur associatif. Dans le cadre d'une semaine d'action, une nouvelle manifestation est prévue ce jeudi à Paris devant les locaux de l'Assemblée nationale. Une manière de rappeler le poids d'un secteur souvent méconnu et pourtant présent partout en France et dans des secteurs très variés, comme c'est le cas près de chez nous en Auvergne, Stéphane Longin.
12: Oui, on parle bien ici du club de football de votre village ou encore des structures qui gèrent des crèches ou encore des établissements de santé. Le monde associatif est en effet partout en Auvergne et souvent ce sont aussi les dernières structures qui résistent dans les territoires les plus ruraux. D'où l'inquiétude de nombreux élus locaux qui savent que le secteur vit principalement des aides publiques et autres subventions et qui, en ces périodes de débats budgétaires, craignent donc que le monde associatif soit sacrifié et s'effondre. Une crainte qui touche aussi les dirigeants et les salariés de ces associations. Selon une étude publiée cette année par l'Institut Recherche et Solidarité, ils sont près de 50 000 en Auvergne, avec une surreprésentation en Haute-Loire ou dans le Cantal, des départements où ils représentent près d'un emploi sur cinq. Et surtout, ces associations assurent aussi souvent des missions de service public, que ce soit dans le social, le médico-social, l'éducation ou encore la protection de l'environnement, et que les collectivités se serait bien incapable de remplacer si elle devait disparaître.
8: Le monde associatif qui demande donc des garanties au gouvernement et aux parlementaires. On parlait de l'état des associations avec Yves de Moustier, président d'Habitat et Humanisme Auvergne. Un entretien à retrouver sur rcf.fr. Des associations qui s'allient aussi pour ouvrir un nouveau lieu à Clermont-Ferrand. Le Secours Populaire et les Jardins Solidaires viennent d'ouvrir les portes hier d'un espace nommé Demain au cœur du quartier des Vergnes. Déjà, 5 personnes sont employées pour faire tourner ce local qui accueillera aussi une friperie solidaire et un comptoir d'achat groupé. Une respiration pour les employés de la fonderie Bréacast, basée à Domera dans l'Allier. La fonderie a été placée en redressement judiciaire. Cela ouvre une période de 6 mois où l'entreprise peut chercher des nouvelles perspectives d'avenir et où la soixantaine d'employés va pouvoir percevoir les salaires en retard depuis août. Un film pour se souvenir d'une figure de l'église du Cantal. Un court-métrage sera diffusé samedi sur le parcours de l'abbé François Filliol. Ce prêtre réfractaire a refusé la constitution civile de l'église votée en 1790 pendant la Révolution. Il est guillotiné en 1793 à Mauriac. Retour sur son parcours avec le chanoine Philippe Dupuis, chancelier du diocèse de Saint-Flour.
13: L'abbé Filliol était un jeune prêtre. Il a vécu de 1764 à 1793, date à laquelle il a été guillotiné pour sa foi, pour le Christ et pour l'Église. Il a été ordonné en 1789, au moment de la Révolution. Il n'a exercé son ministère pastoral que pendant quelques mois. Alors, à l'époque où il vivait, dans une famille rurale, mais à l'époque, ce n'était pas le Cantal, c'était la Haute-Auvergne. C'est au séminaire de Clermont qu'il a fait ses études sacerdotales. En principe, il ne prêchait pas, il n'avait pas d'activité pastorale en dehors de la messe, mais il y avait des charges de précepteur.
8: Ce court-métrage est diffusé en avant-première à Barriac-les-Bosquets dans le Cantal ce samedi à 18h. Les températures vont largement tomber à partir de ce week-end. C'est donc parti pour la saison des soupes. Dans le cadre de la semaine du goût, l'hiver s'est déjà invité sur le marché d'Yzeur. Les cuisiniers municipaux ont proposé aux habitants une dégustation de soupe pour réveiller les papilles. Et comme chaque année, les enfants des crèches et accueils de loisirs de la ville ont participé à cet événement. Charlène Brun, directrice de la crèche L'Escalette à Yzeur.
14: C'est un petit moment sympa. Toutes les crèches de la ville participent. Donc voilà, on vient, on se retrouve, on découvre des nouvelles saveurs, on parle des aliments et puis aussi les enfants, ça leur fait découvrir une autre ambiance, un autre moment qu'à la crèche. Et voilà, c'est toujours un moment qu'ils aiment. problème. On prend la voiture, on vient et c'est toujours un peu l'aventure. Il y a souvent des réactions. Il y en a des fois qui dévorent beaucoup, qui aiment beaucoup. On repart toujours avec les petites recettes aussi, parce que l'avantage aussi, c'est qu'ils nous donnent un peu les recettes des soupes. Puis on a aussi l'habitude d'aller au jardin à la Prévert. Donc c'est le lieu où se fournissent aussi en partie pour faire les soupes. Voilà. Et nous, on retourne au jardin à la Prévert et puis on refait les soupes à la crèche.
8: Et un troc solidaire se tient cet après-midi à Clermont-Ferrand. L'idée, amener un produit d'hygiène féminine neuf à échanger afin de constituer des kits d'hygiène pour les femmes suivies par la structure. Ça se passe au 25 Gisèle Halimi de 14h à 18h.
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8: Un peu de brouillard ce matin dans l'Allier, mais il sera rapidement dégagé pour laisser place à un ciel bleu qui est déjà présent sur la plupart de l'Auvergne et qui va durer deux jours. Pour les températures, ce matin, il fait 6 à Gia, 17 à Ambert et Molinet, 9 à Blêle. Cet après-midi, vous aurez 21 à Saint-Flour, 22 au Puy-en-Velay, 24 à Bourbon-l'Archambault, 25 à Rion et 26 à Montluçon.
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2: Il est 9h10, merci à Pierre-Henri Paget qui faisait la réalisation de la matinale. Pierre-Henri qui reste derrière la vitre, puisque Louis Dauphren, la matinale se poursuit avec le débat du jour et puis le grand témoin. Tout à l'heure, vous recevrez un homme de choix.
16: Stéphane Bern.
2: Stéphane Bern.
16: Je vais le présenter dans quelques instants.
2: Ah bah pardon.
16: Merci Pierre-Hugues.
2: Tu plantes le teasing. Alors
16: non, pas du tout. Au contraire, on est ravis de pouvoir échanger comme
2: ça. Est-ce que vous préférez les églises gothiques ou les églises romanes, Louis ?
16: Faut-il choisir ?
2: Pas forcément.
16: Moi, j'aime les deux.
2: Bon,
16: voilà, j'aime les deux. On va en parler. Ah oui, parce
2: demain matin à 8h20, parce que Pauline de Préval sort un livre sur les églises gothiques. On en parlera aussi avec Constantin de Vergennes.
16: On sera ravis.
2: J'aime bien les églises romanes, mais les églises gothiques, c'est toujours magnifique.
16: Il y a une grosse opération. Alors, c'est justifié aussi le fait que Stéphane Bern soit avec nous tout à l'heure. C'est sur la basilique Saint-Denis, puisqu'il y aura une opération de la radio menée
2: dimanche prochain.
16: Dimanche, entre 16h et 18h, pour fêter le 60e anniversaire de la basilique du diocèse, ça remonte à des temps immémoriaux.
2: Eh ben, tant qu'on est dans les anniversaires, Louis, je vous donne un petit
16: scoop. Ce n'est pas le mien.
2: Non, ce n'est pas le vôtre, mais c'est celui de Melchior Gormand, vous ne l'oublierez pas à 10h.
16: Ah, magnifique,
2: très important,
16: je lui dirai.
2: Pour lui, alors je vous donne la mission. Hein.
16: Bon, il ne fait pas ses 62 ans. Hein.
2: Très bon débat, Louis.
16: À demain, Pierre-Hugues.
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16: 9h-10h et donc 9h40, comme nous le disions à l'instant, Stéphane Bern nous parlera à la fois de Saint-Denis, la basilique, la flèche, et puis de Mohamed VI, sur lequel il a écrit un ouvrage, une biographie, héritage et destin de la monarchie alaouite, puisque au Maroc, c'est l'une des plus anciennes monarchies du monde. Et comme c'est un spécialiste des familles royales, on verra un petit peu, une sorte de système un peu comparatif, lui qui connaît très bien ce milieu, ce que le Maroc peut nous apporter aussi. Ça fait partie de la réflexion tout à l'heure à partir de 9h40 avec Stéphane Bern, qui est un petit peu notre ministre de la Culture dans le cœur des Français, on va le dire comme ça. Mais d'ici là, le débat du jour, comme chaque matin.
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16: Je suis heureux d'accueillir Clotilde Brossolet et Philippe Guibert. Clotilde Brossolet, éditrice, éditorialiste, et qui a une émission sur notre antenne le vendredi, faut-il le préciser. Clotilde, bonjour.
19: Bonjour Louis.
16: Qui recevez-vous cette semaine ?
19: Oh bah j'ai un trou. Si. Je reçois un communiste, ancien député, voilà, donc et qui est très attaché à la culture chrétienne. Donc ça, je pense, un beau débat.
16: Et l'idée, c'est de lui faire parler de.
19: Eh bah, ben, je ne sais pas encore quel thème de la doctrine sociale de l'Église. Je vais voir avec lui. Peut-être la question de l'enracinement. Voilà. Parce que ça m'a l'air d'être un homme enraciné, mais de façon différente de l'enracinement chrétien. Donc ça peut être intéressant.
16: Puisque faut-il le rappeler, votre angle, c'est quand même la doctrine sociale. C'est un peu ça.
19: Exactement.
16: Enfin, c'est même pas et un peu, c'est totalement ça.
19: Et pour l'invité du week-end, j'aurai Gaël Brustier. Et nous ferons le bilan des primaires de la gauche.
16: Voilà, politologue Gaël Brustier aussi. On est content de l'avoir sur notre antenne. Donc c'est avec vous, Clotilde, le vendredi que vous êtes là.
19: Exactement, voilà. 14h30, incarnation.
16: On est content de vous avoir aussi ce matin dans le débat du jour avec Philippe Guibert, essayiste, ancien directeur du service d'information du gouvernement. Philippe, bonjour.
20: Bonjour, Louis.
16: Alors, c'est vrai que c'est un peu technique ce matin, mais comme vous avez beaucoup de bagages, beaucoup de connaissances, et là je...
19: Moi, surtout sur ce sujet, moi, c'est mon grand sujet de prédilection.
16: Oui, parce qu'il y a un côté un peu budgétaire. Il y a quand même une info de dernière minute, c'est pas vraiment une surprise, mais c'est quand même une info très importante, c'est que la flambée des coûts d'emprunt de la France et l'ampleur de sa dette peuvent avoir donc évidemment un effet déstabilisateur sur la zone euro, ça c'est ce que disent des experts, mais ce qui est dit aussi, c'est qu'il ne va pas falloir trop compter sur la BCE pour avoir un filet de sécurité si jamais notre budget dérape. On sait déjà que notre dette risque de déraper, et la BCE prévient, attention, la question se passe d'abord en France, c'est à la France d'abord de regarder son propre fonctionnement, sa propre manière de gouverner, avant de compter sur ses partenaires européens. Donc c'est déjà un message qui est envoyé aux institutions françaises et à celui qui sera élu en avril prochain.
20: À qui on souhaite bonne chance.
16: Ouais, à qui on souhaite bonne chance.
20: Et à nous aussi.
16: Ce n'est pas très rassurant, Philippe.
20: Ben non, mais enfin, on n'est pas complètement surpris non plus. Enfin, ouais. Il faut quand même regarder les choses en face. On a très, très, très laborieusement réussi à faire adopter, enfin, Sébastien Lecornu, a réussi à faire adopter un budget pour 2026, et dès le mois de septembre, ou même le mois d'août, il annonçait que le déficit prévu au moment de l'adoption de ce budget, qui devait être de 5%, avait dérapé à 5,4%. Alors, beaucoup du fait de la guerre en Iran et de toutes ses conséquences indirectes, mais il est bien évident que nous sommes déjà le pays de l'euro, le grand pays de l'euro le plus endetté. Nous sommes celui qui a le plus gros déficit public. Donc si on n'arrive même pas à tenir...
16: Et qu'on ne respecte rien, en fait, des règles que nous avons nous-mêmes édictées.
20: Oui, bien sûr. Mais là, c'est le moment de vérité pour le pays. Nous sommes face à nos contradictions. Nous voulons avoir un État social très généreux. Nous voulons avoir une défense nationale la meilleure d'Europe. Nous voulons avoir plein de choses. On a les pensions de retraite les plus élevées en pouvoir d'achat, en niveau de vie de l'Union européenne. On a une sécu qui est parmi les plus généreuses. On a beaucoup de gratuité dans beaucoup de choses. Bon, il y a un moment, et dans le même temps, on n'a pas de production de richesse parce qu'on expérimente quasiment la croissance zéro ces dernières années. Et donc... compte tenu d'un tas de phénomènes de vieillissement démographique qui renchérit toute une série de dépenses sans création de richesse, on ne peut pas y arriver. Donc là, on est face à nos contradictions. Et d'une certaine manière, la présidentielle de 2027 apportera une réponse, bonne ou mauvaise, je ne sais pas, mais apportera une réponse à ces contradictions. Et donc on paiera l'addition d'une façon ou d'une autre à un moment ou à un autre.
16: Alors la question, Philippe Guibert et Clotilde Brosselet, Clotilde, c'est que la BCE nous dit d'abord de regarder, de faire le ménage chez nous avant d'aller compter sur l'aide des autres. Mais personne ne semble vouloir faire le ménage. Philippe réagira après vous.
19: Il y a à la fois un contexte international qui n'est pas en faveur d'une réduction de la dette, et l'ensemble des pays, on va dire, d'économie libérale sont en difficulté, même l'ensemble des pays. Ça, c'est une chose. Mais il y a quand même, et je crois que Christine Lagarde a raison, il y a quand même une spécificité française qui doit être réglée, avec un double handicap. C'est-à-dire qu'on a un taux d'endettement qui fait partie des meilleurs du monde, un taux d'endettement, mais on a aussi un taux d'imposition qui est dans les meilleurs du monde. Donc, de toute façon, on a ce handicap avec une dette, un taux d'imposition extrêmement élevé, donc des dépenses. Il n'y a pas besoin de faire beaucoup d'économies pour comprendre qu'on a un problème de dépenses. Des dépenses qui ne cessent d'augmenter, certes en raison du contexte international, mais pas que. Il y a eu aussi une baisse des recettes, on peut y revenir par là-dessus, par la suite. Nous ne sommes pas dans la situation de la Grèce avant qu'elle soit mise sous tutelle, parce que la France a un historique auprès des marchés financiers et que la dette française reste pour les marchés financiers une dette encore aujourd'hui intéressante, mais il y a un double handicap. Et c'est ça en fait que signale Christine Lagarde. C'est que si nous étions dans cette difficulté-là avec une stabilité gouvernementale qui pourrait mettre en place, peut-être pas les bonnes mesures, mais en tout cas des mesures dans la durée.
16: Au moins un programme.
19: Il y a au moins un programme. Les marchés financiers sauraient où la France va d'un point de vue budgétaire. Le problème, c'est que là, il y a un budget qui est annoncé pour quelques mois, pour tenir jusqu'à la présidentielle. Et puis, au lendemain de la présidentielle, c'est un budget qui peut être révocable sur une grande partie de ses postes.
16: Mais encore, on n'est pas sûr, ça peut passer par ordonnance. Hein.
19: Et, ça, et là, à la présidentielle, tout peut changer. Donc, c'est ça. Et donc, il faut déjà que le budget soit voté. Un budget qui, s'il est voté, serait provisoire. Et dans six mois, on ne sait pas à quelle sauce la dette va être de nouveau traitée. Et quand on voit les partis politiques commencent à sortir leurs programmes, il y a des programmes complètement délirants, d'autres plus...
16: D'autres on va en parler plus, justement.
19: Voilà. Donc ça en fait, je pense discussion. Que c'est aussi ça, la question de la dette, c'est la question des marchés financiers qui nous prêtent et à quel taux ils nous prêtent. C'est aussi simple que ça.
16: On a un écart de 1 à 4 avec l'Allemagne. Mais donc voilà, on est déjà averti que...
19: Mais parce qu'on ne sait pas ce que la France, les marchés financiers ne comprennent pas, ne peuvent pas se projeter dans l'avenir. Et c'est toujours une question de confiance, l'économie, la finance.
16: Philippe Guibert, comment expliquer en fait l'impéritie gouvernementale? Il y a comme une impéritie, une incurie de ceux qui sont normalement à la tête des choses, qui devraient voir, regarder loin. Comment ça se fait quand même, vous qui avez connu les arcanes de la politique?
20: Je crois que l'impéritie gouvernementale est une explication trop facile. Un gouvernement, un président est aussi le résultat, dans sa politique, des contradictions qu'il y a dans le pays et parmi les citoyens. Je trouve que c'est trop facile de dire c'est juste de la faute de ceux qui gouvernent.
16: Il y a bien un responsable.
20: C'est nous tous, Louis.
16: Je n'ai pas le sentiment d'être responsable de la dette, je n'ai pas le sentiment de beaucoup coûter à la société française.
20: Je vous donne quelques arguments.
16: En revanche, je cotise pas mal.
20: Quand nous connaissons comme les autres des crises, l'épidémie de la Covid ou l'inflation qui augmente fortement après le déclenchement de la guerre en Ukraine, avec une augmentation des prix qui était générale, nous sommes en France le pays qui dépensons le plus pour protéger les particuliers, nous tous, et les entreprises. Et si on regarde, alors on peut dire Macron avait qu'à en faire moins. Ok, très bien. Mais quand on regarde la position qui a été celle des oppositions à Emmanuel Macron, il voulait à un moment faire plus, en particulier le bouclier contre l'inflation après la guerre en Ukraine. Elle continue la guerre en Ukraine. La plupart des oppositions, RN en tête, voulaient en faire encore plus au bénéfice des ménages et du pouvoir d'achat. Et donc, la demande de la société française, la demande des citoyens, c'est que l'État fasse à des crises venues de l'extérieur, à laquelle nous n'y sommes pour rien, ni l'épidémie de Covid, ni l'agression russe en Ukraine, nous n'y sommes pour rien. La réaction des Français, à travers le représentant politique, est de dire c'est à l'État de prendre en charge. Alors, ce qui n'empêche pas qu'Emmanuel Macron a commis des erreurs, à mon avis. Une des plus grosses, à mon sens.
16: Donc vous estimez qu'il y a une demande sociale, en fait, qui est très forte.
20: Il y a une demande sociale qui fait que plus qu'ailleurs, dans les autres pays européens, quand on fait la comparaison, l'État est appelé à la rescousse de manière très importante pour venir faire face à des difficultés type Covid ou inflation. Et quand on sort du Covid et quand on sort de l'inflation, même si on n'en est pas totalement sorti et qu'elle repart de plus belle, on a beaucoup de difficultés à ce moment-là à se mettre d'accord sur des économies. Je pourrais citer plein d'exemples. Par rapport à l'inflation, les pensions de retraite ont été indexées de l'inflation. Ça a coûté 15 milliards d'euros en 2022-2023. Quand, au moment où ensuite il faut faire quelques économies parce qu'on a dépensé beaucoup d'argent, ne serait-ce que de désindexer pour partie les pensions de retraite, ça a fait tomber Michel Barnier en 2022 et ça fera peut-être tomber Sébastien Lecornu en 2026. Donc, et pourquoi? Et quand vous regardez l'attitude des partis politiques, ils sont à fond contre ce dont on va parler ce matin en particulier. Et quand vous regardez les sondages, les Français sont très majoritairement contre. Donc, il y a un moment donné où le politique
16: est prisonnier, en fait, de sa demande.
20: Est prisonnier de sa demande. Alors, peut-être qu'on peut faire la critique à Emmanuel Macron de jamais avoir tenu le langage de vérité, d'avoir été trop loin dans le « quoi qu'il en coûte ». Et cette formule « quoi qu'il en coûte » était, à mon avis, très malheureuse. Donc, on peut faire des critiques à Emmanuel Macron. Et puis, on pourrait continuer les contradictions. Nous sommes schizophrènes par rapport à ça. On dit aujourd'hui, par exemple... les baisses de cotisations sociales pour les entreprises, ça coûte très cher. La gauche dit ça, LFI, dont on va parler tout à l'heure, dit ça. Ok, ça coûte effectivement très cher, c'est plus de 100 milliards d'euros. Mais pourquoi on a besoin de baisses de cotisations sociales? Parce qu'on a un État social qu'on finance donc avec des cotisations et de la CSG, entre autres, qui est plus élevé qu'ailleurs. Et donc, nous, là aussi, nous sommes dans nos contradictions. Ou alors, à partir du moment où nous sommes dans des économies ouvertes, à l'intérieur d'un marché unique européen qui est régi par la libre concurrence. Et donc, nous sommes plein de contradictions que nous ne voulons pas résoudre, que nous ne voulons pas trancher dans un sens ou dans un autre, mais que nous ne voulons pas trancher. Bah, sauf que c'est le moment, voilà, nous vivons le moment.
16: Il y a un moment où il va falloir le faire.
20: Ou alors, au bout de ces contradictions.
16: Voilà, ou alors, justement, on se défausse sur un tiers, type FMI, type BCE.
20: Ah oui, mais voilà. Là, ça sera beaucoup plus méchant.
16: Oui,
20: hein.
16: Mais ça permet de ne pas prendre ses responsabilités.
20: Ah oui, mais là, on va souffrir. Hein.
19: Là, on meurt on a faim, hein, très faim. Ouais. Regardons la Grèce. Non, je suis tout à fait d'accord avec ce que dit Philippe, c'est-à-dire qu'au moment du quoi qu'il en coûte, du plan de relance, il n'y a pas quand même beaucoup de voix au moment de la crise sanitaire pour s'insurger en disant combien ça va nous coûter. Et ce n'est pas raisonnable. Il y a eu quelques voix qui étaient un peu ceux qui empêchaient de tourner en rond. Mais c'était quand même les pas drôles de la bande. Tout le monde était bien content de ce quoi qu'il en coûte. Pareil pour le bouclier tarifaire. Moi, je pense que là où il y a une responsabilité de l'État, et c'est pas que le quinquennat d'Emmanuel Macron, mais ces deux quinquennats-là, mais c'est quand même qu'il y a une habitude qu'on a prise, qui a été d'emprunter au moment où les taux d'intérêt étaient faibles. Et que ça, il y a quand même cette... comme si les taux d'intérêt allaient rester faibles à vie. C'est quand même logique, quand ça baisse, à un moment, il faut que ça ne baisse pas plus bas et ça commence à remonter. Donc déjà, il y a, je pense, quand même une manière de penser le budget qui est fondé sur la dette. La dette, c'est quand même le premier poste budgétaire pour la France. C'est les intérêts, c'est-à-dire le quotidien de la dette, pas la baisse de la dette, le quotidien. Ce que celle nous coûte tous les jours, nous coûte plus que l'éducation nationale. Avec la période, la crève des lycéens, c'est intéressant quand même de repositionner les choses. Donc, mais il manque aussi ces questions, des questions structurelles. Sur la question de l'énergie, on sait que si on revoyait notre système de tarification énergétique, notamment sur la question électrique, on pourrait avoir une baisse des prix et s'épargner ce bouclier tarifaire. Mais c'est comme si...
16: Bah normalement, l'énergie, on l'a pas cher.
19: Voilà. Et normalement, on devrait l'avoir pas cher, mais elle nous coûte plus cher que ce qu'elle devrait. Pour des raisons de tarification avec l'Union européenne et tout ça, c'est assez compliqué. Mais ce qui est intéressant, quand même, je trouve, c'est que finalement, on fait des boucliers tarifaires plutôt de penser, de repenser structurellement les choses. Et puis, il y a un allègement d'impôts que je trouve absolument absurde, qui a été la suppression de la taxe d'habitation. Alors qui
1: ça,
19: est pour
1: c'est
19: moi,
1: un bon exemple. Aussi.
19: C'est quand même pour moi... le clientélisme pur, c'est à la veille d'une élection, ça permet quand même de revaloriser l'opinion publique, l'électorat d'Emmanuel Macron. Mais qu'est-ce que ça signifie ? On supprime un impôt, on ne le compense pas par d'autres recettes. Argent magique. Et en plus, ça empêche les collectivités locales, à qui on demande maintenant de faire des économies, elles perdent leur indépendance, leur autonomie de financement. Et c'est l'État qui fait des dotations. Donc en fait, on voit bien qu'il y a eu aussi des décisions qui sont absurdes sur le papier, mais qui, au moment où elles ont été prises, permettaient quand même de flatter l'opinion publique.
16: Maintenant, il y a les collectivités locales qui dépensent aussi l'argent. Ça a été aussi les pourvoyeuses d'augmentation d'impôts. Ça a été colossal hein, sur la décentralisation. Parce qu'on a donné des compétences sans les budgets, alors elles ont augmenté les impôts beaucoup.
19: Voilà, mais c'est-à-dire qu'il y a peut-être une autre manière de réguler la dépense publique des collectivités locales que de leur reprendre leur système de fonctionnement d'indépendant.
20: Non, là, je trouve que la taxe d'habitation est un très bon exemple de notre schizophrénie. Pendant des années, là je vous parle en tant qu'ancien directeur du service d'information du gouvernement qui fait beaucoup de sondages, la taxe d'habitation était un des impôts, si ce n'est l'impôt, on met à part les taxes sur l'essence, les plus détestés des Français. La demande de suppression de la taxe d'habitation était majeure, à tel point que c'est Emmanuel Macron qui l'a fait, effectivement, qui a supprimé cette taxe. Mais je me souviens que dans pas mal de programmes de partis politiques, toutes tendances confondues, cette histoire de taxe d'habitation revenait de façon très récurrente, parce que, avec la redevance télé d'ailleurs, qu'il a supprimée par la même occasion, c'était vraiment les impôts les plus détestés des Français. Il l'a fait. Alors, avec des modalités qu'on peut certainement critiquer. Et aujourd'hui, on en est à se dire, mais finalement, c'était peut-être une erreur. Et les mêmes, je ne parle pas de vous, Clotilde, hein, les mêmes qui hurlaient contre la taxe d'habitation, aujourd'hui disent, mais il faudrait rétablir la taxe d'habitation, qui était par ailleurs, entre parenthèses, un des impôts les plus... un des impôts les plus injustes de la fiscalité française, qui n'en manque pas. Et donc, il était très mal foutu, cet impôt.
16: Pourquoi était-ce injuste ?
20: Ben parce qu'il pénalisait surtout les ménages qui avaient des communes pauvres. et qui avaient pas forcément des logements très importants, mais dont les mairies et autres collectivités étaient obligées d'augmenter le taux de façon importante, alors qu'à Paris, par exemple, où les logements sont souvent plus grands, la taxe d'habitation était très basse. Donc elle était très basse dans les villes.
16: Mais du coup, ça reporte sur la taxe foncière et c'est les propriétaires qui payent.
20: Exactement.
16: Et qui payent pour ça, la taxe foncière. Et ça, c'est une forme d'injustice aussi, parce que c'est les propriétaires qui entretiennent leurs biens qui se retrouvent taxés par rapport à celui
20: qui et il était socialement très injuste. La taxe d'habitation telle qu'elle était conçue était extrêmement injuste.
19: Mais plutôt que repenser la taxe d'habitation, finalement, on a quand même gouverné à l'opinion publique à coup de sondage.
20: Mais c'est pour ça qu'on est en pleine schizophrénie, c'est-à-dire qu'on gouverne à l'opinion publique, mais en même temps, l'opinion publique, ça s'appelle les électeurs qui votent à la fin.
16: On est là pour en parler, justement.
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16: Clotilde Brossolet, Philippe Guibert, il y a deux partis politiques dont on attend qu'ils soient présents, peut-être, je n'anticipe pas sur les urnes, évidemment, vous doutez bien que c'est le RN et la France Insoumise, qui ont déjà présenté des contre-budgets. Alors c'est ça qui est intéressant, on attend un petit peu comment les choses... Alors il y a Édouard Philippe aussi qui a déjà énoncé des mesures. Mais je voulais focaliser un petit peu ce matin parce que les économistes ont regardé du côté des propositions. Alors, le RN, c'était plutôt la semaine dernière, puis LFI a proposé des choses plus récemment. Donc, les propositions de LFI pour remettre de l'ordre dans les comptes publics en cas de victoire à la présidentielle sont jugées peu détaillées et optimistes par des économistes. Alors, peut-être que c'est une façon euphémisée de dire que ce n'est pas très sérieux, pour qui les recettes fiscales envisagées semblent notamment surestimées. Et puis du côté du RN, c'est le contre-budget de Marine Le Pen promet d'alléger le poids de la dette grâce à des économies extrêmement fragiles et discutables, selon donc ces mêmes économistes, et à une croissance qui accélérerait malgré des mesures d'austérité. Un pari jugé difficilement tenable. Finalement, les deux pôles de la vie politique française se retrouvent à peu près... Alors vous allez détailler ça parce que vous y connaissez mieux que moi. Se retrouvent à peu près sous le feu des mêmes critiques. Est-ce qu'on peut dire ça comme ça? Mais est-ce qu'on les critique exactement sur le même plan? Philippe, Clotilde. Philippe, vous voulez commencer?
20: Ils ont une divergence apparemment majeure. C'est-à-dire que le RN, quand on regarde son programme, a un programme de baisse drastique des dépenses et un certain nombre de baisses d'impôts, notamment sur la TVA, qui sont extrêmement coûteuses. Et puis à l'inverse, du côté de LFI, qui a fait part de ses propositions hier, là vous avez tout le contraire, vous avez une augmentation massive d'impôts et une augmentation massive des dépenses. Comme les impôts sont prévus un peu plus hauts que les dépenses,

0: ne cherche pas de demander le moindre effort aux retraités ou aux assurés sociaux de la Sécu. Pas le moindre. Ils veulent préserver l'État social et eux considèrent qu'ils vont relancer l'économie. Alors, Madame Le Pen parle de la baisse de TVA sur les carburants, sur les produits de première nécessité. Et Monsieur Mélenchon part l'augmentation des dépenses de prestations sociales, d'aides sociales de façon absolument massive. Donc, derrière leur divergence, il y a quand même un point commun, c'est que ils ne veulent pas toucher à l'État social, ils ne veulent pas.
1: Parce que c'est la garantie de ne pas être élu. Si vous touchez à l'État social en France, non.
0: C'est ce qu'ils pensent. C'est ce qu'ils pensent. On verra.
1: Est-ce que c'est électoraliste et ils se disent en fait de toute façon, je serais bien obligé d'y toucher, mais là, à l'heure où on est, je ne peux pas émettre le moindre signal. Sur ce point-là.
0: C'est sans doute le calcul qu'ils font, et puis ça va de pair avec leur discours populiste, c'est-à-dire que c'est pas de la faute des Français, c'est de la faute alors de bouc émissaire. Madame Le Pen, c'est l'Union Européenne, c'est les immigrés, les étrangers pour être plus précis, et puis c'est les méchants bureaucrates. Je dis pas qu'il faut pas demander d'efforts à l'Union Européenne, à éventuellement même aux étrangers, ou qu'il faut pas faire d'économies sur la bureaucratie, mais de là à dire qu'on va tout financer par ce genre de baisse de dépenses, c'est pour ça qu'il y a beaucoup d'économistes qui jugent que ces baisses de dépenses sont pas vraiment crédibles parce qu'elles sont absolument pas assurées.
1: Les boucs émissaires chez LFI, c'est qui?
0: C'est les riches, puisqu'ils financent tous ces 106 milliards d'impôts, ils ne vont que sur les grandes fortunes, les grandes entreprises, et tout est financé par ceux qui sont censés être riches, qui le sont. Enfin, 106 milliards, c'est absolument considérable. Donc, on ne fait rien payer à la généralité des Français et on choisit des boucs émissaires qui, eux, vont régler la note.
1: Qui sont moins nombreux que les votants présumés,
0: qui sont
1: évidemment.
0: Des petites minorités.
2: C'est ça. Ce qui est intéressant, c'est qu'on a deux partis politiques qui ont souvent été pointés du doigt pour la fragilité de leur programme économique. Et là, tous les deux, assez tôt dans la campagne, alors il y a le contexte de la discussion du budget qui favorise ça, ils viennent avec leur programme économique, notamment sur la question budgétaire. Et ce qui est intéressant, c'est que finalement, tous les deux se retrouvent un peu coincés dans leurs propres difficultés. C'est-à-dire que LFI, c'est un programme budgétaire profondément idéologique, il faut taper sur le grand capital. Il parle même de l'expression de Jean-Luc Mélenchon, c'est quand on tond un fonds européen, il n'y a pas de problème. On tond. Il faut tondre les riches, quoi. Voilà, l'expression de Jean-Luc Mélenchon est assez claire. Alors, évidemment, c'est idéologique, donc d'un État fort, autoritaire, qui prend dans la caisse. Et en apparence, le programme du Rassemblement national pourrait paraître plus raisonnable, parce qu'on touche un peu à la dépense, on touche un peu aux recettes. Mais si on regarde, il n'y a pas plus de crédibilité pour deux raisons. La première, c'est que si on veut... le sujet, c'est l'immigration, il faut changer la Constitution. Quand on n'est pas majoritaire des deux côtés, Philippe l'a déjà bien expliqué samedi à cette antenne, en fait, c'est pas possible. Et puis l'Union Européenne, baisser notre budget, notre participation, notre contribution à l'Union Européenne. Mais il faudrait que les autres pays soient d'accord. Donc de toute façon,
1: il faut l'accord des autres pays pour baisser sa cotisation.
0: Sinon,
2: on arrête de payer du jour au lendemain.
1: La règle à l'unanimité ou pas, hein? Pour baisser le budget.
0: Là, je ne sais pas exactement, mais en tout état de cause, c'est la règle de
2: c'est
0: calcul.
2: C'est pas Donald Trump à l'ONU, hein, qui non, s'arrête du jour au lendemain.
1: Oui, on se doute, c'est comme un syndic de copropriété.
0: C'est exactement le même principe.
1: Mais c'est sur la question de l'unanimité que je me posais.
2: Finalement, il n'y a pas plus de raison d'un côté comme de l'autre. Il y a du brouillon d'un côté et de l'idéologie, à mon avis, de l'autre.
1: Le RN ne s'attaque pas aux ultra-riches.
2: Non, le RN ne s'attaque pas aux ultra-riches. On peut peut-être y voir l'influence, un certain temps, des équipes de ce terrain auprès de Jordan Bardella, et puis l'influence d'Éric Ciotti. Parce que le RN quand même s'est rapproché ces derniers mois. Les grands patrons se sont rapprochés ces derniers mois du RN. Donc il y a peut-être cette sensibilité-là. Mais c'est pas... l'idée reste quand même un État extrêmement providentiel, où tout passe par la centralité de l'État. Je ne suis pas sûre que ce soit un État très libéral qui nous s'est dessiné là par...
1: Est-ce qu'on gagne l'élection en séduisant nécessairement les chefs d'entreprise, les patrons? Est-ce qu'il y a une concurrence pour obtenir une forme d'adoubement de la part de ces milieux d'affaires? Il semblerait, Alors, je ne sais pas, je peux pas en juger, mais
0: ça
1: en tout cas,
0: l'influence.
1: On a
0: ça
1: vu Jordan Bardella à HEC, par exemple, hein, ou dans des circonstances où il était envoyé, semble-t-il, pour essayer de parler au patronat. Il semble que ce soit plus facile quand même du côté du RN que du côté de LFI.
0: Clairement, le RN a fait plus de pas vers le patronat, ce qui explique, comme le disait Clotilde, qu'il prévoit une petite taille.

0: taxe sur les riches, mais toute petite. Hein. Elle est plus symbolique qu'autre chose.
1: Et ce n'est pas dans l'ADN du RN d'être antilibéral contre le monde de l'entreprise. Ah. C'est quand même plutôt... Alors, contre le monde de l'entreprise, peut-être contre les grands groupes, en tout cas une difficulté à comprendre ce monde économique. Le RN, c'est quand même le monde de la petite entreprise. Le LFI n'a jamais défendu les patrons de PME.
0: Il y avait une... vous avez raison
2: vous
0: sur
2: êtes
0: Jean-Marie.
2: Avec ça
1: une forme
2: vous
1: de poujadisme.
0: Jean-Marie Le Pen, c'était complètement ça. C'est-à-dire que dans les années 80-90, il tenait un discours très libéral, exactement comme vous avez décrit.
2: Réganien.
0: Pratiquement réganien.
2: Il faut que l'État descende de mon dos et retire sa main de ma poche.
0: Voilà. Avec Marine Le Pen, il y a eu un virage social, hein, quand même. Et c'est ce qu'a fait sa spécificité. Dans l'évolution du RN, on parle beaucoup de l'évolution sur l'antisémitisme, en tout cas dans le discours officiel. Mais il y a eu un deuxième virage très important de Marine Le Pen, qu'elle a tenu un discours beaucoup plus social. D'où des critiques un peu caricaturales qui lui sont faites par Éric Zemmour en disant qu'elle est socialiste, elle n'est pas de droite.
1: Donc, ce qui fait quand même du RN un parti d'abord du monde populaire, en fait.
0: Absolument.
1: Un parti ouvrier aussi. C'est le premier parti ouvrier de France.
0: De loin, oui, puisqu'il y a 50% dans les intentions de vote aujourd'hui. Il y a 50% des ouvriers dès le premier tour qui votent pour Marine Le Pen. Donc, Marine Le Pen a donné un virage antilibéral, beaucoup plus antilibéral que son père, au RN à partir des années 2010. Hein. Alors là, effectivement, vous avez raison, c'est que Jordan Bardella, sous l'influence de personnes que vous avez mentionnées, a été celui qui allait raccommoder le RN avec les milieux patronaux. Et que beaucoup de milieux patronaux faisaient le pari que ça serait Jordan Bardella le candidat. Peut-être, j'aimais cette hypothèse de façon non polémique.
2: On n'est pas encore fixé, en fait, hein, c'est à la fin de l'année pour Marine Le Pen.
0: Oui, enfin, je ne vois pas mais comment...
1: Mais il faut aussi que Jordan Bardella poursuive sa lancée dans la campagne.
2: Ah, oui.
0: Oui,
1: ce qui n'est pas tout à fait gagné ces derniers jours.
0: Ce qui est la lancée de Jordan Bardella dans la campagne, pour l'instant, ne me paraît pas très nette.
1: Il a un petit boulet au pied, quand même.
0: Il a un gros boulet au pied.
2: Avec quoi, les écrits antisémites?
0: Oui, bien sûr.
1: Et surtout,
2: vous pensez que ça aura une influence? Moi,
1: je n'ai
2: pas l'impression que ça va avoir beaucoup d'influence. Hein.
0: C'est des sujets à mèche lente.
2: C'est un peu... Ah oui.
0: C'est un
2: pétard mouillé, moi, je trouve, là.
1: Veut dire qu'à un second tour, ça empêche de rassembler des... C'est-à-dire qu'au premier tour, c'est peut-être pas...
2: Médiatiquement parlant, c'est arrivé en même temps que les lycéens, déjà.
0: Oui, c'est ça. Il a eu beaucoup de chance.
1: Oui, mais ça dure.
0: Il a eu beaucoup de chance. Mais c'est surtout le mensonge. Je veux dire... C'est surtout le mensonge. C'est-à-dire qui va lui revenir en boomerang et qui fait que, à mon avis, il va être disqualifié pour Matignon. C'est surtout l'énormité du mensonge. C'est-à-dire qu'il aurait eu une autre stratégie de défense en disant « à 17-18 ans, oui, j'ai eu ces fréquentations, et j'étais sous influence, et j'ai écrit des énormités, mais depuis 15 ans, j'ai beaucoup évolué, et je vous explique pourquoi. »
2: Ça aurait été meilleur, vous auriez conseillé ça, Mo.
0: Ah oui, parce que sa défense ne tient pas une seconde, en réalité. Vous avez raison. Heureusement qu'il y a eu le mouvement des lycéens pour lui, hein, parce que les chaînes d'infos, et les radios, et les télés n'ont parlé que des lycéens. Mais sinon...
1: Il y a quand même un feuilletonnage. Ouais. Toutes les 2-3 jours, il y a un petit truc qui sort. Hein, quand même, les mémoires...
0: Et quoi qu'on raconte sur Mediapart, les preuves avancées par Mediapart sont extrêmement solides. Et il faut vraiment construire un roman d'espionnage à la limite du complotisme pour imaginer que ce soit faux. Voilà, c'est ça la réalité.
2: Philippe Guibert, Clotilde Brossolet, il nous reste à peu près 2 minutes. Un mot sur ce que pourrait proposer le centre face à ces deux programmes, ces contre-budgets qui ont été énoncés par LFI et par le RN. Est-ce qu'il y a un boulevard qui s'ouvre du coup au centre pour dire autre chose que ce que les deux pôles disent dans leurs excès respectifs?
1: Aucun ne m'a consulté, parce que je suis spécialiste du sujet, tout le monde le sait bien, je blague, mais je pense quand même qu'il faut repenser notre état social à minima. Il est plus possible, c'est-à-dire à partir du moment où on a un taux d'imposition qui est des plus élevés du monde, on va arrêter de continuer à taxer. Là, c'est plus possible, il faut arrêter de taxer. Peut-être que déjà, moi, il y aurait moyen de réfléchir sur les frais de fonctionnement de l'État, les frais de fonctionnement, avant de faire des coupes franches extrêmement violentes dans la question sur les questions sociales, dans une période de crise sociale. C'est peut-être pas évident, mais quand même, il y a des frais de fonctionnement. Et je trouve que c'est des choses faciles à dire, à budgéter, et personne n'en parle. Et moi, je trouve ça démoralisant.
2: Allez, il y a des choses à dire là-dessus pour vous, Philippe, pour conclure.
0: Bon, Édouard Philippe, lui, prend le parti, on verra s'il est gagnant ou perdant, d'être celui qui est le plus courageux. Puisque la retraite à 65 ans avec 45 ans de cotisation, à ma connaissance, dans l'ensemble des candidats, c'est la proposition la plus impopulaire, si j'ose dire. Donc lui, il fait le pari qu'en cohérence avec son personnage, il doit dire des choses dures. pas forcément invraisemblable, mais dur, plus dur. Il fait ce pari, c'est les Français qui vont répondre à cette question. Quel type de discours ils préfèrent ? Est-ce qu'ils préfèrent un discours de non pas de sang et de larmes, enfin d'effort, ou est-ce qu'ils préfèrent un discours qui reporte sur les autres ?
1: Les rapports de la Cour des comptes sont pleins d'excellentes suggestions. Suffit de lire.
0: C'est vrai, il y en a un certain.
1: C'est brillant, le travail de la Cour des comptes.
2: Merci à tous les deux. Merci Philippe Guibert et Clotilde Brosselet. Clotilde, chroniqueur, éditeur, et sur notre antenne avec l'émission Incarnation vendredi. À bientôt Clotilde et Philippe Guibert qui vient régulièrement.
0: Merci beaucoup.
2: Ce débat du jour. À bientôt à tous les deux.
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2: Stéphane Bern, dans le cœur des Français, est une sorte de super-ministre de la culture, en tout cas le visage de la promotion du patrimoine et à travers lui de la longue histoire, celle qui nous unit. Cette longue histoire comprend plusieurs choses dont on va parler ce matin. Il y a les églises et les cathédrales. Alors il y a un écho direct pour nous, c'est que dimanche, le diocèse de Saint-Denis fête ses 60 ans, érigé qu'il fut en octobre 1966 par le pape Paul VI, en même temps que la création du département de la Seine-Saint-Denis. Une journée festive dont nous nous ferons l'écho en cette semaine missionnaire mondiale organisée par les OPM, notre partenaire. Et donc de 16h à 18h, Étienne Pépin et Madeleine Vatel seront sur place dimanche à la basilique Saint-Denis pour vous faire vivre cet anniversaire. Et puis la longue histoire, c'est aussi celle du Maroc, s'il en est, la monarchie alaouite à laquelle Stéphane Bern s'intéresse au travers d'une biographie de Mohamed VI. Les deux événements n'ont rien à voir, vous l'avez compris, mais sait-on jamais, peut-être qu'entre la France, celle de la flèche de la basilique Saint-Denis, et puis celle du commandeur des croyants, celle de cette longue monarchie qu'est le Maroc, il y a peut-être des points communs pour le spécialiste des familles royales. Bonjour Stéphane Bern.
7: Bonjour Louis, bonjour à tous et merci de m'accueillir.
2: Merci d'avoir accepté notre invitation. Je voulais d'abord avoir votre point de vue sur la manière dont les choses s'organisent pour la défense du patrimoine autour de l'association Suivez la Flèche, dont vous avez la responsabilité maintenant.
7: Absolument. Écoutez, j'étais justement à Saint-Denis avant-hier pour prendre un café d'abord avec l'évêque, Monseigneur Guillet, qui est un homme d'ouverture, un homme que j'apprends à aimer de plus en plus. Et vous avez raison, il faut célébrer ce 60e anniversaire. Et donc on a fait le point sur tout ce qui est à faire. On essaie de trouver les fonds qu'il manque. Il manque environ 4 millions. Pour boucler le budget du remontage de la flèche. Et puis ensuite, alors ce qui est formidable dans ce projet, c'est qu'évidemment, on poursuit le geste des bâtisseurs de cathédrales, mais au-delà de ça, c'est un chantier d'avenir. C'est-à-dire qu'il y a beaucoup de jeunes dionysiens, et puis d'ailleurs de toute la région parisienne, qui viennent apprendre des métiers, les métiers du patrimoine, cette intelligence de la main avec des forgerons, des maçons, des tailleurs de pierre. Je voyais beaucoup de jeunes qui étaient justement sur le chantier de la fabrique de la flèche et qui étaient en train d'apprendre et d'aimer ces gestes millénaires, en quelque sorte. Et voilà, il y a toujours une émotion quand j'entre à la basilique de Saint-Denis, à la fois à cause des gisants. Donc c'est la basilique des rois morts et des jeunes qui en quelque sorte vont poursuivre ce geste millénaire. Et j'aime cette idée de la flèche qui va redonner de la verticalité à notre histoire et à Saint-Denis.
2: Stéphane Bern, 4 millions à trouver, ça sera sous quelle forme ? Il y aura un loto ?
7: Alors non, le loto du patrimoine, c'est pour le petit patrimoine qui est en danger et que j'essaye de sauver. À ce jour, la mission Bern a permis de récolter 400 millions d'euros et sauver ou en cours de sauvetage 1200 sites. Et d'ailleurs, il y a toujours des tickets de grattage en vente. Mais Pour Saint-Denis, je vais aller voir des opérateurs privés, je vais aller voir des grandes fondations internationales et en essayant de les convaincre que c'est important. Alors, on peut acheter des pierres, n'importe qui peut acheter. On peut mettre son nom sur une pierre, on peut acheter une gargouille. La pierre, c'est entre 1 000 et 5 000 euros. La gargouille, c'est 50 000. Voilà, je vais essayer de convaincre un certain nombre de grands mécènes dans le monde de nous aider à boucler le budget.
2: Est-ce qu'il y a besoin, Stéphane Bern, d'un argumentaire pour les convaincre ?
7: Non, les gens comprennent très bien. Ce qui est difficile, j'essaye de leur montrer que Saint-Denis est une ville, c'est le département le plus jeune de France. Il y a là tout un travail à faire aussi pour réhabiliter ce département qui est sans doute l'un des plus jeunes, mais aussi l'un des plus pauvres. Et voilà, donc, et j'envoie un message au maire de Saint-Denis. Moi, je suis là pour faire œuvre utile. Je suis pas là pour entrer dans des querelles partisanes. Moi, la politique m'intéresse pas plus que ça. Ce qui m'intéresse, c'est de faire œuvre utile pour mon pays et de travailler pour l'histoire, travailler pour le temps long. C'est peut-être le point commun entre la basilique et le Maroc. C'est on travaille pour le temps long.
2: Alors encore un mot sur la basilique, Stéphane Bern, si vous le voulez bien. C'est juste pour savoir aujourd'hui qui doit piloter en fait un grand projet patrimonial national. Des élus locaux, apparemment ce n'est pas le cas puisque c'est vous qui avez été choisi figure nationale par rapport à un élu local. Vous estimez que ça c'est fondé, c'est l'objet en fait même de la défense du patrimoine d'avoir une vision nationale par une figure qui l'incarne ?
7: Non, je n'ai pas d'avis sur la question. Je trouve simplement que, si vous voulez, dans ce qui a été constitué, c'est-à-dire cette association qui est Suivez la Flèche, il y a un conseil d'administration et qui est porté par tous les départements qui financent, la grande région qui finance, le Grand Paris qui finance, la mairie de Saint-Denis donne le moins d'argent, finance pas du tout le projet. Et donc il y a un conseil d'administration. Ensuite, vous vous présentez à une élection, vous êtes élu. On m'accuse toujours d'être royaliste, ça m'amuse beaucoup, mais moi je suis pour les élections et je suis pour la démocratie, donc je me suis présenté, j'ai été élu à l'unanimité, je vais pas revenir là-dessus, mais le maire a présenté un recours, mais il s'est pas présenté à l'élection. Pourquoi voulez-vous qu'il devienne président d'une association si vous ne vous présentez pas à l'élection pour devenir président de cette association? C'est pas automatique, vous voyez, c'est pas par la naissance ou par une magie, il faut se faire élire. Voilà, alors maintenant, moi je suis là pour mettre tout le monde ensemble, pour travailler. C'est les financeurs qui ont besoin d'une figure nationale, en tout cas quelqu'un qui peut assurer que l'argent sera bien utilisé.
2: Un dernier point, est-ce qu'il y a une jurisprudence Notre-Dame de Paris sur le fait que les travaux soient menés rapidement ?
7: Non, on prend le temps, on prend le temps de faire les travaux. Vous savez, c'est juste le remontage d'une flèche. Comme vous le savez, cette flèche a été démontée au 19e siècle parce qu'elle prenait l'eau, elle mettait en péril l'édifice tout entier. Et donc on remonte cette flèche, on lui redonne sa physionomie et on en fait un grand projet qui est un projet patrimonial, social, économique pour toute la région et pour tout le département de Seine-Saint-Denis. Donc on a prévu de terminer ce remontage de la flèche dans 2030, peut-être 2031. Donc on n'accélère pas comme à Notre-Dame.
2: C'est la longue histoire qui nous unit ce matin, Stéphane Bern, et on va pointer notre doigt, notre flèche vers le Maroc à présent. Il y a 27 ans que Mohamed VI a succédé à Hassan II. Les relations entre la France et le Maroc sont bonnes, mais elles ne l'ont pas toujours été il y a quelques années. Il y avait eu quelques controverses autour des visas, autour du sentiment d'ingérence française, autour de l'affaire Pegasus et de soupçons d'espionnage. Il y a une biographie, j'allais dire, qui arrive un petit peu à point nommé, Stéphane Bern, aux éditions Albin Michel, Héritage et destin de la monarchie alaouite. Vous participez à cette bonne ambiance entre le royaume chérifien et la République française, sous l'égide d'un Emmanuel Macron qui a reconnu le Sahara occidental comme étant un précaré marocain ?
7: Alors écoutez, je me suis toujours intéressé à la monarchie alaouite. Je crois que je la fréquente, si je puis dire, depuis 1985, ayant assisté au mariage des sœurs du roi à partir de 1985. Donc je me suis toujours passionné pour cette dynastie, particulièrement des Alaouites, qui ont fait non seulement l'unité du royaume en agrégeant finalement toutes les communautés, et puis ensuite aller vers l'indépendance avec le règne de Mohamed V, qui a été le grand monarque qui a vraiment amené à l'indépendance en 1956. Alors c'est vrai qu'il y a un climat qui est très favorable. Je participe sans doute à préparer la visite d'État que va accomplir en France au mois de janvier, la troisième semaine, je crois, de janvier, le roi Mohamed VI. Mais vous savez qu'il y a pour la première fois un traité d'amitié va être signé avec un pays non européen. C'est une première, à la fois pour le Maroc, mais aussi pour la France. Et donc, voilà, le Premier ministre y était encore au mois de septembre pour mettre les derniers détails. Moi, ce que je trouve intéressant, et je l'ai vu parce que j'ai fait une signature avec les Marocains de Paris, les Marocains sont très attachés à la fois à la figure du roi, mais aussi à cette dynastie qui a fait l'unité du pays. Et voilà, donc je trouve que c'était bien de rendre hommage à cette histoire incroyable. C'est l'une des monarchies les plus anciennes. Alors pour revenir, et je sais à qui je parle avec vous, c'est que c'est une monarchie qui a aussi un fondement religieux. C'est-à-dire, on compare toujours la monarchie, on veut comparer la monarchie marocaine à une monarchie européenne comme espagnole, par exemple, mais pas du tout. Elle s'inspire davantage, pour moi, de la monarchie japonaise. Il y a une dimension sacrée. Le sacré est très présent. Le Amir al-Mumunin, c'est le
2: commandeur. Chéri.
7: Le commandeur des croyants, le roi a un rôle spirituel autant que temporel. Et ça, c'est quelque chose qui me touche parce qu'il y a une dimension sacrée et cette monarchie, et oui, elle est sacrale comme l'était autrefois notre monarchie française d'ailleurs.
2: Pourtant, Stéphane Bern, en République, on a tendance à se méfier des théocraties. Est-ce que c'est Dieu qui dirige le Maroc et est-ce que c'est un régime qui est guidé en quelque sorte par une intention divine ?
7: Je ne crois pas que le roi prétende avoir une inspiration divine. Il est inspiré par la volonté de servir son peuple, avant tout. Même si on est croyant, on pense que tout pouvoir vient de Dieu. Et donc, même dans une république, eh bien, on peut considérer que c'est Dieu qui nous inspire. Maintenant, ce qui me touche avec lui, c'est qu'il travaille sur le temps long. Il s'exprime peu. Parce qu'il n'a pas d'échéance électorale. Vous savez, dans ce grand tohu-bohu, maintenant, les petites phrases, tout le monde s'exprime toute la journée. Lui, il donne des grandes lignes, des grandes indications sur l'avenir. Et d'ailleurs, depuis 2011, la nouvelle constitution marocaine prévoit que c'est le gouvernement. Et là, encore une fois, c'est une femme maintenant. Il l'a adoubé hier. Il a reçu Fatima Zahra El-Mansouri, qui est la première fois qu'il y a une femme qui dirige un gouvernement, une des premières femmes qui dirige un gouvernement arabo-musulman. Je trouve que c'est très intéressant ce qui est en train de se passer au Maroc. Alors, il a ouvert beaucoup de chantiers, le code de la famille, la réforme sociale, il y a encore des chantiers ouverts, on l'a vu avec ce qui s'est passé de façon dramatique avec la crise de Ceuta, et voilà, donc il a conscience de ça, il a fait un discours vendredi dernier où il a dit, maintenant ça suffit, arrêtez vos querelles partisanes, travaillez pour les Marocains.
2: Que pense Mohamed VI de la question migratoire ?
7: Justement, ses premiers mots ont été pour évoquer ces dizaines de morts, à la fois du côté marocain, mais aussi voilà ceux qui sont morts en Espagne. Il a été très touché par cela. Ça, c'est sa première chose. C'est de la compassion par rapport aux jeunes qui sont décédés. Et puis ensuite, faut essayer de comprendre ce qui s'est passé. Oui, il y a eu un appel d'air. Oui, il y a eu un mouvement sur les réseaux sociaux. Maintenant, on sait à peu près, et le gouvernement espagnol l'a reconnu, qu'il y a 70% de choses d'influence qui n'étaient de trolls, si vous voulez, de gens qui... Il y avait des influences néfastes qui ont fait cet appel d'air pour pousser des jeunes vers la frontière avec Ceuta. Mais pour autant, il a demandé au gouvernement marocain de mener maintenant une politique en faveur de la jeunesse. C'est pas normal qu'il y ait eu que 38% des votants. Les jeunes se sont détournés du pouvoir. Et pour autant, il reste attaché à la figure du roi. Donc, il met tout son magistère moral et sa dimension sacrée dans la bataille pour réconcilier les jeunes avec la politique.
2: Stéphane Bern, quand on parle des monarchies en islam, la plupart du temps, on fait allusion aux monarchies du Golfe, l'Arabie saoudite, ou bien le Qatar, etc. Tous ces États monarchiques pétrodollars. On cite assez peu le Maroc. Vous pensez que le laboratoire marocain peut avoir une influence sur les sociétés islamiques?
7: Mais de façon tout à fait incroyable. Ce qu'on oublie de dire, c'est... alors, on imagine toujours le règne d'Hassan II, le père de Mohamed VI, comme on parle toujours des années de plomb. Mais cet homme a d'ailleurs, c'est avant tout préoccupé de faire régner le Maroc dans le monde. Et il a, pour les accords de paix, pour la paix au Proche-Orient, il a joué un rôle tout à fait essentiel. Mohamed VI, à la fois, s'intéresse évidemment à ce qui se passe à l'intérieur du Maroc et donne des progrès considérables ont été faits sur le plan social et économique. C'est la première puissance africaine aujourd'hui, devant l'Afrique du Sud. Mais en même temps, il y a ce rôle de commandeur des croyants qui influence tous les pays africains. Et je crois qu'il a montré la voie, notamment avec les accords d'Abraham. C'est-à-dire, le roi Mohamed VI a rappelé dans la nouvelle constitution que les Amazirs, la tradition, toutes les communautés sont présentes, y compris la communauté juive, et qu'il fallait réconcilier, au fond, toutes les communautés. Je pense qu'en signant les accords d'Abraham, qui ne plaisent pas à tout le monde, évidemment, je pense qu'il envoie un signal à toutes les monarchies du Golfe que peut-être il est temps d'avancer davantage vers la paix.
2: Il est facile d'être chrétien au Maroc ?
7: Je crois qu'il est plus facile d'être chrétien au Maroc que dans d'autres pays, et du Maghreb et des pays musulmans. Il y a une vraie prise de conscience collective. Il y a une cathédrale à Rabat. Je suis allé moi-même à des célébrations religieuses catholiques à Marrakech ou dans d'autres villes du Maroc. Et en toute tolérance, toutes les communautés au Maroc vivent en parfaite, de façon tout à fait tolérante, ouverte et sympathique. C'est rare et c'est important de le souligner.
2: Dernière question, Stéphane Bern. Est-ce que c'est un roi people ?
7: Je ne crois pas que ce soit un roi people. C'est un roi qui accepte volontiers, quand il se promène dans les rues de Paris, de faire des selfies et il se prête. Je l'ai vu à Tétouan il y a quelques jours, où il était vraiment parmi la foule de ses supporters, si je puis dire. Mais c'est quelqu'un qui est dans l'ombre qui travaille. D'abord, on dit toujours au mari, il bouge beaucoup parce qu'il va d'une ville à l'autre. On dit que le vrai trône d'un roi est sur la selle de son cheval. C'est une monarchie qui doit rester nomade, aller de là où est le peuple. Et c'est pas quelqu'un qui aime s'exprimer. Et surtout dans un monde où tout le monde s'exprime tout le temps, moi le premier, et où, évidemment, toutes les petites phrases. Il reste un peu sur son magistère moral. Voilà.
2: Merci beaucoup Stéphane Bern d'avoir été des nôtres ce matin. Autour de Mohamed VI, héritage et destin de la monarchie alaouite. Aux éditions Albin Michel, je vous souhaite une excellente journée. À bientôt sur notre antenne. Bonjour Melchior Gormand.
8: Bonjour Louis, bonjour à toutes et tous. Dans un instant, c'est le début du 10-12. On va parler santé mentale et journée nationale de l'architecture. A tout de suite.
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0: Il est 10h sur RCF Notre-Dame, c'est le retour de l'info avec Éléonore Claude. Bonjour Éléonore.
1: Bonjour Melchior et joyeux anniversaire.
0: Merci, c'est très gentil. Le mouvement lycéen s'organise en vue de la mobilisation de samedi 17 octobre et sollicite une troisième audience avec le ministre de l'Éducation.
1: Une rencontre prévue à 17h30 avec Édouard Geffray. Depuis mardi dernier, le gouvernement comptabilise désormais 7950 gardes à vue. 85% concernent d'ailleurs des mineurs. 26 personnes ont également été placées en détention provisoire et plus de 900 policiers ont été blessés. Ce week-end, le mouvement est appelé à s'élargir. Quelques syndicats étudiants rejoindront les Gilets jaunes. Les agriculteurs pourraient également se lever en soutien. Placé en détention provisoire, le collégien de 14 ans qui a blessé par balle un principal et une enseignante à Aubagne avait prémédité son attaque. Le jeune garçon est accusé de tentative d'assassinat en relation avec une entreprise terroriste et association de malfaiteurs terroristes. Il a immédiatement reconnu les faits mais conteste avoir voulu tuer. Il admet avoir été influencé par une mouvance fascinée par les tueries de masse, la True Crime Community, la TCC. Il avait mûri son projet depuis des mois. À Caen, une enquête vient de s'ouvrir pour apologie du terrorisme et apologie de crimes contre l'humanité. En cause des vidéos publiées sur Snapchat le 8 octobre dernier, elles montrent trois personnes de dos portant des maillots siglés Mohamed Merah, Ben Laden et Hitler devant deux lycées de l'agglomération. Le préfet du Calvados annonce avoir saisi la justice, l'identification des personnes concernées, ayant d'ailleurs dégradé le lycée à coups de mortier, est toujours en cours. Et puis enfin, l'Élysée propose Pierre Coppée pour succéder à Dominique Simonneau comme contrôleur général des lieux de privation de liberté. Retraité, ancien président de Vinci Autoroute, il préside depuis 2020 l'association Aurore, qui est chargée de la réinsertion des détenus. Sa proposition doit donc être examinée par les commissions des lois de l'Assemblée et du Sénat avant une possible nomination en Conseil des ministres et un mandat de 6 ans non renouvelable. Il prendrait ainsi la relève dans un contexte de surpopulation record, 90 000 détenus pour un peu plus de 63 000 places au 1er septembre 2026.
0: Merci beaucoup, Éléonore Claude. On vous retrouve demain de 6h30 à 10h sur RCF Notre-Dame.
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0: Bonjour, bienvenue sur RCF Notre-Dame. Dans le 10-12, ce matin, faut-il un plan Marshall de la santé mentale ? Réponse avec notre invité dans un instant. À 10h30, on va se parler de l'architecture à l'occasion des Journées nationales de l'architecture qui démarrent demain. Comment penser, voire repenser le bâti de demain ? On verra ça avec nos invités et avec vos appels au 01 56 56 44 44. On vous attend dès maintenant au standard. On retrouvera également le père Benoît Tinetti, comme tous les jeudis, dans La Voix est libre, qui posera son regard sur l'actu de l'Église et sur la société. Et à 11h30, et Dieu dans tout ça, en compagnie de Marie-Ange de Montesquieu. Bonjour Marie-Ange.
4: Bonjour Melchior. On va essayer de rire aujourd'hui avec un complice de Pierre Desproges. Je recevrai Jean-Louis Fournier pour son, d'ailleurs, l'occasion de la sortie de son dernier livre. Ouf, je suis mort. Tout un programme.
0: Ah bah
4: et Dieu dans tout ça.
0: Ce sera 11h30.
4: Exactement.
0: Et en direct
4: à
0: dans le 10-12 sur RCF Notre-Dame. En France, 12 à 13 millions de personnes seront concernées par un trouble psychique au cours de leur vie. Une personne sur cinq, dépression, trouble anxieux, burn-out, maladie psychiatrique. La santé mentale concerne tout le monde, des jeunes en souffrance, des salariés qui craquent, des familles qui s'épuisent et des aidants qui se sentent parfois bien seuls. La santé mentale a été érigée en grande cause nationale en 2025, puis en 2026. Deux années sur le papier pour libérer la parole, sensibiliser et faire tomber les tabous. Mais qu'est-ce qui a réellement changé dans la vie des personnes qui souffrent ? Les délais d'accès aux soins sont-ils plus courts ? Les professionnels sont-ils plus nombreux ? Est-ce que les familles sont mieux accompagnées ? Eh bien, c'est précisément le débat que relance le Psychodon, avec notamment la publication d'un livre, le livre « Bleu, blanc, rouge de la santé mentale », qui avance 20 propositions concrètes pour transformer la politique de santé mentale en France. Son fondateur réclame un véritable plan Marshall de la santé mentale avec un investissement souhaité de 3 milliards d'euros par an et pendant 5 ans. Bonjour Didier Meyrand.
5: Bonjour.
0: Merci beaucoup d'être avec nous.
5: Je suis ravi de revenir à RCF, que je connais bien.
0: Voilà, ça y est, maintenant on est deux maisons. RCF
5: oui.
0: Notre-Dame, ça y est, on a mixé.
5: Formidable, félicitations.
0: Oui, parce que vous êtes journaliste pour une autre radio, au logo un peu rouge et noir.
5: À mes heures.
0: Voilà.
5: J'ai beaucoup travaillé pour RCF.
0: Voilà, exactement, il y a quelques années. Vous êtes en tout cas engagé depuis très longtemps dans ce combat. Alors, je ne sais pas si on peut parler de combat, en tout cas la santé mentale, avec notamment l'organisation du psychodon. C'est comme un téléthon, c'est comme le radiodon aussi qu'on connaît chez nous. Ce sont quelques jours pour réunir des dons, pour ensuite, évidemment, travailler sur la question de la santé mentale, Didier Meyrand.
5: Oui, à l'origine, le psychodon, c'était pour la santé mentale, en plus modeste, ce qu'est le téléthon pour la myopathie ou l'action pour le sida. Pour aider la recherche, puisque vous savez que les neuroleptiques, les anxiolytiques, tous ces médicaments datent, que la recherche dans les investigations du cerveau, c'est un champ à explorer et qui demeure largement inconnu. Et puis bien sûr, les soins, l'accès aux soins, l'ambulatoire, la place de la prévention, tout cela demande des moyens, mais tout cela demande de la sensibilisation. Et vous le disiez tout à l'heure, il y a eu 2 années de grande cause. Et maintenant, j'ai envie de vous dire et de prendre les auditeurs à partie pour que nous entendions bien la phrase suivante, on arrête de causer.
0: Voilà, alors, ça c'est très important, Didier Meyrand. Ce psychodon, il est organisé très bientôt. Du 18 au 19, je crois.
5: Chaque année, c'est en octobre, pendant les semaines d'information pour la santé mentale, sur tous vos territoires, puisque vous nous entendez à travers toute la France avec RCF, vous avez, pendant les 6 semaines d'information pour la santé mentale, la possibilité d'organiser chacun, chacune dans vos communes ou à côté de vous des événements. Et la grande clôture, c'est au Palais des Festivals de Cannes, et c'est le 18 et le 19 octobre où se convergent les psychiatres des territoires, les associations de patients, d'usagers, la presse, les journalistes. Enfin, on essaye d'utiliser la puissance du Palais des Festivals de Cannes pour sortir de l'invisible la santé mentale et les personnes concernées par des troubles psychiques.
0: Vous avez publié hier le livre Bleu, Blanc, Rouge de la santé mentale aux éditions Hermann. On va décrypter un peu ce livre parce que, je le disais tout à l'heure, la santé mentale, elle a été désignée grande cause nationale en 2025, puis en 2026. La parole s'est libérée dans le sens où de nombreuses personnalités dans la sphère publique prennent la parole vraiment sur ce sujet de la santé mentale. Les tabous reculent certainement et le sujet s'impose davantage dans le débat. Pour autant, ça, Didier Meyrand, ça c'est sur le papier. Dans les faits, il n'y a rien.
5: Non, il n'y a rien. Ça fait 10 ans que nous
0: militons. De la part de l'État, en tout cas.
5: Oui, ça fait 10 ans que nous militons pour faire cause de la santé mentale et des enjeux de la psychiatrie. Le premier psychodon a eu lieu en 2017. Oui. À l'époque, je recevais Olivia Ruiz. Puis il y a eu tous les Olympiens avec toutes les grandes stars de la pop française où j'ai reçu à la télévision Julien Clerc, Yannick Noah et les chanteurs et les chanteuses de la pop pour sensibiliser à la santé mentale. On a fait, comme on dit dans notre métier, beaucoup de prime à la télévision.
0: Oui,
5: la sensibilisation progresse. Le tabou régresse, on parle un petit peu plus facilement de la santé mentale, mais concrètement, sur le papier, il ne s'est rien passé. Pourquoi ? Parce qu'il n'y a pas de pilote dans l'avion. En fait, vous ne pouvez pas, dans ce pays, conduire une politique dédiée à la santé mentale et à la psychiatrie s'il n'y a pas quelqu'un qui en a la charge. Il y a eu un délégué ministériel à la santé mentale. Il était sous la tutelle du ministre de la Santé. Simplement, nous en avions eu, entendez-moi bien, 11. 11 ministres de la Santé et le délégué ministériel à la santé mentale, de carton en carton des ministres, et ben il reste là, comme de ronde flanc, mais il ne peut rien faire. Il n'a pas de budget, il n'a pas d'autonomie, il n'a pas de plan, donc il ne s'est rien passé.
0: C'est le parent pauvre de notre système de santé, la santé mentale, d'après vous ?
5: Oui, quand même. Oui. Il y a eu un plan cancer, il n'y a jamais eu de plan réellement pour la santé mentale et la psychiatrie, c'est ce que nous réclamons. Ça a marché pour le cancer. Il y a des moyens qui se sont fédérés, il y a des organisations de soins qui se sont structurées, il y a des protocoles qui ont été établis pour la santé mentale et la psychiatrie. Nous réclamons un plan, on l'illustre en disant c'est le plan Marshall pour la santé mentale, une personne responsable qui va déployer 20 mesures et un budget et qui tous les 10 octobre, journée mondiale de la santé mentale, va venir devant vous, les journalistes, à la radio, à la télévision, rendre compte de l'avancement de ces mesures. Et cette personne, elle sera indéboulonnable. Les ministres passent, elle doit rester. C'est pour ça que nous demandons que le prochain locataire ou la prochaine locataire de l'Élysée émette un décret dès son arrivée, qu'il nomme un commissaire au plan à la santé mentale pour 5 ans, avec un budget, avec une mission de 20 mesures. Et s'il y a une vraie volonté politique comme celle-ci, ça marchera.
0: Parce que dire que l'année 2025 est une grande cause nationale de la santé mentale ou 2026, c'est du marketing, je ne vais peut-être pas aller aussi loin, mais c'est quoi ça ?
5: C'est de la com.
0: C'est de la com.
5: Oui.
0: Vous en êtes vraiment convaincu ?
5: Il fallait communiquer, nous on l'a fait depuis 2017, on a communiqué, on a fait des Olympias, comme je vous disais, on fait du Palais des Festivals de Cannes, on essaye d'éclairer les personnes concernées par une maladie psychique. je sais que moi j'en ai beaucoup souffert. Hein. Mon frère a un trouble schizophrénique. Ouais.
0: C'est pas par hasard que vous êtes engagé en tout cas.
5: Bah non. Ouais. Et je sais ce qu'elle dénie. Donc il fallait éclairer. Mais maintenant, il faut agir. C'est intolérable. Les hôpitaux psychiatriques sont dans un état désastreux. Les ressources en soignants sont pas à la hauteur d'un pays comme le nôtre. Il y a 15 000 pédopsychiatres en France, pour exemple. Il en faudrait 150 000. Les CMP ont fermé.
0: Les CNP, rappelez-nous.
5: Les centres médico-psychologiques, il y en a beaucoup qui ont fermé à travers les territoires. Ouais. Et ceux qui sont ouverts, c'est entre 6 à 18 mois d'attente. Nous réclamons, et c'est la première mesure, un CMP ouvert 24 heures sur 24 dans chaque territoire. Chaque département.
0: Vous mettez en avant, Didier Meyrand, 20 propositions justement pour faire la santé mentale plus qu'une grande cause nationale, vraiment une priorité à la fois politique et de santé publique.
5: Un défi majeur de santé publique.
0: Quand vous dites qu'il faut agir, ça veut dire qu'on a quand même beaucoup pensé. Il faut agir, ça veut dire quoi pour vous, agir, quand on parle de santé mentale ?
5: Toutes les ressources sont là, les associations ont travaillé. Hein. Vous savez, le livre bleu-blanc de la santé mentale, on n'invente rien. Oui. On a aussi pris les travaux des associations de famille, les travaux des coordinateurs scientifiques du forum de la santé mentale, c'est-à-dire les psychiatres. Chacun dans leur champ. Les psychiatres et le travail, la psychiatrie et le travail, la santé mentale et le sport, la santé mentale et l'accès aux soins, la santé mentale et la justice. Enfin bref, ils ont tous travaillé. On a aussi conduit des consultations citoyennes à travers les territoires. Nous sommes allés dans la plupart des grandes villes de France rencontrer les citoyens. Toute la matière est là. Tout le monde sait ce qu'il faut faire. C'est dans le livre bleu blanc rouge de la santé mentale. Il n'y a plus qu'à le faire. On arrête de causer et on le fait maintenant. On le fait parce que ce sont c'est une génération et des générations à venir qui, si on ne soigne pas leurs âmes, si on ne soigne pas leur santé mentale, eh bien, ça n'ira pas mieux. Ils sont dans les rues. En ce moment, ouais. Les jeunes, parce qu'ils manifestent des troubles anxieux. 30% des jeunes ont des troubles anxieux. Il faut les entendre, il faut mettre en place des politiques de prévention, c'est ça agir, aller vers.
0: Parce que l'aller vers, et ça, il y a de plus en plus d'associations aussi mettent en avant ça, l'aller vers. Oui. Aller à la rencontre et ne pas attendre que les gens viennent frapper à la porte. La prévention et le repérage précoce, c'est essentiel, hein, vous le rappelez Didier Meyrand, pour éviter que certaines souffrances ne s'aggravent. Pourtant, les jeunes en difficulté psychologique ne sont pas toujours opérés à temps. Qu'est-ce qu'on doit faire à l'école, à l'université, dans les familles pour intervenir avant qu'une situation ne devienne une urgence, d'après vous ?
5: Déjà, donc, il faut qu'il y ait un CMP ouvert dans chaque département 24 heures sur 24 pour qu'il y ait une ressource. Mmh. Il faut qu'on communique sur le 31-14 dès les premiers troubles psychiques. Et il faut aussi que l'on fasse de l'aller vers dans les établissements, que l'éducation nationale intègre dans ses programmes, comme elle l'a fait pour l'éducation civique, comme elle l'a fait pour l'éducation sexuelle, qu'elle intègre de l'éducation à la santé mentale. Oui. Dès les classes de primaire, il y a des modules. Il faut que ça suive aussi à l'université. Il faut aussi former les jeunes médecins dès la première année. Vous considérerez que c'est quand même étrange qu'en médecine, au bout de 6-7 ans, il n'ait jamais entendu parler de santé mentale ou de psychiatrie. Il y a une fac qui fait un peu de sciences de l'humanité. Mais ils découvrent cela au bout de 6-7 ans. Et pourtant, ils sont en première ligne, les futurs médecins généralistes. C'est eux qui vont entendre les premières souffrances psychiques de leurs patients. Il faut donc sensibiliser dans les écoles, dans les lycées, dans les universités, aller vers les jeunes, ouvrir des CMP et déployer le 31-14 en masse et déjà déployer les plateformes de consultation des psychologues existantes, oui. Hein, pour que ce soit conventionné et que les jeunes sachent consulter un psy près de chez eux facilement en allant par exemple sur la plateforme Mon Soutien Psy.
0: Et surtout qu'ils aient le réflexe. Et ça, c'est pas la même chose entre savoir frapper à la porte d'un psy et avoir le réflexe d'aller frapper à la porte d'un psy, c'est différent.
5: Oui, le réflexe ou aller au-delà de ses peurs, aller au-delà de ses craintes. Il faut aussi parler en famille et se dire que bah, si tu vas pas bien, c'est pas un problème d'aller voir un psychologue. Moi, je fais toujours quelque chose de très visuel, oui. C'est-à-dire que quand tu as un problème de vue, et j'enlève mes lunettes, tu vas chez l'ophtalmologiste.
0: Oui.
5: Quand tu as un problème de dents, tu n'attends pas que tes dents elles soient foutues.
0: Tu vas chez le dentiste.
5: Tu vas chez le dentiste. Quand tu ne te sens pas bien dans ta tête, dès les premiers troubles, dès le début, tu vas chez le psychologue ou le psychiatre.
0: Mais ça veut dire qu'il faut quand même aussi dédramatiser la psychologie ?
5: Bien sûr, il faut dédramatiser la consultation d'un psychologue ou d'un psychiatre. Parce que c'est pas pire que d'aller chez le dentiste ou d'aller chez l'ophtalmo. On se sent pas bien dans sa tête, on consulte.
0: Vous dites ça, Didier Mayran, parce que vous êtes aussi engagé sur cette question depuis très longtemps. Pour, dans certains milieux, certaines familles...
5: Comme dans la mienne.
0: Peut-être dans la vôtre aussi, mais aller voir un psy, à une certaine
5: c'est
0: époque...
5: C'est difficile.
0: C'est parce qu'on est fou, un peu, aussi.
5: Oui, bah, y a beaucoup de tabous. Ouais. Y a beaucoup de tabous, mais la fragilité, vous
0: aussi.
5: Savez, ça se regarde en face, la fragilité, puis souvent c'est une richesse. Dans cette antenne, qui est une antenne chrétienne, vous savez bien que dans les fragilités passent les lumières. Mmh. J'invite toutes les familles, tous les jeunes qui ont des fragilités psychiques, à se dire qu'il faut se faire prendre en charge, il faut aller voir le psychologue, il faut en parler autour de soi, ou peut-être même dans sa paroisse ou dans sa commune, selon sa sensibilité, et se dire que c'est une opportunité pour la famille. Quelqu'un qui va mal dans une famille, quelqu'un qui souffre ou qui a des envies suicidaires, c'est un phare. On le regarde en lui disant « pas, tu es malade, tu es responsable », mais on le regarde en lui disant « qu'est-ce que tu nous dis de nous tous ?» Qu'est-ce que tu nous dis de nous, notre famille ? Tu es un phare. Et la maladie psychique, la différence psychique, elle doit nous éclairer dans nos familles. Elle nous parle de nous.
0: Didier Mayran, vous êtes notre invité jusqu'à 10h30 sur RCF Notre-Dame. Journaliste engagé depuis de très nombreuses années sur la question de la santé mentale. Vous avez créé le Psychodon en 2017, justement pour mobiliser autour de la santé mentale et surtout lutter contre les préjugés, on en parlait il y a quelques instants. Et puis vous êtes aussi l'auteur de ce livre sorti hier aux éditions Hermann, le livre « Bleu, blanc, rouge de la santé mentale ». Si vous avez envie de le montrer à la caméra, sachez qu'on est diffusé en direct sur YouTube avec 20 propositions pour les 5 prochaines années. En fait, ce livre, dites-le nous, Didier Mayran, il est à mettre entre les mains du prochain président ou de la prochaine présidente.
5: Oui, nous l'avons adressé à l'ensemble des candidats, je crois qu'ils sont encore 40, j'espère qu'ils vont devenir raisonnables, ils sont trop nombreux. Bon, enfin, bref, ils sont là. Nous l'avons adressé aux candidats à la présidence de la République pour situer ce débat dans ce moment de la campagne. C'est pas un hasard s'il s'appelle le livre Bleu, blanc, rouge de la santé mentale, parce qu'il faut faire nation de la santé mentale. C'est l'affaire de tous. Quand 12 millions de personnes sont concernées par un trouble psy, ça veut dire que si vous réfléchissez, vous ou vous qui nous entendez, vous connaissez toutes et tous une personne concernée par un trouble dépressif, un trouble anxieux, bipolaire ou schizophrénique.
0: C'est vrai qu'on parle beaucoup de burn-out, notamment dans la sphère professionnelle, dans un monde du travail qui est marqué par la pression, une certaine accélération aussi des rythmes. Est-ce qu'il ne faudrait pas aussi davantage s'interroger sur les organisations elles-mêmes, plutôt que de demander aux individus de mieux gérer leur stress ? Ou alors, ça va ensemble, Didier Mayran ?
5: Oui, ça va ensemble. On peut chacun observer sa santé mentale. Et si vous parlez du travail, comment je suis dans le travail, quelle place je lui donne, quel type de discernement j'opère avec mon travail. Mais les structures, les organisations, le management, elles peuvent, elles aussi, configurer des organisations qui sont différentes. On a des outils pour jouer avec. Et il y a le télétravail, il y a des aménagements spécifiques, il y a des modes de communication. Vous savez, la santé mentale, ça s'arbitre beaucoup avec la parole. Nous sommes des êtres sociaux, des êtres de parole. Donc il faut parler avec son manager. Il faut que le manager parle avec ses collaborateurs pour ensemble échanger et... avant que se chronicisent des tensions qui deviennent des charges mentales, et les élaborer ensemble et s'offrir l'occasion d'un travail d'équipe entre personnes bienveillantes. Vous savez, souvent, c'est très simple à dire, mais à faire, c'est un peu plus compliqué, j'en conviens.
0: Ouais. Après tant d'années de mobilisation, ça va faire 10 ans, le Psychodon l'année prochaine. Quel est aujourd'hui, d'après vous, le principal obstacle quand on parle de santé mentale ? Est-ce que ce sont les moyens, comme on a dit tout à l'heure
5: Il faut une volonté politique.
0: Il n'y en a pas. Il n'y a pas de pilote.
5: Non, il n'y a pas de pilote.
0: C'est peut-être à l'image aussi de ce qu'on connaît un peu en ce moment en France. Oui. Sans débat politique.
5: En tout cas, moi, non, il n'y en a pas. Ce que je peux dire, c'est que depuis 10 ans, nous avons eu affaire à 11 ministres de la Santé. Et qu'à peine j'avais pu leur faire comprendre la différence entre un trouble dépressif et un trouble bipolaire, qu'ils faisaient leur carton. Donc, finalement... On ne peut pas travailler sans stabilité. On ne peut pas travailler sans une personne qui est le pilote dans l'avion, une personne qui a en charge la santé mentale dans notre pays. Et ça s'appelle un haut commissaire au plan à la santé mentale. Il faut qu'il soit nommé, et vite.
0: Mais il s'en fiche. Vous pensez au gouvernement de la santé mentale ou parce que, évidemment, on parle beaucoup de la dette publique. On sait que la santé mentale aussi pèse beaucoup pour la sécurité sociale. Alors,
5: c'est
0: pas
5: le premier
0: faire...
5: poste. Hein. Mais voilà. C'est le premier poste de dépense de sécurité sociale, enfin, toutes caisses confondues, même devant le cancer. C'est la première cause d'arrêt de travail.
0: Mais donc, il y a une urgence.
5: Il y a une vraie urgence.
0: Mais alors, qu'est-ce qui se passe? Enfin, vous me dites, ça manque de volonté politique.
5: Il y a un tabou.
0: Vous connaissez les coulisses quand même.
5: Oui.
0: Qu'est-ce qui se passe vraiment?
5: Il y a un tabou, il y a un manque de volonté politique, c'est sûr. Et puis, il y a une méconnaissance. Les ministres qui sont nommés, ils sont tantôt cardiologues, tantôt rhumatologues. Et surtout, ils ne sont pas inscrits dans un temps qui est le temps de l'action. 11 ministres de la Santé en 10 ans, c'est pas possible, ils n'ont pas le temps d'agir. C'est pas qu'une question de moyens, parce que vous voyez, si on choisit vraiment de faire de la prévention, on va beaucoup économiser sur les nuitées d'hospitalisation qui coûtent très cher. Les moyens, on les a quasiment à quelque chose près, là, c'est 3 milliards par an sur 5 ans, mais on les a quelque part. Il faut quelqu'un qui dise, moi je suis monsieur santé mentale en France et je m'engage devant les Français à déployer 20 mesures. Ça ne se fera pas s'il n'y a pas un haut commissaire au plan à la santé mentale.
0: Didier Meyron, vous êtes notre invité du 10-12 jusqu'à 10h30. Vous restez avec nous. Je rappelle qu'à 10h30, on va se parler de l'architecture à l'occasion des Journées nationales de l'architecture. Comment penser le bâti de demain? À quoi va ressembler nos maisons ou nos appartements? On verra ça à 10h30 avec vos appels dès maintenant au 01 56 56 44 44.
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0: Il est un peu plus de 10h20, c'est l'heure de l'édito du 10-12, signé ce matin François Mabille, chercheur statutaire au CNRS et secrétaire général de la Fédération internationale des universités catholiques. Bonjour François.
3: Bonjour Melchior.
0: Ravi de vous voir, je crois qu'il y a eu un petit problème de métro.
3: Exactement.
0: Ça arrive. François, le prix Nobel de la paix vient d'être attribué à la juriste sud-africaine Navi Pillay. Pourquoi ce choix vous paraît-il particulièrement significatif?
3: Eh bien parce qu'il récompense une femme qui a consacré sa vie à défendre une idée essentielle. Il ne peut y avoir de paix durable sans justice. Navi Pillay a d'abord combattu l'apartheid en Afrique du Sud, avant de jouer un rôle majeur dans le développement de la justice pénale internationale, notamment au tribunal pour le Rwanda et à la Cour pénale internationale. Et ce Nobel intervient à un moment où le droit international et les institutions chargées de les faire respecter sont profondément contestés.
0: Alors le Nobel a déjà distingué des personnalités engagées dans des combats qui étaient loin d'être gagné.
3: Oui, pensons à Martin Luther King en 1964, à Desmond Tutu en 1984 ou encore à Nelson Mandela en 1993. Ce qui me frappe, c'est que ces hommes et ces femmes ont souvent commencé par défendre des convictions minoritaires avant de contribuer à transformer les sociétés. Et cela me rappelle, bien sûr, également l'histoire des engagements chrétiens pour la paix et les droits humains sur laquelle j'ai eu l'occasion de travailler.
0: Et vous pensez notamment à l'ACAT, mais aussi à Pax Christi?
3: Exactement. Pax Christi, né en 1945 en France, à l'initiative d'une laïque, avec le soutien de l'évêque de Montauban, Monseigneur Théas. Travailler sur le rapprochement franco-allemand à cette époque était difficile, et c'était un engagement minoritaire. Ce mouvement a progressivement élargi ses combats au désarmement, à la non-violence, alors même que le thème de la paix était confisqué par la mouvance communiste et n'avait guère les faveurs du Saint-Siège. Autre exemple que vous avez effectivement cité, l'ACAT, fondée en 1975 par deux protestantes, Hélène Angèle et Edith Dutertre. Mais il faut aussi rappeler le rôle d'un prêtre, le père Pierre Toula, qui fut le premier secrétaire général de Justice et Paix France, avant de participer à la création donc de l'ACAT. Et je voudrais également, bien sûr, évoquer la figure de Guy Orange, avocat, qui a présidé l'ACAT dès 1975, puis sa Fédération internationale, avant de devenir ultérieurement le président du CCFD. Et son parcours montre comment la défense des victimes de la torture, la solidarité internationale et l'engagement chrétien peuvent se rejoindre.
0: Pourtant, ces engagements n'ont pas toujours fait l'unanimité au sein de l'Église avec un grand E.
3: Certainement pas, effectivement. Lorsqu'on travaille sur l'histoire du CCFD, par exemple, on constate comment cette organisation a dû affronter l'hostilité de certains secteurs des épiscopats latino-américains qui soutenaient les juntes militaires ou ne dénonçaient pas la torture. Tandis que des chrétiens défendaient les victimes de la répression, parfois au péril de leur vie, d'autres justifiaient ces régimes au nom de la lutte contre le communisme. Et sur la peine de mort, l'Église elle-même en avait longtemps admis la légitimité sous certaines conditions.
0: Et jusqu'à la décision du pape François de modifier le catéchisme en 2018.
3: Oui, et cette décision est aussi l'aboutissement d'une longue évolution. Jean-Paul II avait déjà limité les justifications possibles de la peine capitale. Benoît XVI avait encouragé les initiatives abolitionnistes. Et François franchit effectivement une nouvelle étape en 2018 en faisant inscrire dans le catéchisme que la peine de mort est inadmissible parce qu'elle porte atteinte à la dignité humaine. Et cette position position vient d'être réaffirmée par Léon XIV à l'occasion de la journée mondiale contre la peine de mort.
0: Et vous voyez donc dans le rôle que ces précurseurs ont joué ce que les sociologues appellent les minorités actives ?
3: Absolument. Bien sûr, on ne peut pas attribuer cette évolution à quelques mouvements, mais l'histoire collective de Pax Christi, de l'ACA, du CCFD, les engagements courageux de Pierre Toula ou de Guy Orange montrent comment des convictions longtemps minoritaires peuvent progressivement faire évoluer les consciences. Car les institutions ne changent pas seulement par des décisions venues d'en haut, elles évoluent aussi grâce à des hommes et des femmes qui les interpellent, qui les dérangent parfois, mais qui les obligent à réexaminer leurs certitudes. C'est la grande leçon de ce prix Nobel. La paix et la justice progressent aussi grâce à ceux qui, au nom de leur conscience, ont le courage de résister à ce que leur époque considère comme acceptable. Et l'histoire de l'Église nous rappelle aussi que cette fidélité à la conscience peut être aussi une profonde fidélité à l'Évangile.
0: Merci beaucoup François Mabille.
3: Merci Melchior.
0: Pour cet édito du 10-12 à réentendre sur rcfnotredame.fr. Une réaction Didier Meyran sur ce que vous venez d'entendre. Est-ce qu'il faudrait un prix Nobel de la santé mentale ?
5: Je ne sais pas. Il y a beaucoup de chercheurs qui, en tout cas, espèrent l'obtenir. Il y a des recherches qui sont à l'œuvre sur des tests de diagnostic précoce pour différencier le trouble bipolaire du trouble dépressif. Et il y a beaucoup de travaux là-dessus. On cherche des marqueurs biologiques. Peut-être un jour, certaines équipes en France, au Canada, aux États-Unis aboutiront-elles et seront-elles récompensées d'un prix Nobel ? C'est tout ce que pouvons souhaiter pour, en tout cas, les 12 millions de personnes concernées en France et les 1 personne sur 5 concernées dans le monde. Vous savez que la maladie psychique, quelque peu, on ne sait pas toujours, mais au-delà de toutes les frontières, c'est toujours les mêmes données. Qu'on soit dans un pays pauvre, dans un pays riche, il y a à peu près toujours 1 personne sur 4 sur 5 qui est concernée.
0: Merci Didier Meyran pour cette réaction. Merci encore François Mabille pour l'édito. On arrive à la fin de cet entretien. Didier Meyran, c'est passé très vite. Si vous aviez aujourd'hui le Premier ministre face à vous...
5: Non mais je ne veux pas le voir.
0: Ah bon ?
5: Non.
0: Non mais le prochain.
5: Non, mais même. Mais il faut un haut commissaire au plan dédié à la santé mentale. C'est un décret que le futur président ou la plus prochaine présidente, dès qu'elle arrive ou dès qu'il arrive à l'Élysée, il faut un décret qui va nommer un haut commissaire au plan à la santé mentale, puisqu'on arrête de causer. Et justement, ce haut commissaire au plan à la santé mentale n'est plus du tout sous la tutelle d'un ministre, fût-il Premier ministre. Les ministres passent ou trépassent le haut commissaire au plan à la santé mentale. Il reste là pour 5 ans, il déploie 20 mesures, il a un budget et il est autonome. Il n'est plus sous la tutelle d'un ministre qui change tous les 2 ans, ou pire, d'un ministre de la Santé qui change tous les 9 à 13 mois.
0: La messe est dite.
5: La messe est dite. Merci de cet accueil, c'est vraiment
0: avec
5: gentil.
0: Avec plaisir. Merci beaucoup. Didier Meyran. Le livre Bleu, Blanc, Rouge de la santé mentale, sorti aux éditions Hermann, hier, à lire avec 20 propositions, et puis le psychodon à suivre le 18 et 19 en direct de Cannes, et puis dans toute la France, on peut se rendre sur votre site internet. Merci beaucoup Didier Meyran. Et avant de parler d'architecture, un peu d'humour avec Mathias Dethé ce matin.
6: Bonjour Mathias Dethé.
7: Bonjour Pierre-Hugues, bonjour à tous.
6: Et ce matin, Mathias, vous ne souhaitez pas revenir sur les manifestations.
7: Tout à fait Pierre-Hugues, car la mobilisation continue. Mais comme j'en ai déjà parlé la semaine dernière et qu'aujourd'hui c'est la journée mondiale du lavage des mains, vous permettrez donc que je fasse comme Ponce Pilate. Le comble sur une radio chrétienne. Ce qui est sûr, c'est que pour l'instant, le mouvement ne s'essouffle pas, contrairement malheureusement à Léon XIV.
6: Oui, malheureusement, et je suppose que vous voulez parler du cancer au poumon du pape.
7: En effet. Alors, le Saint-Siège se veut rassurant, car il a été détecté tôt. Heureusement qu'il y a eu cette opération, dis donc, sans vouloir parler d'opération du Saint-Esprit. Mais en tout cas, pour ceux qui sont inquiets, prions. Car n'oublions pas que le plus important, c'est le souffle divin. Et puis, tous ceux qui ont lu la Bible le savent, il faut s'adresser au Père à Sion.
6: Oh là là, oui, elle est fine celle-ci, Mathias. Et je crois que vous trouviez d'ailleurs symbolique que l'opération ait eu lieu le 13 octobre, Mathias.
7: Oui, car c'était le jour anniversaire de la dernière apparition de la Vierge Marie à la ville portugaise de Fatima en 1917.
6: C'est vrai.
7: Elle demandait entre autres de prier le chapelet pour obtenir la fin de la guerre. Je ne développe pas plus car je sais que ce genre de sujet chapelet pas à tout le monde. Mais ça me permet de parler de la paix. La paix, c'est un sujet sérieux. Sérieux comme un pape. Et quelle est la ville dont notre invité est le maire ? C'est Rieux-la-Pape.
6: Oui.
7: Coïncidence, je ne crois pas. D'ailleurs, Alexandre Vincendet, je trouve amusant que vous vous prénommiez Alexandre et veniez de la banlieue lyonnaise. Car figurez-vous que votre saint patron était lui aussi lyonnais.
6: Ah oui ?
7: Eh oui, saint Alexandre de Lyon est un martyr mort crucifié en 178 et j'espère donc pour vous que les points communs s'arrêteront là.
6: C'est vrai que vous aimez bien décortiquer les prénoms, Mathias.
7: Oui, je trouve que ça peut en dire beaucoup. Par exemple, j'ai appris qu'Alexandre signifiait « repousser l'ennemi ». Donc, nous sommes sur des valeurs guerrières, ce qui est cohérent avec la figure d'Alexandre le Grand. Mais faut-il se soumettre à cette idée de guerre ou bien nous battrons-nous pour qu'il n'y en ait plus guerre ? C'est des alexandrins.
6: Ah oui, et des rimes en plus.
7: Bah, des alexandrins. Tout ça pour dire que, puisqu'en ce moment, l'on parle d'éducation, souvenons-nous des enseignements de Léon XIV nous appelant à la paix. Car la violence, c'est un cancer qui demande lui aussi à être soigné.
0: C'était Mathias Dethé ce matin, juste avant l'invité politique de Nathanaël de Rinxon.
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0: Il est 10h30 sur RCF Notre-Dame. On va se parler d'architecture ce matin. Mal isolé, trop énergivore, difficile à rafraîchir en été. Une partie du parc immobilier en France n'est plus du tout adaptée aux défis actuels. Avec le changement climatique, la hausse des coûts de l'énergie, la crise du logement et l'évolution des modes de vie, construire et habiter autrement devient une nécessité. Mais concrètement, à quoi ressemblera l'habitat de demain ? Est-ce que ce sont des logements mieux isolés, conçus pour limiter les surchauffes, construits avec des matériaux moins polluants et adaptés aux besoins de leurs occupants ? Ça passe aussi par la rénovation des bâtiments existants, la transformation de bureaux en logements.

0: Et pour discuter avec nous jusqu'à 11h, nous avons le plaisir d'accueillir deux invités. Je commence avec vous, Bijana Asmayesh, bonjour. Alors Bijana, j'espère qu'on va pouvoir vous entendre.
1: Bonjour, bonjour, oui, bonjour.
0: Bonjour.
1: Je suis là.
0: Eh bien, on vous entend très bien. Vous êtes architecte, cofondateur de l'atelier Ostraca. C'est une société d'architecture et d'urbanisme. Vous êtes en direct de Montpellier, car vous êtes maître de conférence à l'École nationale supérieure d'architecture de Montpellier. À noter que vous êtes spécialisé plutôt dans l'architecture bioclimatique et dans l'architecture dans les zones rurales. Voilà, ça c'est pour votre CV, Bijana. Avec nous également, Christine Lecomte, bonjour.
2: Bonjour.
0: Merci également à vous d'être avec nous. Architecte, urbaniste, directrice de l'ENSA Paris-Belleville. C'est l'École nationale supérieure d'architecture. Vous êtes
2: Exactement.
0: Ancienne présidente du Conseil de l'Ordre des architectes, et vous êtes aussi l'autrice d'un livre qui s'appelle « Réparons la ville », publié aux éditions Apogée. Voilà, deux profils architectes, mais aussi deux profils différents, puisque vous, Christine Lecomte, vous avez plutôt travaillé sur la réhabilitation, notamment en zone urbaine.
2: Bah, je ne pense pas qu'ils soient complètement contradictoires, nos deux profils.
0: Oui.
2: Je pense qu'ils sont
0: différents.
2: Très complémentaires.
0: Oui, voilà.
2: Et qu'en fait, on se questionne tous les deux sur des enjeux de société et des enjeux environnementaux très forts, qui sont très nombreux. Voilà, la question de la perte de biodiversité, la question du dérèglement climatique,
0: oui,
2: et la question aussi du gaspillage des ressources. En fait, les limites planétaires qui s'imposent à nous et qui nous demandent de revoir l'architecture.
0: Pourquoi elles sont importantes, ces journées nationales de l'architecture qui démarrent demain ?
2: C'est toujours très important de donner en fait une lecture du cadre de vie et de là où on habite. On a souvent tendance à parler de logement alors qu'on pourrait parler d'habitat.
0: Oui.
2: Et du coup de prendre ça dans la dimension de ce que ça fait aussi de construire à notre environnement. Et donc globalement l'architecture aujourd'hui elle est très peu enseignée dans les écoles, les collèges, les lycées, alors qu'on a un vrai besoin de pouvoir comprendre que des politiques publiques aujourd'hui touche directement au cadre de fabrication de nos villes. Mmh. Et ça demande effectivement d'enseigner et d'éduquer tout le monde et de donner à voir l'architecture.
0: Qu'est-ce que vous en pensez, vous, Bijana Asmayesh, sur ces journées de l'architecture ?
1: Je pense que c'est un moyen peut-être d'ouvrir certaines portes, d'ouvrir des lieux, d'ouvrir des sites. À faire visiter aux gens, à se promener, à déambuler, à contempler des choses. Et ce que je trouve intéressant dans cette pratique et dans l'architecture, c'est qu'elle est là au quotidien. Elle nous entoure, on vit dedans. Mais bien souvent, l'habitant n'étant pas vraiment associé à la conception et au processus de projet, il n'en connaît pas vraiment les tenants et les aboutissants, et il ne sait pas peut-être comment faire fonctionner le tout par la suite. Et le fait de faire entrer les curieux, ceux qui s'intéressent un peu à ces journées d'architecture et parler d'architecture, est aussi un moyen de faire rentrer l'architecture dans les discussions courantes, de rencontres. Et voilà. Et moi, je pense que c'est important, comme disait Christine tout à l'heure, c'est pas enseigné l'architecture, mais elle est partout.
0: Ouais. Bijana Asmayesh, votre travail porte notamment sur la conception de bâtiments adaptés au climat. Vous, Christine Lecomte, vous défendez dans Réparons la ville l'idée qu'il faut d'abord transformer ce qui existe déjà. Ça, c'est très intéressant. Est-ce qu'on peut répondre aux défis environnementaux en réhabilitant l'existant ? Où il faut aussi repenser en profondeur notre manière de construire.
2: Mais les deux sont importantes parce que de toute façon, même en réhabilitant, on construit.
0: Ouais.
2: Voilà. Et ça déjà, c'est important. C'est qu'il y a un paradigme un peu fort, c'est qu'on ne peut plus laisser des friches, on ne peut plus laisser des bâtiments ne pas se transformer. Un bâtiment peut avoir plusieurs vies, plusieurs usages. Et d'ailleurs, c'est hyper intéressant parce qu'on peut avoir des lieux qui peuvent se formaliser totalement différents et pas du tout standardisés par les normes actuelles. Donc en plus, on peut y gagner. Mais néanmoins, il y a des pratiques. Par exemple, tout ce qui a été construit en béton. Aujourd'hui, si on continue à construire en parpaing ou en béton, en fait, on continue à accentuer les problématiques d'atténuation au changement climatique. Donc, on continue en fait à la course au carbone et au gaspillage de matière. Donc, en fait, il faut qu'on trouve des moyens d'utiliser des ressources renouvelables et donc le

0: bâti existant, c'est la première ressource renouvelable. Voilà.
1: Donc pour vous, la démolition, reconstruction, ça ne doit pas forcément être un réflexe.
0: En fait, la démolition-reconstruction, c'est une ineptie. On pourrait dire à la limite la déconstruction, si par exemple on veut récupérer des matériaux. Mais moi, je vais vous donner un exemple concret, parce que sinon ça reste abstrait.
1: Allez-y, Christine.
0: Un bâtiment de logement social en pierre calcaire dans la ville où j'habite à Caen aurait pu, il y a un ou deux ans, être démoli, donc démolition, sans qu'on pense à réutiliser la pierre qui était là. Donc là, on a une double ineptie. Déjà, les bâtiments étaient très bien, on n'aurait pas dû les démolir. Mais en plus, on allait démolir la matière. Donc là, il y a un vrai sujet, en fait, sur la façon dont on pense et on conçoit. Et ça va aussi dans nos... Enfin, on est tous les deux dans l'éducation des futurs architectes, mais ça montre aussi l'importance d'éduquer les ingénieurs, les économistes de la construction, les maîtres d'ouvrage aux nouvelles pratiques et à la façon... et puis nos normes, qui sont très tournées sur le béton.
1: On a un message de Mathieu laissé dans le chat de YouTube, puisque vous pouvez nous regarder sur la chaîne YouTube de RCF Notre-Dame. Il nous dit l'architecture devrait être apprise à l'école dans n'importe quel domaine. Bijan Asmaïech, est-ce que vous êtes d'accord avec Mathieu?
2: Moi, je pense que comme c'est notre cadre de vie et que c'est notre vraiment cocon et là où on se déplace, il me semble qu'en effet, il faut qu'on ait un peu des codes et un peu de la matière pour savoir comment se l'approprier, comment être acteur de son cadre de vie, comment être acteur de son mode de vie, parce que comme disait très bien Christine, il faut qu'on revoie un peu nos modes constructifs et puis aller plus vers la frugalité, c'est-à-dire quand même aller vers des techniques et de la technique moins importante dans nos constructions et devenir soi-même un petit peu plus acteur de nos logements et des bâtiments, un peu comme si on était un équipage aux commandes d'un navire et qu'à plusieurs, on le fasse fonctionner correctement. Et pour ça, c'est vrai que ce serait bien d'apprendre ça.
1: Vous êtes d'accord, Christine Lecomte?
0: Oui, totalement. C'est vrai qu'on a un sujet aussi sur comment on vit dans nos bâtiments. C'est-à-dire qu'il y a quelques années, le mât provençal, les murs étaient épais. On savait que quand il faisait chaud à l'intérieur, il faisait plus frais parce qu'il y avait l'épaisseur du mur, l'inertie de la matière, etc. Aujourd'hui, on se questionne sur faut-il mettre la clim, pas la clim. Par contre, on ne va pas ventiler la nuit. Quand il fait plus frais, on va laisser les lumières allumées, on va... Voilà.
1: Mais parce que les modes de vie ont évolué aussi, d'après vous?
0: Les modes de vie ont évolué, les modes de confort ont changé.
1: Et l'exigence, en tout cas.
0: L'exigence, mais peut-être, aussi, à combien on devait chauffer notre salon il y a 50 ans et aujourd'hui. Alors, on va nous dire, on avait froid, etc. Mais globalement, la notion même de confort, et c'est étudié par certains étudiants, par certains doctorants, la notion même de confort a changé. Mais au-delà de ça, c'est la technique. C'est-à-dire, par exemple, à la fin d'un cours dans une salle de classe, évidemment qu'il faut ouvrir la fenêtre. Pourquoi ? Parce qu'on a tous respiré, il y a des calories qui se sont faites, on a chauffé la pièce, et donc il faut aérer la pièce. Au moment du Covid, on nous a installé des petits détecteurs de carbone, en nous disant ça nous permettra de savoir si on a trop de carbone dans la pièce. En fait, globalement, il faut ouvrir la fenêtre. Après une heure dans une pièce à 30, il faut ouvrir la fenêtre, il faut aérer. Donc en fait, c'est aussi ces systèmes de façon d'entretenir un bâti, de travailler avec lui pour notre confort. Effectivement, s'il fait frais la nuit mais chaud le jour, c'est bien d'aérer la nuit, etc.
1: Il est 10h40 sur RCF Notre-Dame. Ce matin, on parle de l'architecture à l'occasion des journées nationales qui démarrent demain. On pense au bâti de demain avec nos deux invités et bien sûr avec vos réactions, vos témoignages. Dites-nous ce que vous imaginez pour vous à l'avenir, dans quoi aimeriez-vous vivre, dans quel type d'appartement ou de maison, ça nous intéresse au 01 56 56 44 44, 01 56 56 44 44.
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1: Avec Christine Lecomte, je rappelle que vous êtes architecte et urbaniste, vous êtes la directrice de l'ENSA Paris-Belleville et vous êtes l'autrice de Réparons la ville aux éditions Apogée. Bijan Asmaïech, vous êtes architecte, vous êtes le cofondateur de l'atelier Ostraca et vous êtes maître de conférence à l'École nationale supérieure d'architecture de Montpellier. Justement, Bijan, l'architecture bioclimatique, elle permet de concevoir vraiment des bâtiments en fonction de leur environnement, hein, c'est ce qu'on a dit. Comment on intègre ces principes dans des bâtiments anciens, parfois contraints, évidemment, par leur structure ou même par leur implantation ?
2: Important dans cette approche de réhabilitation, c'est vraiment d'identifier les qualités du bâtiment déjà existant et déjà présent. Selon la nature de ces matériaux, la présence d'inertie, de parois lourdes, de voir comment sont composées les parois, les ouvertures, vérifier les quantités d'ouvertures, c'est-à-dire la quantité de trous dans les parois, leur orientation. Est-ce qu'on est bien orienté ? Quand on est orienté au sud, on est plutôt bien orienté. Quand on est orienté plein ouest, ça, il y a une alerte rouge qui s'allume parce que vous savez que c'est l'orientation qui apporte le plus d'inconfort dans l'après-midi et en fin de journée. Et donc, c'est d'identifier vraiment les points positifs et les points négatifs du bâtiment existant et d'intervenir comme si on avait des curseurs, de remonter tout ce qui était trop bas et trop négatif vers le haut et surtout ne pas dégrader ce qui est déjà bon dans cette construction-là, ce qui est déjà présent. Tout à l'heure, Christine parlait de construction en pierre massive. Donc là, on a un matériau tellement noble et tellement collaborant qu'en fait, il faut le garder et vraiment le garder dans sa qualité première, c'est-à-dire faire attention de l'isoler du bon côté, de bien l'isoler, de pas perdre ses qualités, voilà, à l'intérieur de la construction.
1: Christine, ça rejoint un peu.
2: On peut vraiment ramener des bâtiments anciens à un niveau de confort vraiment très très encourageant avec très peu de technique.
1: Christine Lecomte.
0: Oui, Bijan a raison en fait. Le diagnostic est ultra important. C'est-à-dire que en fait, on a un métier qui se transforme entre devenir détective et devenir chirurgien.
1: C'est bien.
0: Détective, parce qu'au début, on doit avoir cette notion d'inventaire sur le bâti, voilà, de comprendre ça. Et chirurgien, parce qu'un chirurgien n'opère pas pareil une petite fille et une grand-mère. Et donc forcément, les solutions qu'on va mettre en œuvre, la façon dont on va se débrouiller, elle va vraiment venir du diagnostic. Et donc c'est tout cet esprit-là qui se met un peu en place et qui nous permet en fait de définir une nouvelle forme d'architecture. Et cette période-là du 21e siècle, même si elle est un peu anxiogène pour nous tous, elle a quand même une vocation, c'est que on doit réinventer nos façons de construire et peut-être que ça peut aussi nous faire sortir d'une forme de standardisation qui a eu lieu depuis les années 80-90 sur un certain nombre de bâtiments qui ont été construits.
1: Qui se ressemblent tous.
0: Un peu tous. Et là, on a une façon aussi de pouvoir re-rendre une envie d'habiter. Voilà, moi je le vois vraiment comme ça.
1: Ouais. Mais à quel prix, Christine Lecomte ?
0: Alors là... Sincèrement, on parlait tout à l'heure d'économie et de low-tech, on peut parler aussi de lobby, voilà, il y a des questions là-dessus, et puis aussi développement de nouvelles filières, donc là il faut parler d'économie globale. Je vais donner un exemple, quand on donne une politique publique de rénovation thermique du bâti, et qu'on dit aux gens si vous isolez thermiquement votre maison, si vous faites des efforts pour rénover thermiquement votre maison, vous aurez des aides, et que les aides se font au monogeste, c'est-à-dire par exemple pompe à chaleur ou isolation thermique. En fait, ça va derrière, souvent c'est lié à le développement d'une filière, le développement d'entreprises, etc. Par contre, si on se pose la question différemment, par exemple sur l'isolation thermique, si c'est du polystyrène expansé, c'est mauvais pour la nature, c'est transformé chimiquement et en plus, c'est pas fabriqué en France. Donc globalement, au lieu de dépenser de l'argent pour mettre du polystyrène sur les maisons qui ne servent pas à grand-chose l'été, il serait plus intéressant d'investir dans des filières qui vont proposer des isolants fabriqués et conçus en France en proximité avec des matériaux renouvelables, ça existe, et qui auront une meilleure inertie thermique, c'est comme ça qu'on appelle ça, notamment pour le confort d'été. Et là, en fait, on ne perd pas d'argent, on en gagne, mais sur du long terme.
1: Sur du long terme, et ça c'est intéressant. J'aimerais qu'on écoute Dominique au 01 56 56 44 44. Bonjour Dominique.
4: Oui, bonjour. Je vous appelle à propos d'un problème de volume.
1: Oui.
4: Les habitations actuellement sont plafonnées à 2,50 m, parce que si on augmente un petit peu la hauteur sous plafond, on aura des problèmes de commercialisation, alors que toute la race humaine grandit, et donc on peut jusqu'à 2,80 m monter les plafonds. Au-delà, ça pose des problèmes dans les escaliers. Et je trouve que ce problème n'est pas du tout abordé.
1: C'est très intéressant, Dominique. Merci beaucoup de l'avoir abordé en direct sur RCF Notre-Dame. Bijan Azmaïeh, sur ces constructions de 2,50 m sous plafond, qu'est-ce que vous en pensez?
2: C'est vrai que c'est un peu des standards aujourd'hui. Oui, merci. Oui, c'est un peu les standards aujourd'hui. Et donc, quand on parle de standardisation, c'est-à-dire que tous les matériaux aujourd'hui qui sont standardisés et qui sont utilisés sont dans ce standard de 2,50 m. C'est-à-dire que tout est fait pour qu'on aille assez vite, qu'on aille vite, parce qu'en fait, vous savez que la vitesse aujourd'hui est corrélée à la rentabilité, sans parler des malfaçons, sans parler de la souffrance au travail, sans parler du stress que ça provoque chez les compagnons ou chez les ouvriers. C'est lié un peu à tout ça. Si vous prenez chaque module aujourd'hui de la construction standardisée, si quand vous multipliez, on arrive à 2,50 m. C'est ce qui donne un peu cette référence à 2,50 m.
1: Allez-y, Bijan, je voulais pas vous couper la parole.
2: Et il est pas faux que la remarque de notre auditeur, que si on a un peu plus de hauteur sous plafond, on arrive à mieux gérer le confort thermique d'été avec la chaleur qui a tendance à monter et donc rester un petit peu plus confortable dans les parties stratifiées plus basses dans un logement, alors que quand on est à 2,40 m, 2,50 m, c'est vrai qu'on est dans cette ambiance chaude.
1: Christine Lecomte, vous.
0: Ouais, je peux rajouter quelque chose.
1: Pour réagir, après j'aurai une autre question.
0: D'accord, notre auditeur a raison, parce que le logement est devenu un produit économique depuis quelques années. Et donc ça veut dire qu'il y a des ratios et il y a des façons de construire. Quand une parcelle se libère en centre-ville et qu'on peut construire, en fait on nous demande aux architectes une étude capacitaire, c'est-à-dire combien de logements je peux mettre. Les promoteurs nous demandent de savoir combien de logements ils peuvent mettre dans cette parcelle. Donc forcément, plus on baisse le plafond, plus on augmente le nombre de logements.
1: Et c'est ce qui s'est passé dans de nombreux immeubles, notamment dans les grandes villes, où des grands appartements ont été divisés en petits appartements, d'où les problèmes d'isolation à la fois thermique, mais aussi phonique.
0: Alors là, attention, on parlait de logements plutôt neufs, et il y a depuis quelques années une réflexion en cours sur la qualité du logement et ce qu'on produit. Là, vous parlez d'autre chose, vous parlez de comment est-ce que des appartements sont divisés dans des immeubles déjà existants. Ça, c'est de la reconfiguration. Parfois, ça peut être bien, parfois, ça peut être très mal fait. Donc, c'est aussi un programme, c'est ce qui est demandé à l'architecte. Mais globalement, il y a une forme d'impensé sur les politiques publiques de réhabilitation encore, alors sauf quand les bâtiments sont inscrits, monuments historiques, etc., où là, il y a des normes de par le ça, et puis il y a les architectes du bâtiment de France qui veillent aussi, et les architectes du patrimoine qui construisent, mais globalement, il peut y avoir des saccages. Ouais. Et c'est exactement ce que disait Bijan tout à l'heure, c'est-à-dire qu'en fait, si on ne fait pas attention au diagnostic à l'avance, on peut très vite saccager. C'est pour ça que je parlais aussi de chirurgien, c'est-à-dire que sur un bâti, il peut y avoir eu des désordres avant, il peut y avoir eu des manières de construire, il peut y avoir qui se sont additionnées, et donc connaître la vie d'un bâtiment quand on en fait ensuite une réhabilitation, c'est pas simplement bouger trois parois et se dire qu'on peut retirer un mur porteur et mettre une poutre, non.
1: 10h50 sur RCF Notre-Dame, on parle du bâti de demain à l'occasion des Journées Nationales de l'Architecture qui démarrent justement ce vendredi. Vous continuez de nous appeler au 01 56 56 44 44.
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1: Christine Lecomte, vous travaillez sur la transformation de la ville. Est-ce que les réponses aux enjeux du logement sont-elles fondamentalement différentes entre les villes, les grandes villes, et plutôt les zones rurales, les campagnes? Est-ce que c'est une approche qui est totalement différente d'après
0: vous ? En fait, la question, elle peut être abordée à plusieurs échelles, parce que déjà, est-ce qu'il faut très fortement métropoliser notre pays, ou est-ce qu'il faut plutôt travailler en imaginant qu'on occupe déjà le bâti existant, et donc aussi la vacance de certaines petites villes moyennes où on a pas moins de commerce, moins de logements, mais qui sont loin aujourd'hui d'aménités de travail, d'aménités de loisirs, avec un problème de transport. Donc, vous voyez, en fait, penser l'aménagement du territoire, ce qui est devenu un peu un impensé en France depuis quelques années, est ultra important, puisque en fait, logement, travail, loisirs et habitat sont fortement liés. Oui, il y a un sujet. Après, aujourd'hui, c'est très compliqué parce que dans la ville, il y a de l'argent, il y a beaucoup d'acteurs. Donc parfois, il y a de l'argent, mais le nombre d'acteurs fait que c'est très normé et peu facile. Et puis, dans le bâti rural, il y a parfois juste l'architecte et l'élu local. Juste l'architecte. Et donc, il peut y avoir moins d'argent, plus de difficultés de dynamique et en même temps, une possibilité de dialogue qui n'a pas besoin d'une multitude d'acteurs. Et donc, parfois, on peut trouver des solutions extrêmement intéressantes et fortes. Et donc, j'aurais pu avoir d'autres réponses à votre question parce qu'elle est très large. Voilà.
1: Oui, c'est vrai. J'assume. Bijan Asmayesh, je rappelle que vous êtes architecte, hein, tous les deux. Vous, Bijan, si vous deviez concevoir aujourd'hui un logement pour, on est en quoi, 2026, pour 2030, 2040, quelles seraient vos grandes priorités?
2: Les grandes priorités, alors, pour vous dire que les bâtiments qu'on construit aujourd'hui sont déjà préparés pour les années futures, voilà, ce qu'on construit ou ce qu'on réhabilite. Et il faut aussi savoir que les bâtiments de 2040 et 2050 existent déjà, pour la plupart d'entre eux, hein. Ils sont déjà construits. Et donc, qu'est-ce qu'on ferait? Donc, pour moi, je parle beaucoup de l'architecture bioclimatique, donc, hein, c'est-à-dire vraiment adapter la construction à son contexte. Profiter vraiment des aspects positifs et se protéger des aspects négatifs du lieu. Et donc, ce serait en quelques mots, ce serait une enveloppe très isolée, très performante au niveau isolation, mais une isolation qui répond au confort d'hiver, ça c'est maintenant assez facile, mais surtout au confort d'été, c'est-à-dire de retarder l'entrée de la chaleur dans la maison. Un grand déphasage dans les matériaux à utiliser. Faire attention à l'orientation des ouvertures et des baies. Privilégier le sud, parce que le sud, c'est une paroi qui apporte beaucoup de confort en hiver quand le soleil est bas. Et comme le soleil est très haut en été, on arrive facilement à s'en protéger par une petite protection solaire, une casquette, des stores. C'est assez simple. Faire très attention à l'ouest. Des fois, on n'a pas le choix. Donc, si on doit ouvrir à l'ouest, vraiment de prévoir les bonnes protections solaires efficaces. Pas juste mettre une protection solaire parce qu'il faut en mettre une, mais une qui soit vraiment proportionnée et qualifiée par rapport à ce qu'on attend de cette protection solaire.
1: On pourra en parler pendant des heures, hein, Bijan Asmayesh. Oui. Malheureusement, on arrive doucement à la fin de cette émission. Christine Ocon, je vais vous poser la même question dans un instant. Le temps d'accueillir Monique de Paris. Bonjour Monique.
5: Oui, bonjour tout le monde.
1: Bonjour, on vous écoute rapidement si possible.
5: Oui, bien rapidement. Je voulais demander aux architectes qu'est-ce qu'ils pensent des zones industrielles autour des villes un peu partout qui sont abandonnées. Bon, c'est le privé qui construit ces zones, ces bâtiments. Région clermontoise, Clermont-Ferrand, Issoire. Moi, je connais particulièrement Issoire. J'ai remarqué que la ville, elle s'est étalée dans des zones autour de l'Allier, qui, pour moi, c'était peut-être inondable. J'ai vérifié, il y a des bâtiments complètement abandonnés et ça s'agrandit.
1: On va en parler. Merci beaucoup, Monique, pour votre appel. Christine Lecomte.
0: Monique, il faut qu'elle fasse de la politique de l'architecture. Non, mais c'est vrai qu'il y a un vrai enjeu sur tout ce qui est friche, etc. On a laissé construire dans des endroits où on n'aurait pas dû construire. Ouais. On a laissé la ville s'étaler dans des zones qui étaient fertiles. On a imperméabilisé nos sol parce que c'était facile. Voilà. Aujourd'hui, c'est la fin de la ville facile. Il faut se le dire. C'est-à-dire que plus de matériaux pas chers, une décarbonation obligatoire, etc., etc. Enfin, tout ce qu'on a dit au début de l'émission, il faut qu'on travaille la ville sur la ville elle-même. Donc, toutes ces zones-là, il faut qu'il y ait ça devient des priorités aussi. C'est-à-dire que tout ce qui est terre agricole, etc., il y a eu des débats sur ce qu'on a appelé le ZAN à l'Assemblée nationale, au Sénat, etc., il y a quelques temps. Et ça fait beaucoup de bruit, les élus locaux voulant pas perdre le droit de construire sur les zones agricoles. On doit construire là où il y a déjà du bâti existant. Et en fait, ce bâtiment, ce foncier disponible un peu invisible, il existe partout. Et on a plein de manières de le voir, plein de manières de faire. Les friches en sont une. Et ça, pour peut-être revenir un petit peu en arrière, c'est la conséquence de politiques publiques. C'est-à-dire que, si vous voulez, on a sorti l'habitat, on a eu des politiques publiques d'habitat pavillonnaire, il fallait chacun et sa maison, etc. Mais du coup, il n'y avait pas de commerce à côté, donc on a fait les zones commerciales, donc il n'y a plus les commerces au centre-ville. Et puis à côté, il a fallu mettre du travail, donc on a fait des zones industrielles, le tout en voiture et plus à pied, donc plus d'espace public. On a fait du zoning, le mot utilisé.
1: On a fait du court terme, surtout, parce qu'il fallait loger.
0: Pas que ça, on n'a pas fait de politique. Moi, je pense qu'on n'a pas fait de politique. C'est-à-dire qu'on a répondu à des besoins, alors qu'aujourd'hui, les politiques doivent penser le long terme. Et ça, c'est du courage.
1: Ça, oui. C'est aussi de la volonté politique. Oui. Et ça rejoint beaucoup de sujets.
0: Exactement.
1: Voilà, exactement. Vous, une priorité, Christine Lecomte, pour un logement en 2040, 2050 ? Une seule.
0: De toute façon, voilà, c'est comment on aère et comment on ventile et comment on isole.
1: Ouais.
0: Il faut vraiment faire attention aux deux en même temps. C'est-à-dire qu'il faut qu'une paroi puisse isoler et respirer. Et il faut qu'on ventile parce qu'il faut que l'air tourne. Voilà.
1: Merci beaucoup. Vraiment, merci à tous les deux d'avoir été avec nous en direct sur RCF Notre-Dame. On pourra en parler pendant des heures.
0: Merci beaucoup.
1: Bijan Azmaïech, je rappelle que vous êtes architecte, cofondateur de l'atelier Ostraca, Société d'architecture et d'urbanisme. Vous êtes aussi maître de conférence à l'École nationale supérieure d'architecture de Montpellier. Merci Christine Lecomte.
0: Merci.
1: Architecte, urbaniste, directrice de l'ENSA Paris-Belleville. Vous avez été la présidente du Conseil de l'Ordre des architectes et vous êtes l'autrice de Réparons la ville aux éditions Apogée. Dans un instant, merci à Jessica qui a permis la réalisation de cette émission. Je ne voulais pas l'oublier ce matin, Jessica Vianini. Dans un instant, c'est le père Benoît de Cinetti qui sera avec nous comme tous les jeudis avec vos appels, comme d'habitude, au 01 56 56 44 44. A tout de suite.
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0: Et c'est parti pour la Voix libre, comme chaque jour. Le lundi, c'est Yann Kefelec. Le mardi, Nicoletta. Le mercredi, Nelson Montfort. Le vendredi, c'est le débat avec Sophie Dravinel et Eric Revel. Mais le jeudi, c'est un homme d'église qui parle aussi de société. Le père Benoît de Cinetti est avec nous. C'est toujours un plaisir de l'entendre et de vous entendre également, puisque vous avez la parole pour apporter vos réactions, vos témoignages, vos questions à Benoît Cinetti au 01 56 56 44 44. 01 56 56 44 44. Bonjour Benoît Cinetti.
3: Bonjour Melchior.
0: Vous allez bien ?
3: Je vais bien. Et vous ?
0: Ben écoutez, ça va. Ça va, ça va.
3: Ça va ?
0: Oui.
3: Bon, je crois que vous vieillissez bien aujourd'hui, c'est
0: ben
3: ça ?
0: Ben oui.
3: Ouais. C'est pas un peu votre anniversaire ?
0: Ben si, c'est complètement mon anniversaire, oui.
3: Ah, bon anniversaire, Melchior.
0: C'est gentil. C'est, j'aime pas trop vieillir. Je sais pas si vous...
3: Non, mais passer de 19 ans à 20 ans, ça va, c'est pas trop,
0: alors,
3: pas
0: c'est
3: trop
0: violent. Ça me flatte, ça me flatte beaucoup. En plus, aujourd'hui, le 15 octobre, c'est la Sainte Thérèse d'Avila, que vous aimez, je crois, Père Benoît Cinetti.
3: Ben oui, oui, bien sûr. Sainte Thérèse d'Avila, c'est une figure magnifique.
0: Ouais.
3: Figure magnifique de conversion, de réforme, de mouvement à l'écoute de l'esprit, non, c'est une femme incroyable, Thérèse d'Avila.
0: Bon, écoutez, merci pour vos vœux.
3: Puisse-t-elle vous guider, cher Melchior,
0: dans
3: cette nouvelle année.
0: J'apprécie beaucoup. Vous êtes prêtre du diocèse de Paris, rattaché au diocèse de Lille. Benoît Cinetti, prêtre de la paroisse Saint-Hubert, recteur de la cathédrale de la Treille à Lille. La question traditionnelle, et on l'aime beaucoup cette question, avez-vous passé une bonne semaine, mon cher Benoît ?
3: Oui, j'ai passé une bonne semaine. Oui, avec son lot d'enquiquinement et son lot de joie.
0: Ah
3: voilà.
0: Oui.
3: Comme tout le monde, hein. Je pense qu'on a tous à scoltiner un certain nombre de choses pas très rigolotes. Hein, voilà, des imprévus, des choses un peu. Alors parfois juste anecdotiques, parfois plus lourdes. Mais c'est surtout une bonne semaine parce qu'on y vit des rencontres, on y vit, on essaie d'y vivre l'inattendu de Dieu. En essayant de ne pas être trop rétif à ce que cet inattendu nous appelle à vivre.
0: Voilà. Vous dites des enquiquinements, mais aussi des joies hein, pour votre semaine. Qu'est-ce que vous entendez par enquiquinement ? Des choses qui vous énervent un petit peu dans le quotidien ?
3: Bah oui, je pense qu'on a tous dans les tâches quotidiennes des relations, des tâches qui sont plus ou moins qu'on aime plus ou moins faire, d'autres qu'on n'aime pas beaucoup faire, etc. Mais je m'attache davantage à ce qui me rend heureux, comme hier soir, par exemple, la soirée que j'ai eue avec les catéchumènes de la paroisse. Et chaque mercredi, comme ça, quand on se retrouve avec les dizaines de catéchumènes, souvent très jeunes, que l'Esprit Saint suscite et qui débarquent dans nos paroisses, ça console de bien des petits tracas quotidiens. On se dit qu'on est vraiment là où il faut et que c'est là où on est heureux. Quoi.
0: Ouais. Benoît Cinetti, vous êtes avec nous aujourd'hui dans La Voix est libre avec les appels et les appels et témoignages de nos auditrices et auditeurs au 01 56 56 44 44. On vous attend à l'antenne pour discuter avec nous. Je rappelle aussi qu'on peut nous regarder en vidéo sur la chaîne YouTube de RCF Notre-Dame. Il y a un petit chat en direct, hein, n'hésitez pas d'ailleurs, à réagir également sur YouTube. En plus, vous êtes bien coiffé aujourd'hui, Benoît Cinetti.
3: Je vous remercie, mais ce n'est pas le cas habituellement.
0: Si. Non, mais c'est vrai qu'en plus, il n'était pas très sympa. Est-ce que... je sais que vous nous avez amené aujourd'hui un sujet culturel qui vous a marqué cette semaine. Alors, il s'est passé plein de choses hein, cette semaine, mais est-ce qu'il y a quelque chose en particulier que vous vouliez mettre en avant ce matin ?
3: Non, moi, c'est plutôt une remarque.
0: Ah.
3: On a beaucoup évoqué depuis quelques jours, quelques semaines, avec les manifestations lycéennes, cette jeunesse de France. Et je suis un peu peiné, en fait, d'entendre de cette petite musique qui court parfois même dans certains milieux catholiques ou dans la bouche de gens qui se disent ou qui se réclament d'une proximité avec l'Église catholique et qui, qui aime à distinguer, à diviser, en fait, plutôt que d'essayer de rassembler,
0: oui.
3: En nous expliquant, en gros, qu'il y a une jeunesse qui brûle des cierges et qui va voir le pape, et une jeunesse qui brûle des poubelles et qui se révolte et qui fiche la pagaille dans la société. Je pense que c'est ne pas comprendre ce qui se passe,
0: oui.
3: Que de se réfugier derrière ce genre de petites... De petites distinctions faciles, quoi. D'autant plus qu'on entend beaucoup de jeunes catholiques. Moi, je pourrais en avoir rencontré un certain nombre dans la paroisse ou alentour, qui sont eux-mêmes lycéens ou des jeunes étudiants et qui, n'étant pas issus des milieux les plus favorisés et les plus protégés, vous expliquent qu'une partie de la colère qui est à l'œuvre dans la jeunesse aujourd'hui est une colère qui n'est pas sans légitimité et qui trouve ses sources dans des choses tout à fait sérieuses et importantes. Et je pense qu'au contraire, c'est l'occasion de rappeler aux jeunes chrétiens, à ceux qui, comme le disent certains, brûlent des cierges pour le pape, que eh bien, leur devoir de chrétien est de s'immerger dans la société et de se mettre à l'écoute des peurs de leurs frères et d'essayer d'y répondre, quoi, plutôt que d'être en surplomb comme certains voudraient les maintenir.
0: Voilà.
3: Ne cédez pas, jeunes, ne cédez pas au clivage que font de vous les vieilles barbes qui se rassurent en pensant que voilà, là, les choses sont binaires et manichéennes.
0: Je remercie Jean-Luc qui m'a souhaité un bon anniversaire. Je me permets...
3: Vous n'êtes préoccupé que par votre anniversaire,
0: mais non, mais pas du tout.
3: C'est désespérant, en fait. On parle de sujets sérieux
0: non,
3: et vous
0: vrai.
3: Me dites, ah ben Jean-Luc, je souhaite mon anniversaire.
0: Mais, attendez, mais non, parce que justement, on a Nelly qui voudrait nous en parler, justement, de ces jeunes. Mais attendez, Benoît Cinetti, quand même,
3: Alors, au
0: 01 56 56 44 44. Bonjour Nelly.
2: Oui, bonjour.
0: On vous écoute.
2: Voilà, moi j'aurais une question à poser, c'est que face aux maladies mentales, comment nous chrétiens, comment nos communautés peuvent accompagner, sachant qu'on est en manque en fait de structure, parce que c'est vraiment le parent pauvre de la médecine et de la prise en charge administrative, donc, et sachant aussi que souvent ces pathologies sont lourdes dans le temps et... selon le type de pathologie que vous avez, que ça, si on passe de la schizophrénie à la bipolarité, ces familles chrétiennes, ces gens qui sont touchés par ces maladies, parce que ce sont des maladies qui n'ont pas forcément toujours bonne presse, se retrouvent souvent seuls et scellés. Et comment nous, chrétiens, même si par nos prières, on essaye d'aider, beaucoup essayent les pèlerinages, beaucoup remettent entre les mains de Dieu, mais souvent, ils sont souvent désespérés. Et je vous parle de patients pris en charge et traités. Mais que malgré tout, il y a une résistance pour des raisons que je ne pourrais pas vous dire.
0: Merci beaucoup, vraiment, Nelly, pour votre interrogation et votre témoignage sur RCF Notre-Dame. Père Benoît Cinetti, voilà, Nelly qui a une pensée pour ces jeunes hein, qui, parfois, aussi rencontrent un certain mal-être. Comment vous pouvez vous engager, vous, en tant que prêtre, évidemment, et comment les communautés catholiques peuvent aussi intervenir ?
3: Ben Nelly évoquait les mains de Dieu, entre lesquelles, par la prière, on remet un certain nombre de situations, de personnes. Ces mains de Dieu, elles agissent à travers nos mains à nous. Voilà. Et donc, comment est-ce que nous pouvons agir, nous, baptisés, au nom de notre espérance et de la foi en Jésus-Christ ? Je pense qu'il n'y a pas une manière de faire, mais chacun doit s'interroger sur ce qu'il peut faire là, autour de lui. Souvent, on en reste à des grandes incantations sur « Ah là là, mais il faudrait changer le monde, il faudrait changer la société, il faudrait changer la politique, etc. etc. » C'est très confortable, parce que comme on n'a aucun pouvoir pour le faire à titre personnel, on peut toujours bavarder des heures sur ces questions-là. La question, c'est qu'est-ce qu'il y a devant moi, quelle pierre devant moi je peux relever plutôt que de me désespérer en contemplant le champ de ruines qui m'entoure. Voilà. Ouais. Et donc, autour de nous, on a des jeunes et des moins jeunes, forcément dans nos proches, dans nos amis, dans nos parents, qui vont mal psychiquement. Et on sait bien que les chiffres explosent au sujet de la jeunesse

0: ne semblait pas être une grenouille de bénitier. Et pourtant, Dieu est présent. Alors, c'est peut-être un peu exagéré, mais quasiment à toutes les pages de votre livre. En tout cas, quasiment dans tout au long de votre livre.
1: Pas seulement toutes Dieu les tout pages, temps. Quand vous regardez mes livres, dans mes livres aussi. J'ai fait, par exemple, le curriculum vitae de Dieu.
0: Mais
1: qui
0: oui.
1: Qui était une pièce de théâtre. Enfin, c'était un roman au départ qui a été une pièce de théâtre, qui a été jouée. C'était Dieu qui était engagé. Dieu qui était s'ennuyait un petit peu au ciel et il en parlait à Saint-Pierre et Saint-Pierre lui a dit ben, vous avez qu'à chercher du travail et alors Dieu a dit mais comment fait-on pour chercher du travail ben, il lui dit vous faites déjà votre curriculum vitae
0: ouais.
1: Et puis vous serez convoqué certainement sur la terre parce qu'un curriculum vitae comme celui de Dieu n'en a pas beaucoup
0: ouais.
1: Vous serez convoqué par un chef de service et vous aurez et ma pièce de théâtre ça démarre au moment où Dieu arrive chez un professionnel et il lui raconte tout ce qu'il a fait.
0: Ouais.
1: Donc j'ai parlé de Dieu et puis tout le temps parce que je suis catholique et j'ai été élevé avec une grand-mère qui était très très
0: très pieuse
1: à cheval là-dessus très pieuse. J'ai été dans un collège, j'ai été élevé par des prêtres.
0: Ouais.
1: Un collège dont j'ai été mis à la porte d'ailleurs. Avant le bac, juste avant le bac, on m'a viré parce que j'ai fait quelque chose d'horrible. J'ai mis une statue de la Sainte Vierge dans les toilettes, dans les chiottes. Je trouvais qu'elle était moche. Je me disais, elle est moche, elle mérite que ça.
0: Alors, je me permets de rire. Pourquoi ? Parce que, en tout cas, de sourire. Parce qu'avec vous, ce qui est merveilleux, cher Jean-Louis Fournier, c'est que dans votre livre, que je recommande à nos auditeurs, tel un antidépresseur, vraiment, c'est que vous parlez, mais de tout. Mais il n'y a aucune censure. Vous parlez grâce à l'humour. Et là, merci des proches, merci cette période bénie, finalement, où l'humour était tellement... partout, enfin en tout cas, elle était très présente. L'humour était présent, quoi, je le féminise, je ne sais pas. Mais en tout cas, l'humour était très présent. Et surtout, il vous permet là de parler de vos enfants... handicapés, de votre femme, de Sylvie qui est partie, de tous les pires tragédies de la vie qui sont tellement délicates aujourd'hui à évoquer, à dire. On dit même plus qu'on n'ose même plus dire qu'on croit en Dieu, qu'on a la foi, la mort est un gros mot, etc., etc. Et vous, vous y allez, hein. Vous parlez absolument de tout avec l'humour.
1: Ben, si vous voulez, j'ai une idée, c'est que je pense que la chose essentielle pour un être humain, c'est de savoir, c'est de rire de ses malheurs. Et on est sûr de rire longtemps. Rire de ses malheurs, parce que des malheurs, on en aura toujours.
0: Mais
1: et
0: oui.
1: Moi, j'ai pris ce biais de rire de mes malheurs. Et ça, c'est quand même... C'est pas simple.
0: Non, c'est pas simple.
1: C'est pas évident. Mais vous voyez, le livre que j'ai fait sur mes enfants handicapés, par exemple, qui est un vrai drame, deux enfants handicapés,
0: ouais.
1: Il y a dedans énormément de choses drôles, parce que je raconte les bêtises qu'ils faisaient, tout ça, et je riais de leurs bêtises.
0: Mais il faut un détachement colossal par rapport à ce qui vous arrive quand...
1: C'est peut-être une chance que j'ai comme ça d'avoir pris de la distance par rapport aux choses.
0: Ici, on dit que c'est une grâce, permettez-moi.
1: Pourquoi pas ? Si vous voulez utiliser des gros mots, oui, une grâce.
0: Alors, je vous lis quand même certains extraits pour qu'on voit un peu le degré de détachement. Moi, je peux résumer ainsi les choses. Donc, vous visez pour raconter ce qui vous arrive, cher Jean-Louis Fournier. Alors vous dites par exemple, malgré quelques petites joies, les fauteuils roulants pris en charge à 100%, la fin de vie est triste. Grâce à Dieu, il s'acharne sur les vieux, il les prive des petites douceurs qui faisaient leur bonheur, il les gâte en grandes douleurs qui font leur malheur. Mais qu'est-ce qu'on lui a fait au bon Dieu ? Qu'est-ce qu'on a fait de mal de plus que les autres, nous les vieux ? Des péchés ? Comme tout le monde, surtout des véniels, de moins en moins de mortel. J'ai pas tué, j'ai pas volé, je voulais que chaque jour soit dimanche, chantez vous Luigi. Si on voyait les choses comme ça, on serait peut-être moins malheureux, moins agressif. C'est comme une époque baignée dans l'agressivité et la détresse.
1: C'est sain, c'est excessivement sain de rire de tout.
0: S-A-I-N-T ou S-A-I-N ?
1: Les deux.
0: Les deux.
1: C'est vraiment capital pour moi. Je trouve qu'il y a une vertu au rire, à l'humour qui est extraordinaire. Et tous les amis que j'ai eu énormément d'amis, des gens connus et des pas connus.
0: Ouais.
1: J'étais très ami avec Pierre Desproges.
0: On n'en a même pas encore parlé, Pierre Desproges.
1: Et c'est vrai que ces gens-là nous aident à vivre. Et je pense qu'il s'aidait lui-même à vivre. Parce que vous savez, les grands humoristes sont des...

0: grands inquiets. Hein. Oui. Je suis en train d'enfoncer des portes ouvertes.
1: Ouais.
0: Mais pourquoi pas? Bedos, c'était pareil. Hein. C'est des gens qui sont très, très inquiets et tout ça.
1: En fait, c'est un antidépresseur gratuit, finalement, de rire.
0: C'est quelque chose de... C'est difficile. C'est pas toujours simple, si vous voulez, mais c'est capital. Rire. Mais vous savez, quand vous regardez, par exemple, la tête de tous les grands humoristes,
1: oui.
0: Woody Allen... Buster Keaton, ils ont des têtes sinistres.
1: Oui, c'est vrai.
0: Ils ont l'air des ben, c'est des gars qui rient de leur malheur.
1: Comment ça se fait? C'est paradoxal un peu, non?
0: Oui, mais c'est formidable. Ça oui. permet de passer de surnager dans la vie, dans l'existence, qui est un truc très compliqué, très dur.
1: Ouais.
0: Se plaindre, c'est pas très glorieux. Mais rire, et puis je trouve que le rire, si vous voulez, c'est quelque chose qui efface des tas de choses. Quand on rit de quelque chose. Ça va mieux après.
1: Ouais, c'est une sorte de baume. Et puis c'est très élégant finalement de rire.
0: C'est pas mal de rire.
1: Non ?
0: Oui, c'est chic. C'est
1: Il y a quelque chose de très chic.
0: C'est sympathique en plus des gens qui rient.
1: Oui, on parle du flegme anglais, britannique, mais il y a aussi un détachement un peu humoristique à la British.
0: Il y a un détachement. Vous avez dit un mot important aussi. Il y a un détachement aussi. C'est que c'est de dire finalement rien n'est important.
1: Ouais.
0: L'important c'est que ce soit drôle.
1: Et avec ça, vous n'avez pas la foi. Je ne sais pas.
0: Bah, j'en sais rien. Ça, c'est un truc très compliqué.
1: Vous savez quand même que vous attendez Dieu dans tout ça.
0: Interviewer Dieu. J'étais élevé quand même par des prêtres hein, qui m'ont supporté.
1: Ouais.
0: Puis j'ai fait des grosses bêtises. Je vous dis, la Sainte Vierge, par exemple, dans les toilettes, il n'y a pas eu que ça. J'ai fait des trucs.
1: Il y a des saints qui ont fait des bêtises aussi, hein, vous savez.
0: J'ai fait beaucoup de bêtises. Et puis, mais. Je pense pas que j'étais vraiment méchant, j'étais plutôt. Je restais. Écoutez, avoir envie de faire rire les gens, c'est pas mal quand même.
1: C'est déjà pas mal. C'est déjà pas mal pour aller au paradis.
0: C'est de les aider à vivre.
1: Mais oui, c'est presque de la sainteté finalement. Hein.
0: Why
1: vous
0: not?
1: Savez why? Ah bah moi je trouve. Why not?
0: Why not?
1: Why not?
0: Bah, écoutez, avec vous occuperez
1: British.
0: De mon
1: de votre
0: ma canonisation.
1: Attendez, on va passer par le confessionnal avant.
0: D'accord.
1: Alors vous écrivez aussi ceci. Ma mémoire a été mon fonds de commerce. Je n'étais pas un écrivain qui invente, qui imagine. J'étais un écrivain qui se souvient. J'ai eu la chance d'avoir un passé chargé. Je pèse mes mots. Ils sont lourds. Un père alcoolique, deux fils handicapés, une fille qui m'a renié et la perte de mon épouse Sylvie. Quand je dis j'ai eu la chance de, c'est pour rire. Samuel Beckett a écrit « Rien n'est plus drôle que le malheur ».
0: Qui est une phrase complètement étonnante.
1: C'est dingue.
0: Je l'ai découverte à l'occasion de ce livre, cette
1: phrase.
0: C'est
1: pas vrai. Ah bon?
0: Parce que j'ai trouvé ça dément.
1: Ouais. Bah, c'est le théâtre de l'absurde, Beckett.
0: Oui, bah, là actuellement, il y a Catherine Froh qui le joue. C'est extraordinaire. Ces phrases-là sont. Et ce qui m'a toujours interpellé, c'est justement ces visages tristes de tous ces humoristes. Regardez
1: c'est
0: Woody Allen,
1: quand même, c'est vrai.
0: Il est sinistre.
1: Ouais.
0: Buster Keaton, sinistre aussi. C'est des têtes vraiment de. Mais ils ont.
1: Des proches étaient sinistres.
0: Ah oui.
1: D'accord.
0: Il était angoissé. Hein.
1: Ah ouais.
0: Fou. C'est inimaginable. Oui. On s'était bien trouvés. On mettait nos angoisses en commun.
1: Mais ce qui est incroyable, c'est que c'est pour ça que je parle presque de chemin de sainteté, en tout cas. Parce que ça fait du bien. Vous faites du bien, vous, des proches. C'est vrai que l'humour est extrêmement salvateur.
0: Ah, j'ai l'impression que c'est quelque chose d'excessivement important.
1: Mais oui. Jésus était-il drôle, à votre avis, finalement?
0: Comment?
1: Peut-être que Jésus était drôle. On ne saura jamais.
0: Mais très certainement.
1: Et pour faire passer des trucs, des messages.
0: Et moi, je crois que faire rire les gens, c'est les aimer beaucoup. Avoir envie de les faire rire.
1: C'est charmant de dire
0: ça. On n'a pas envie de faire rire tout le monde. Moi, il y a des gens que je n'ai pas envie de faire rire. Mais,
1: il y a des gens que vous n'avez pas envie de faire rire.
0: Oui, parce qu'ils ne m'intéressent pas, parce
1: D'accord.
0: que je les trouve ou bien bêtes, parce que ça existe aussi.
1: Ce que j'allais vous demander, que pensez-vous des gens graves? Aujourd'hui, il y a beaucoup de gravité, même dans le cinéma, même dans le cinéma et dans la réalité. On vit, j'ai l'impression, à une époque totalement grave.
0: Les gens graves ne sont pas sérieux, finalement. Les vrais sérieux m'ont toujours fait rire.
1: Pourquoi c'est que les gens graves ne sont pas des gens sérieux? Est-ce que vous avez une explication? Comment expliquer ça? C'est bizarre. Hein.
0: Je ne sais pas, parce qu'ils sont drapés dans une espèce de dignité, de... Ils ont peur,
1: de
0: peur
1: que,
0: le rire ce soit quelque chose de mal élevé ou ça n'est pas saillant. Mmh. La gravité, les gens graves sont ennuyeux.
1: Je crois que c'est ce que disait Tesson il n'y a pas longtemps, Sylvain Tesson. C'est se méfier des gens graves.
0: Que les gens graves ne sont pas sérieux. Les gens les plus sérieux, c'est peut-être ceux qui nous font rire.
1: Vous me faites peur, parce que tout à coup, ça m'intimide. Ça veut dire que je m'adresse aujourd'hui à quelqu'un de très sérieux.
0: Oui. Non, mais ça, je crois vraiment à ça. Je crois vraiment, c'est important, comme c'est intéressant comme sujet. Un sujet de parler de ça, d'histoire de le sérieux. Le sérieux, c'est pas terrible.
1: C'est pas très intéressant, finalement, puisque tout ça, on va le quitter. C'est ce que vous racontez dans ce livre, au fond.
0: Et puis le rire, si vous voulez, c'est la fantaisie, c'est de pouvoir dire un peu... C'est la liberté, surtout, oui, c'est ça. Quand on est sérieux, on n'est pas libre.
1: Et ça permet d'être plus de vivre cette vie plus intensément, peut-être, ou pas.
0: Ah ben, moi, je crois que, si vous voulez, moi, je vois quand on invite quelqu'un qui est drôle à table et tout ça, c'est formidable. Il crée un climat formidable entre les gens. Des gens qui rient ensemble, c'est extraordinaire.
1: Ouais.
0: C'est formidable. Je crois vraiment que faut penser à ça, comme on en parle là très sérieusement, que le rire, c'est quelque chose de très important.
1: Et ça évite la peur. La peur, on n'a pas trop parlé. On a parlé d'anxiété, d'inquiétude, mais alors que la peur est dans les yeux, dans les rues aujourd'hui, des personnes. Si ça l'annule, la peur, mais...
0: C'est sûr que quand on se promène dans Paris, c'est pas les rires qui nous... On entend surtout.
1: Pas vraiment, non.
0: Non. Ouais. Mais même dans des associations, des groupes de gens, le rire, quelquefois, ça, c'est quelque chose d'incongru. On dit, tiens, il a ri. Ben oui, mais c'est bien de rire.
1: Quelqu'un est en retard, il est mort. Lors d'un retard de ma mère, une fois encore, j'avais imaginé sa mort. Cette fois, j'avais promis à Dieu, s'il la faisait rentrer, d'être prêtre. Ma mère est rentrée vivante, je n'ai pas été ordonnée prêtre, je n'ai jamais aimé qu'on m'ordonne. Dieu ne m'a pas oublié, décidément, Dieu ne m'a pas oublié. Ne serait-il pas un peu rancunier?
0: Oui, c'est vrai, j'étais tellement inquiet, j'ai récité mon chapelet, j'étais dans mon lit, je devais avoir 13 ans, 12-13 ans, je récitais mon chapelet, je disais, bon allez, je vous récite deux dizaines et elle rentre. C'est arrivé à 10 dizaines, et puis là, à ce moment-là, j'ai dit, écoutez, non, je serai prêtre si jamais elle rentre. Et elle est rentrée. Et je n'étais pas prêtre.
1: Prêtre.
0: Alors,
1: de
0: j'avais envie de dire à Dieu, c'était pour rire.
1: Décidément.
0: C'était pour rire.
1: Et votre façon d'écrire la mort avec cette série d'éloges. Il y a un petit mélange dans votre livre, il y a une série d'éloges funèbres. Par exemple, celui, si je ne me trompe pas, de Jean-Michel Ribes.
0: Ah, Ribes a fait un très bel éloge. Oui, il m'a fait un très bel éloge.
1: Alors c'est... Oui, d'accord. Oui.
0: Jean-Michel, oui. Mm. Metteur en scène de théâtre.
1: Ouais.
0: Et il m'a fait... J'ai bien aimé son...
1: Envie de savoir ce qu'on va dire de nous quand on va mourir. C'est vrai.
0: Mais là c'était très sympa. Ben moi, je le sais, vous voyez.
1: Ah ben du coup, là, vous le savez.
0: J'ai appris des choses. Gay-Luc aussi, qui m'a fait un truc sympathique.
1: Et après, vous imaginez aussi certains éloges funèbres.
0: Oui, j'en ai certains. Mozart, par exemple.
1: Ouais.
0: Mozart, Egon Schiele aussi, le peintre Egon Schiele.
1: Parce que la peinture et la musique, vous parlez... Évidemment, vous êtes un homme extrêmement érudit, Jean-Louis Fournier, vous lisez beaucoup, et vous écoutez beaucoup, vous frissonnez même.
0: Non, mais j'ai surtout une chance, c'est d'être réalisateur de télévision, et à qui on a confié des films sur l'art. Et j'ai fait très longtemps des films sur la peinture.
1: C'est comme ça que vous avez fréquenté.
0: Et c'est ça qui m'a... J'aimais déjà beaucoup les arts. Mais j'ai fait des films sur Klimt, sur Egon Schiele, sur des musiciens, sur des... Ça m'a vraiment... pour moi, le beau, c'est, comme disait Victor Hugo, il est indispensable.
1: Ouais, c'est vertueux, finalement, tout ça.
0: Ah, le beau.
1: Le beau. J'ai toujours entendu ma grand-mère dire « le beau élève ». Je comprenais pas ce que ça veut dire.
0: Ah oui, mais ça, c'est sûr. Ça vous emmène au ciel.
1: En fait, voilà.
0: Le beau.
1: Ben justement, mes premières émotions, dites-vous, après les filles, je les dois à la musique classique. La musique n'entrait pas seulement en moi par les oreilles, dites-vous, elle entrait par toutes les pores de ma peau qui frissonnaient et se hérissaient comme la chair des poules. Je continuais à aimer Jean-Sébastien Bach, les toniques variations Goldberg, la cantate numéro 8, écrite pour cors, flûte, piccolo, deux violons et hautbois d'amour. Elle est intitulée « Cher Dieu, quand mourrai-je ? » Cette musique aux mains brûlantes, aux yeux fermés, souriant d'un sourire hâlât, le cœur gonflé de soupirs, rêvant de la mort qui délivre. Mourir, se fondre dans la paix de la terre, et puis soi-même devenir terre. L'aria est une danse joyeuse. Je me réjouis de ma mort. Amen, j'ai envie de dire.
0: Oui, non, mais non c'est étonnant quand même. Comme par exemple, quand Montaigne dit, par exemple, il y a l'homme, la mort, et il y a des choses bien plus pires que la mort.
1: Pire que la mort.
0: L'homme. Et puis il y a Socrate aussi.
1: Ouais.
0: Et j'aimais bien mettre ces gens-là parce que je m'associe, je me sers de leur intelligence. On dit Fournier, c'est un petit rigolo, c'est pas un penseur, c'est pas. Mais je dis, regardez, les gens très intelligents, on dit des choses qui ressemblent à ce que je dis.
1: Vous êtes alors une sorte de serviteur finalement. Enfin, on est tous les écrivains sont des serviteurs de ce qui a déjà été écrit, peint, représenté, composé.
0: Ah oui,
1: si
0: oui,
1: vous n'étiez pas là, on ferait comment?
0: Bah oui,
1: Socrate.
0: C'est sûr.
1: Pas si on le connaîtrait, hein.
0: Oui, on connaît pas. Socrate, il est un farouche défenseur de la simplicité. Et moi, je suis un fou de la simplicité. J'aime tout ce qui est simple.
1: C'est dur de faire simple, parfois.
0: Actuellement, dans notre époque, c'est dément. Là, maintenant, j'arrive plus à lire les mails que je reçois, parce que je comprends même plus ce qui est écrit dessus. Je ne les lis plus, d'ailleurs. Je suis vraiment terrifié par la complexité.
1: Comme disait l'autre, ce qui se conçoit bien s'énonce clairement.
0: Et
1: normalement, en principe.
0: Et les mots pour le dire viennent aisément.
1: Eh bien oui.
0: L'art poétique de Boileau.
1: Voilà. Bravo.
0: C'est Boileau qui a dit ça.
1: C'est Boileau qui a dit ça.
0: Je crois que je l'ai mis dans
1: c'est
0: un.
1: Pas na... Oui, c'est pas repris par Napoléon.
0: Dans le bouquin, là, mais et les mots pour le dire viennent aisément. La simplicité.
1: Elle est difficile, la simplicité, à atteindre dans tous les sens de.
0: Il y a rien de plus difficile que d'être simple. Et puis être simple, c'est être dans le plus simple appareil.
1: C'est vrai.
0: C'est être tout nu.
1: Ouais.
0: Il est dans le plus simple.
1: C'est appareil. Ça qui est compliqué, peut-être.
0: Ben évidemment.
1: Finalement.
0: Peut-être.
1: On est presque en séance de psychanalyse, là.
0: Oui, enfin.
1: Enfin, psychanalyse
0: qui fait rire.
1: De comptoir, de musical.
0: Tout ce qui fait rire est bon, de toute façon.
1: Eh bien, j'espère que vous allez bien rire après cette petite confession. C'est parti, vous êtes prêts pour me suivre dans mon confessionnal?
0: Allez-y.
1: On y va.
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1: Cher Jean-Louis Fournier, est-ce que vous confessez que vous vous êtes moqué de bien des choses, mais que pour une seule, vous n'avez jamais réussi à rire? Ça vous est déjà arrivé de ne jamais réussir à rire de quelque chose?
0: La bêtise crasse ne me fait pas rire. Les gens qui disent des bêtises, enfin, ce que je pense être des bêtises, ça ne me fait pas vraiment rire.
1: Ça vous rend triste? Ou mécontent?
0: Ça me révolte.
1: Ouais.
0: Ça me révolte. C'est vraiment. Oui, non, mais je suis en train de réfléchir un petit peu.
1: Ouais.
0: Qu'est-ce qui m'a.
1: Même la mort de votre femme, vous en avez ri. Donc c'est vrai que c'est quand même.
0: Oui, c'est ça, c'est troublant. C'est qu'on a troublant. L'impression que les gens qui rient n'ont pas de sensibilité.
1: C'est ça.
0: J'ai envie de dire que ceux qui n'ont pas de sensibilité, ce sont ceux qui ne rient pas. Ça, c'est sûr. Mais rire, ce n'est pas du tout une manifestation comme ça de joie imbécile. C'est quelque chose de. Non, il y a des. Oui, je crois que la bêtise, la vulgarité, surtout, ça, c'est pour moi, c'est terrifiant.
1: Ça. Est-ce que ça vous fait peur de rencontrer Dieu? S'il existe.
0: Non. Je suis persuadé que nous allons avoir un entretien très chaleureux.
1: C'est vrai?
0: Oh, certainement.
1: Mais vous avez la foi alors? Est-ce qu'on peut
0: why not?
1: Je vous asticote avec mon
0: histoire. Why not?
1: Why not? C'est ça votre réponse, c'est why not?
0: Why not? Oui, je n'ai pas beaucoup de certitudes.
1: Donc vous n'êtes pas sûr qu'il y a une vie après la mort?
0: Je n'ai pas de certitude.
1: D'accord.
0: Non, franchement, j'ai pas de certitude. Est-ce qu'il y a une vie après la mort?
1: Ouais.
0: J'ai envie de vous dire, par moments, j'espère que non.
1: Pourquoi ? Parce que c'est bien suffisant comme ça ?
0: Oui, parce que c'est quand même... C'est une épreuve quand même de vivre comme ça. Et si ça recommence encore, c'est... Moi, j'aimerais bien un long sommeil. Sans réveil. J'ai pas trop envie de me réveiller parfois.
1: C'est vrai que dès le début de votre livre, vous nous embrigadez, vous nous emmenez dans cette vision des choses. Vous dites, on payera plus d'impôts. Ah, vous imaginez ce bonheur. C'est vrai que je me suis dit, mais c'est vrai, il a raison. Plus de réveil qui sonne, on n'aura plus faim, plus soif, plus de manque, plus de tristesse, plus de tragédie.
0: C'est ça le bonheur, de ne manquer de rien, de ne plus avoir de besoin. Est-ce que c'est ça ? Parce que c'est vrai qu'on passe notre vie avec des besoins, avec des inquiétudes, des insatisfactions, et là, on sera satisfait.
1: Oui, mais quand même, tout ce beau, on en fait quoi ? Moi, ça me pose une question, quand même. Oui, je pense avec vous.
0: Ah, le beau !
1: Ce serait fini, après tout ce grand qui nous dépasse ?
0: Non, il resterait... Alors, je garderai quand même les émotions esthétiques.
1: Ah !
0: On vire tout le reste et on part avec des émotions esthétiques.
1: Ah, on ne l'avait jamais faite, celle-là, j'aime beaucoup.
0: Et il n'y aura que les émotions esthétiques.
1: Ouais. Alors oui, aux émotions esthétiques éternelles.
0: On pourra fredonner des musiques sublimes, on pourra imaginer les beaux tableaux qu'on aimait bien.
1: C'est drôle parce qu'avant de rentrer dans ce studio, vous voyez, je partage tout avec vous et avec les auditeurs. Enfin, justement, je fais partager notre micro-confidence. Avant ce confessionnal, vous me disiez que vous, c'était les anges gardiens, votre... Enfin, vous aimiez beaucoup les anges,
0: ah,
1: les représentations des anges.
0: Ah oui, les anges, c'est beau comme tout. Ah oui, c'est super. Mais je vous dis, je vous parlais de l'ange de Monteverde du cimetière de Gênes que j'avais filmé, et j'étais devenu amoureux de l'ange.
1: Ouais. Ok, quand même, vous croyez quand même en quelque chose qui nous dépasserait. Les anges, ça nous dépasse. Même Monteverde nous dépasse à ce moment-là. Et les grands sculpteurs et les grands peintres.
0: Ah ben évidemment.
1: Oui. Bruegel d'ailleurs, le triomphe de la mort, si je me trompe pas.
0: C'est Bruegel qui a fait un triomphe de la mort, oui, qui a fait c'est une fresque d'ailleurs, il y a énormément de personnages dedans,
1: ouais.
0: c'est un tableau, un grand spectacle, il y a beaucoup de gens qui se... Mais l'émotion esthétique, si vous voulez, pour moi, est très proche de l'émotion du sacré, c'est-à-dire le beau, quand on est en train de voir une belle chose et qu'on est en émotion esthétique, on n'est plus pareil, on est ailleurs.
1: Ouais.
0: Et
1: dans une église, Jean-Louis Fournier, troisième question du confessionnal, vous vous sentez comment ?
0: Ça dépend si l'église est belle.
1: D'accord.
0: Dans une superbe église, je suis très bien. Dans une église qui est moche, je ne suis pas bien.
1: Qu'est-ce que c'est qu'une église belle ? Vous avez quelle
0: vision en tête ? C'est les belles, c'est Notre-Dame, c'est toutes ces choses-là. C'est l'art roman, l'art gothique, toutes ces choses-là.
1: Vous faites quoi dans une église ?
0: Je regarde les vitraux.
1: Et vous priez ou pas ?
0: J'ai eu un très long moment des entretiens avec Dieu quand j'étais jeune.
1: C'est vrai ?
0: Oui, je parlais de ce que j'allais faire plus tard, puis je lui demandais des petits
1: trucs,
0: des petits services, des petits cadeaux, des choses qui allaient mal. Je lui demandais.
1: Et vous les donnez ? Ces choses ?
0: Pas régulièrement, pas tout le temps, mais
1: pas suffisamment pour croire en lui ?
0: Pas suffisamment.
1: D'accord.
0: Non, non. Mais il n'était pas antipathique.
1: Eh bien, écoutez, cher Jean-Louis Fournier, j'ai presque envie de terminer cette petite confession par cette lettre du ciel de votre chère et bien-aimée Sylvie. Moi, c'est mon petit moment préféré. C'est mon petit côté romantique.
0: Ah, c'est marrant.
1: On y va.
0: C'est marrant, allez-y.
1: Mon chéri, ouf, te voilà. Tu viens me rejoindre enfin. Je ne voulais pas te le dire, mais je m'ennuie mortellement ici. Tout est rose, tout est bleu ciel. Je voudrais des couleurs vives qui hurlent et du noir, pas de couleurs layettes. J'ai besoin d'un humour corrosif, cruel. Et je me retrouve dans de la guimauve mystique. Je ne supporte plus de rire aux anges. J'ai envie de hurler à la mort. Tu m'avais habitué à un humour qui réveille, qui décape, qui dérange, qui choque, qui blesse et qui pique comme de l'acide. L'humour noir, ici, l'humour est rose.
0: Ah, ça vous a plu, ça, la lettre.
1: Ah, j'ai adoré.
0: La lettre que ma femme m'envoie de l'au-delà.
1: Mais oui.
0: Où elle s'ennuie au ciel. C'est vrai, parce qu'il y a une image du ciel qui est rose bonbon.
1: C'est vrai.
0: Et c'est ça. Alors moi, ça, rose bonbon, ça m'intéresse pas.
1: Amen. Ironie de l'histoire.
0: Amen. Amen. Pax tecum aussi, j'aime bien ça.
1: Et cum spiritu tuo.
0: Et cum spiritu tuo, allons-y.
1: Vous l'avez. Bon, n'ayons pas peur. Merci Jean-Louis Fournier.
0: Merci
1: Ouf,
0: à
1: je
0: vous.
1: Suis mort chez Philippe Rey. Merci infiniment d'être venu par ici.
0: Merci.
3: Merci à tous les deux pour ces échanges dans Edu dans tout ça. Merci,
1: merci
3: Marion.
1: Merci Victor.
3: Vous m'avez pas offert de cadeau d'anniversaire ?
1: Mais oui, mon pauvre, bon anniversaire.
3: Merci.
1: J'ai été gâtée là-haut. J'ai vécu
3: oui.
1: plein de gâteaux
3: bah, oui,
1: de toutes les couleurs.
3: Ouais. On remercie Camille à ce titre. Merci Marion. Je vous retrouve
1: Victor.
3: Demain, vendredi à 10h, à
1: 11h30.
3: 11h30. Excusez-moi. Et moi, je vous retrouve demain, par contre, de 10h à midi, évidemment, sur RCF Notre-Dame. Il y aura le débat du vendredi avec les journalistes Sophie Dravinel et Éric Revel. On va parler de l'actualité politique et économique, on ne s'ennuie pas vraiment. Hein. Sur ce terrain-là, il y aura plein de choses à dire et vous aurez la parole pour en témoigner. Merci encore à Guillaume et Jessica à la réalisation.

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5: RCF en Auvergne, il est tout juste midi, le point sur l'information avec Stéphane Marcelot. Bonjour Stéphane.
6: Bonjour Pierre, bonjour à tous.
5: Et on commence avec la colère du gérant du volcan de l'Antégie.
6: Dans le viseur, la mise en place d'un arrêt de bus qui, selon Philippe Montel, favorise le site touristique de Vulcania sur les hauteurs de Clermont plutôt que son voisin de l'Antégie. Dans un communiqué adressé à la presse ce matin, Philippe Montel s'en prend au conseiller régional Frédéric Bonichon, l'accusant, je cite, de traiter son entreprise avec indifférence. Après plusieurs semaines de mobilisation, les organisations lycéennes doivent être reçues pour la troisième fois par le ministre de l'Éducation nationale. Réunion autour d'Édouard Geffray, prévu à 17h30 cet après-midi et qui devrait permettre d'aborder une nouvelle fois les problèmes de bâti scolaire Parcoursup ainsi que les emplois du temps. Philippe Tabarot, le ministre des Transports, est attendu, lui, cet après-midi en Haute-Loire. Il doit visiter le chantier de la Nationale 88 avant de se rendre à l'aérodrome de Loudes qui permet une liaison aérienne quasi quotidienne entre le Puy et Paris, l'une des dernières lignes d'équilibre territorial de France.
5: Et troisième jour d'hospitalisation pour le pape Léon XIV à Rome.
6: Le Vatican a assuré ce matin que le souverain pontife a passé une bonne nuit à l'hôpital dans un bref communiqué. Ses médecins avaient assuré la veille que son état de santé suivait une évolution post-opératoire normale. Le pape qui a été opéré pour un cancer du poumon. Une respiration pour les employés de la fonderie Bricast basée à Domérat dans l'Allier. La fonderie a été placée en redressement judiciaire. Cela ouvre une période de 6 mois où l'entreprise peut chercher de nouvelles perspectives d'avenir et où la soixantaine d'employés va pouvoir percevoir les salaires en retard depuis août.
5: Un troc solidaire cet après-midi, c'est près de Clermont-Ferrand.
6: Et l'idée, c'est d'amener un produit d'hygiène féminine neuf à échanger afin de constituer des kits d'hygiène pour les femmes suivies par la structure. Ça se passe au 25 Gisèle Halimi à Clermont-Ferrand de 14h à 18h. Quand le petit-fils de Fernandel rencontre le petit-fils de Marcel Pagnol, ça donne la représentation des sermons suite du festival de théâtre biblique ce soir à Clermont-Ferrand avec cette affiche singulière, affiche aux accents provençaux qui résonnera en l'église Saint-Pierre-des-Minimes à partir de 20h30. Et puis cette bonne nouvelle pour le festival du court-métrage de Clermont-Ferrand, on l'a appris il y a quelques minutes, le nombre de films inscrits en vue de la prochaine édition eh bien bat un nouveau record. En effet, le nombre symbolique des 10 000 œuvres proposées aux sélectionneurs a été dépassé pour la première fois depuis la création du festival en 1982. Le nombre de films inscrits qui est en hausse de 21% par rapport à l'édition 2026. Le temps de votre après-midi, un ciel globalement ensoleillé au-dessus de l'Auvergne. Les températures sont très agréables en cette mi-octobre. 24 à Craponne-sur-Arzon, 25 à Ambert et au Puy-en-Velay, 26 à Moulins, 27 à Clermont-Ferrand, jusqu'à 28 la maximale pour Montluçon. Il est midi 3 sur RCF et vous avez rendez-vous comme tous les jours avec le 12-13 piloté par Pierre Gaudin. C'est à vous Pierre.
5: Et c'était les infos de Stéphane Marcelot. Un grand merci Stéphane.
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4: Bonsoir Manon.
3: Bonsoir.
4: De quoi voulez-vous me parler ?
3: En fait, j'aurais voulu témoigner de mes combats contre l'anorexie pour donner espoir et dire comment je m'en étais sortie. Ça m'est arrivé dessus comme ça d'un coup. Je ne savais pas comment m'exprimer.
4: Ouais, ça vous enferme.
3: Ouais.
4: Jusqu'au jour où vous allez faire une rencontre.
3: En fait, j'ai toujours eu cette petite lumière au fond de moi qui s'est dit un jour je m'en sortirai. Je l'ai toujours dit, même quand j'étais au plus bas.
4: Formidable.
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7: RCF en Auvergne, un incroyable festival débute ce vendredi à 20h. Un super festival autour du jazz, c'est à Vichy. Vichy Jazzy, un événement qui est organisé par les rencontres Arioso, une association puy-de-moise qui organise des rendez-vous autour de la musique classique et aussi du coup du jazz. On en parle tout de suite avec Catherine Fourcade-Dubesset, la présidente de l'association. Catherine, bonjour.
8: Bonjour, alors merci de m'accueillir.
7: Ah oui, un programme que vous proposez qui se déroule donc à la salle des fêtes de Vichy avec Nietzsche Reinhardt Trio. Pourquoi avoir choisi d'ouvrir Vichy Jazzy avec le jazz manouche?
8: Alors, ça devient un rituel. Bon, ce n'est que la troisième édition, mais voilà, on essaie d'avoir trois propositions variées. Le jazz manouche attire beaucoup et voilà, on aime bien ouvrir avec le jazz manouche et je pense que ça va rester dans les habitudes.
7: Voilà, donc un futur rendez-vous à suivre pour les prochaines années. D'ailleurs, c'est la troisième édition, donc quelque part, le festival est validé, ça marche.
8: Oui, oui, oui, ça marche. Ça, voilà, ça plaît beaucoup, ça attire du monde. Voilà, les spectateurs demandent du jazz, ils vont en avoir. Et puis, le jazz manouche en particulier. Et rendez-vous est pris pour retrouver toutes les années ce troisième week-end du mois d'octobre.
7: Vous prévoyez également une conférence gratuite sur ce week-end, sur l'histoire du jazz, oui, par Benjamin Lassauzet à la médiathèque Valérie Larbeau. Il est musicologue de l'Université de Strasbourg. Et donc, il vient vous rendre visite. C'est quoi exactement les thèmes abordés?
8: Alors, donc, Benjamin Lassauzet... On l'a invité plusieurs fois, que ce soit pour ce que l'on organise plutôt à Thiers dans le cadre de la musique classique ou à Vichy dans le cadre du jazz. Donc, il est intervenu l'année dernière une première fois. Il nous a fait une conférence sur l'histoire du jazz des débuts. Donc, il a balayé les années 20 à 40 et là, cette fois-ci, il va faire la suite. C'était une demande des personnes des nombreuses personnes qui avaient assisté à la conférence l'année dernière. Donc cette année, voilà, il va poursuivre l'histoire de la fabuleuse histoire du jazz.
7: C'est une suite, c'est l'opus numéro
8: 2. C'est la suite, voilà, ça sera à partir des années 50. Et c'est vraiment un excellent musicologue, il intervient il fait des avant-propos pour l'Orchestre d'Auvergne notamment. Donc, c'est vraiment des conférences qui sont passionnantes, qui sont illustrées musicalement. Voilà. Donc, c'est gratuit. Ça se passe à la médiathèque.
7: Et rendez-vous à 15h.
8: De Vichy. Rendez-vous à 15h. Bon, l'année dernière, il n'avait plus assez de chaises pour tout le monde. Donc, voilà. Il vaut mieux arriver un petit peu avant.
7: Voir prévoir sa chaise de camping.
8: Voir prévoir sa chaise, oui. Pourquoi pas.
7: Alors, la troisième édition du festival, on le disait, et les rencontres Arioso, c'est un petit peu ce que vous évoquiez aussi. Hein. Elles organisent aussi, par exemple, les nuits classiques de Thiers. Enfin, il y a beaucoup de rendez-vous qui sont organisés par les rencontres Arioso, surtout autour de la musique classique. Est-ce que vous pouvez nous dire pourquoi est-ce qu'il y a eu cet axe sur le jazz et pourquoi à Vichy, précisément?
8: Alors, bon, déjà, l'association a son siège social à Vichy. et un établissement à tiers. Donc, on organise des concerts de musique classique et de jazz depuis 12 ans.